Je vous envoie mes chers pères et mères, mes baisers les plus distingués. 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
1: Bonjour, on vous écrit depuis le refuge de Prévalet à La Chapelle. On s'appelle Luna et Elena et on est là avec Verta Pop. Et du coup les animateurs, c'est Aurélie et Camille. Et c'est les meilleures animatrices qui puissent exister dans le monde entier. Voilà. Et le refuge de Prévalet, c'est une petite cabane en pierre avec le rebord de toit, les fenêtres ouvertes. Il y a une cuve à eau qui ne marche pas à côté. Et à l'intérieur, il y a une table et deux étages de lit cabane. Et voilà, il y a une cheminée qui ne marche pas trop. Et parce que à côté, il y a un établi avec des scies pour couper le bois pour se chauffer, mais du coup la cheminée marche pas, mais voilà, réparer. Et puis voilà, et dehors il y a des bouts de bois qui font des bancs et des tables, et c'est très bien, c'est mignon, c'est joli. Il y a beaucoup de mouches, il y a beaucoup d'orties, il y a des arbres, il y a la forêt, il y a des cailloux, il y a des gros cailloux de partout, il y a des gros cailloux. Voilà.
2: Je crois qu'il y a de la rivière, il y a des oiseaux qui chantent, il y a du vent, du coup les feuilles elles bougent, du coup ça fait du bruit. Ouais, il y a des mouches.
3: Les filles, il y a autre chose que vous avez entendu?
1: Moi c'est quand on n'entend pas trop, quand les autres ils font du bruit quand ils respirent ou quand ils ont un truc dans le ventre, quand ils avalent leur salive, mais quand c'est nous, on entend nous à l'intérieur.
3: Ah, tu t'es entendu?
1: Oui.
4: Hein? Du coup, on est vraiment à la radio, là.
3: Ouais.
4: Voilà, la rivière, elle fait...
1: C'est le premier truc que j'ai entendu. Ouais.
3: Mais moi, honnêtement, je crois que c'est du vent. Hein. Je crois pas qu'il y ait une rivière.
4: Si, il y a une rivière.
3: Moi, je crois que c'est le vent. Mais on va enquêter. On va essayer de trouver cette fameuse rivière pour voir si c'est du vent.
1: Ça fait toujours le même bruit. Moi, j'entends le courant d'une rivière.
3: Attendez, on refait pas de bruit pour voir?
1: C'est une rivière.
4: Ah oui, c'est une rivière.
3: Et il viendrait où? D'où? Le bruit de la rivière?
4: Là-bas. Non, il n'y a pas beaucoup de vent, c'est la rivière. Ça.
1: Oui, c'est la rivière.
3: Alors, allons chercher cette rivière, je suis très curieuse. C'est parti. On ferme les yeux.
4: Ah putain.
3: Alors, on a une grosse rivière qui bouge.
4: Ah.
3: Qu'est-ce qu'il y a? Qu'est-ce que t'as fait?
4: Wow. Il y a que des branches.
3: Ah bah on est dans la forêt. Allez, on fait un moment de calme pour écouter la rivière.
4: Moi aussi.
3: Vous entendez le bruit d'eau?
5: Non, mais
4: moi aussi, mais c'est sur moi à 2 km. Donc on va pas y aller, on va pas s'aventurer. Là, il y a le bruit du vent qui cogne contre les feuilles de l'arbre. Wow.
3: Et est-ce que vous entendez autre chose?
4: Ah non, là, il n'y a plus rien.
3: Les oiseaux, tu en entends?
4: Il y a une mouche qui vient
3: ouais.
4: Juste passer. Il n'y a rien. Il n'y a pas d'oiseaux.
3: Si, écoute bien. Attends 2 minutes.
4: Là. Ah là. Là. Deux.
3: Et il faisait quoi comme bruit celui-là?
4: Coucou, coucou.
3: Et ceux d'avant?
4: Voilà. Ouais. Aucun bruit après, des oiseaux tranquilles. Et une rivière qui coule, mais on sait pas où aller.
3: On abandonne notre recherche de rivière alors.
4: C'est ça.
6: Ce soir, on va manger des salades des pâtes. Voilà,
4: avec des yops.
3: Salade de pâtes?
6: Ouais,
1: avec yop.
4: Il y a des tomates, il y a des concombres, il y a...
1: De la mayo.
4: Voilà, il y a de la mayo. Voilà. Et on peut manger des chips à volonté, des gaufres. Voilà.
3: À volonté?
1: Non, pas les gaufres, parce que les gaufres, on a un paquet en moins, du coup.
3: Pourquoi?
4: Ouais, les chips.
1: Parce que le budget, il était trop serré pour qu'on prenne beaucoup, beaucoup de choses. Alors, on a enlevé un paquet. Et alors, on a fait un petit peu d'arabe.
4: Oula, il y a une guêpe.
3: Quelqu'un peut nous dire comment on va faire cuire les pâtes?
1: Avec un gaz et après on met de l'eau avec une casserole et on fait réchauffer l'eau et on met les pâtes dedans.
4: Voilà, nouvelle journaliste à bord.
3: Allez, à tout à l'heure.
4: À tout à l'heure, ciao, au revoir.
5: Oh, c'est bon, c'est bon.

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1: Venez, c'est toi, j'ai pas marché dans les parties.
2: Pour moi, ici il fait chaud et c'est bon. Marseille, il fait la canicule et il peut pas supporter.
3: Tu es d'accord.
4: Mais normal, vous êtes des montagnards.
1: C'est bien d'être montagnard.
3: C'est des montagnards, tu aimes pas les montagnards.
5: Tu sais, ils disent le refuge de Prévalu. Le refuge va bientôt être rénové. Il va y avoir des travaux pour préparer le toit, créer des nouveaux meubles, etc. Les architectes cherchent des idées de choses à améliorer. Dites-nous ce que vous pensez pour les idées. Tu penses que je vais dire quoi?
6: Il faudrait déjà des toilettes. Du coup, les toilettes sèches, ce serait bien.
5: C'est trop chiant. On a besoin de faire pipi, s'il vous plaît.
6: Oui.
5: Et vous pouvez pas aller derrière un arbre.
6: C'est bien, mais en fait, c'est qu'après, les toilettes sèches, ça se dégrade et tout. Et dans la nature, c'est sale, c'est pas bien quand on voit les gros papiers.
7: La nouvelle journaliste, quoi.
6: Et en fait, on voit le caca. Moi, j'ai dans le caca et j'aime pas. Alors, du coup, c'est mieux d'avoir.
5: Des toilettes sèches. Ouais.
6: Si, mais en fait, c'est juste que aussi, accroupi, ça fait mal.
5: Ça vous fatigue vos
6: pieds. Oui.
5: Donc, des toilettes, une nouvelle salle de bain, s'il vous plaît.
6: Non. Mais je sais pas, une plaque avec un truc imperméable, un petit truc avec une douche.
5: Ouais. Une douche. Et l'eau, on la prend où l'eau?
6: Dans la cuve là, parce que en plus derrière on a regardé et c'est pas accroché.
7: Mais
6: et
7: pas
6: donc
7: choisi,
6: l'eau, elle va pas dans la cuve. Dans la cuve, là, il y a un tube qui sort. Et c'est censé récupérer l'eau pour mettre dedans. Sauf que ce tube, il sort nulle part. Et de l'autre côté, il y a le truc qui ramasse l'eau, là.
5: La gouttière.
6: Là, et dedans, il y a un trou avec un bout de tuyau. Et c'est pas rattaché. Et du coup, l'eau, elle veut pas être dans la cuve.
5: Voilà. Moi, je veux un jacuzzi. Il faut plus de meubles parce que là, il y a pratiquement rien. Je mettrais genre des petites décorations, des petits jeux.
6: Il faudrait une fontaine parce qu'il n'y a pas d'eau.
5: S'il vous plaît, il faut plus couper l'herbe parce qu'il n'y a que des ronces. Ça me tue les pieds, les jambes. Comme pas possible. Il faut aussi du produit anti-moustique parce que là, depuis tout à l'heure, je me fais piquer. J'ai juste envie de les frapper.
6: Oui, en fait, il faudrait juste que tu l'amènes toi.
5: Bonne idée, tiens.
6: Bah oui.
5: Il faut aussi rénover l'extérieur parce que l'extérieur, il n'y a pas beaucoup de fenêtres et ça.
6: Mais je sais pas encore dormi dedans. Je pense que le matin, la lumière des fenêtres, ça va nous déranger. Il faudrait des volets.
5: Ok, des volets alors. On commande des volets, un toilette sèche.
6: Il y a des trucs pour faire tenir des volets, mais il n'y a pas de
5: volets. En même temps, des volets, genre tu voles parce que ça va faire voler.
6: J'ai encore une autre idée. Il faudrait faire un four en terre. Et en fait, on fait une plaque et du coup, on ne peut pas mettre le feu. Et du coup, on peut manger bien.
5: Ah ouais. Regardez, on l'a notre chef cuisinier. Regardez comme c'est beau.
7: Moi,
5: ce
7: piquage
5: de tomates.
0: Pour se préparer, on va se balader.
7: Putain, non,
0: on va
7: la balader.
0: On recommence. Comment elle va se réveiller maman? Réveillez-vous les filles, c'est l'heure de se lever. Il faut se préparer, on va se balader.
7: C'est trop chiant, wesh. On va se balader. Vous m'avez réveillée pour quoi? Pourquoi?
0: Pour se balader.
5: Chut. On fait 30 secondes de silence en fermant les yeux. Alors, qu'est-ce qu'on a entendu? Et on est où?
7: Dans la grotte. La grotte de l'ours.
6: Elle est grande et puis après, ça fait de plus en plus petit. Et après, un gros trou. Et puis après, un gros petit trou. Et on n'est toujours pas allé dans la grotte.
5: Décris ce que tu vois, Victoire.
8: Elle est fraîche. On voit des cailloux qui sont plus grands que mon avenir. Il y a de l'argile par terre, je sais pas ce qu'elle fait là, mais allez-y. Il y a des cailloux, c'est la vie d'une grotte. Mais il fait terre-plein froid déjà que dehors il faisait froid, là il fait terre-plein froid.
9: Tu nous fais un petit rythme?
5: Ouais, ouais. On est dans une grotte. Y a rien à faire. Y a rien à faire ici. On s'ennuie. Pouf. On était dans la cabane. Maintenant on est ici. Pour faire quoi? Je sais pas. C'était une idée d'Aurélie. Aurélie, je sais pas ce qu'elle fait. Il y a que la montée. On a monté des kilomètres et des kilomètres. On n'a toujours pas trouvé la rivière. Mais ça, c'est pas grave. Il y en a qui s'ambiancent. Je sais même pas pourquoi. À force de faire ça, on va tomber. On va tomber par terre, on va carrément mourir. À cause des pierres. Elles sont plus grandes que mon avenir. Oh, j'en peux plus. Maintenant, fichez-moi la paix. S'il vous plaît. Parce que à force de parler, on fait que la randonnée. C'est Aurélie qui veut, on ne peut rien y faire. Je lui ai dit non, que j'allais retourner à la voiture, elle ne voulait pas. Elle m'a forcé d'y retourner. Putain, qu'est-ce que ça fait chier. Il y a deux Mongols qui s'ambiancent toutes seules. On est dans une grotte, on s'ambiance, alors que je fais rien. Allez, c'est bon. On rigole, on rigole. Mais qu'est-ce que vous faites là? Je connaissais même pas. Je crois que c'était mieux avant. Vous m'obligez à faire des choses.
9: Et maintenant, un refrain positif.
5: Alors que moi, je suis là dans la cité. Ouais, il fait cool ici. Il fait pas cool ici. Elle veut nous trouver un refrain.
1: Il fait frais aussi.
9: Ah ouais.
1: C'est pas la canicule. Oui. C'est la boule à tes yeux.
10: C'est vrai qu'elle a fait frais, hein.
5: Allez, merci. Allez, au revoir. Petite dédicace pour Marseille, s'il vous plaît. Allez, bisous, je vous aime, ciao.
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12: Aujourd'hui, Radio Royan Vercors a pris un bol d'air frais. On est monté sur Vassieux en Vercors et on est à Base Nature en compagnie de Bernard et Annette. Bonjour à vous deux.
13: Salut.
14: Bonjour.
12: Alors, tout d'abord, on va faire une petite présentation de Vassieux Base Nature. Et puis après, on va aller du côté de l'exposition, d'une nouvelle exposition que vous avez mise en place à l'extérieur. On en parlera davantage tout à l'heure. Mais tout d'abord, moi, je voulais vous demander de présenter ce qu'est Base Nature. Alors, ça a déjà 30 ans d'existence, vous me disiez tout à l'heure, hors micro. Donc, on va essayer de résumer un peu cette histoire, cette aventure. Et puis, surtout, aujourd'hui, qu'est-ce qui se passe sur ce lieu? Est-ce qu'il y en a un de vous deux qui veut commencer par me présenter Base Nature?
14: Alors, Base Nature, petite association pleine de vie, résumé 30 ans, quelques minutes, un choix de vie. Alors, un lieu atypique où on a différents hébergements, un petit gîte famille, des tipis sur la période estivale et ce qu'on a appelé des éco-huttes, habitat circulaire en éco-construction, ouvert à tous et du coup qui fonctionne toute l'année. Un lieu où on accueille tout le monde, famille, individuelle, collectivité, groupe sportif, cousinade, etc. L'hiver, on a un petit salon bibliothèque pour manger, parce qu'on propose aussi les repas, la pension, demi-pension ou gestion libre. Et pour à partir de l'été, donc du mois de mai, j'allais dire jusque mi-septembre, un chapiteau qui nous sert de grande salle commune, avec un petit théâtre de plein air d'ailleurs, juste derrière.
13: Quel descriptif? Après, derrière ça, il y a beaucoup de convictions. Et je crois que c'est aussi très très important, c'est ce qui a mené cette vie de 30 ans. L'idée, c'était de mettre le public en pleine nature. Et on a commencé avec des jeunes. Et aussi de se dire que c'était accessible à tous. Et si on voulait protéger la nature, et bien, il fallait l'aimer, mais il fallait aussi pas en avoir peur. Il fallait apprécier que son corps soit en pleine nature. Et le Vercors, ça va bien pour ça. Donc ça a commencé avec beaucoup de camps de jeunes, beaucoup de chantiers internationaux. Voilà, du social, de la nature, et puis petit à petit, c'est greffé le tourisme. Puis on mélange tout le monde, et c'est vrai qu'Annette est capable de faire beaucoup de choses. De la radio, de la cuisine, de l'accueil, et puis il y en a un autre qui fait beaucoup d'imaginaire. Et donc, dans l'imaginaire, eh bien, c'est parti vers aussi la création artistique. Et là, on s'est ouvert à d'autres artistes, mais nous-mêmes aussi, on est devenus aussi artistes. Et je crois que c'est un projet global. Et c'est un projet aussi qui a été façonné aussi avec le changement, la prise de conscience de l'impact de l'homme sur l'environnement. Et il a semblé que c'était important, même si c'est à petite échelle. Et nous, on est dans un territoire privilégié, de partager ce territoire privilégié. Voilà, c'était ça l'objectif.
12: Et ouais, parce que pour les auditeurs et les auditrices qui ne voient pas là où on se trouve, comment est-ce que vous décririez ce qui entoure Base Nature? Parce que on est à Vassieux. Vassieux, on a un peu l'image de ces grandes plaines qui donnent après sur le Diois, mais ici, il y a quand même pas mal de verdure. Est-ce qu'il y en a un de vous deux qui pourrait me décrire le paysage qui entoure Base Nature?
14: Alors, on est à 3 km au sud du village de Vassieux, effectivement, entre le village et les crêtes qui dominent le Diois. Initialement, c'était une grange au milieu d'un terrain sur lequel il n'y avait plus d'habitation. C'était juste une écurie où il y avait des vaches, des moutons et des chèvres. Donc, qui dit chèvre dit pas beaucoup d'arbres, etc. Même pas du tout. On a planté plus de 1000 petits arbres il y a 30 ans. Et au jour d'aujourd'hui, bah, effectivement, c'est un petit havre de verdure. Voilà.
13: Et moi, je reviendrai toujours avec le côté un petit peu, pas philanthropique, mais historique. Dans la grange où tu es situé, donc, c'était une étable, il y a eu des événements dramatiques. Ces événements dramatiques, eh ben, on est content que nous, on essaye de faire autre chose par l'éducation populaire. Alors, les gens oublient ce que c'est que l'éducation populaire. C'est né souvent après la guerre, une entente entre les peuples, l'émancipation de l'individu. Et ça nous porte à cœur de se dire que, eh bien, ce lieu qui a été détruit, qui a été dramatique, ben, il y a plein de gamins qui jouent, qui s'amusent, des oiseaux, voilà. Alors, ça, les gens disent, ah, ça fait un peu bisounours, mais ils ont besoin des bisounours. Je pense qu'on a besoin d'avoir des espaces, dans une vie qui est très tendue, souvent. Et quand, justement, les enfants sont détendus naturellement, mais quand il y a des touristes qui viennent, au début, ils disent, ah, c'est Roots. Puis finalement, après, ben, ils sont plus roots que les roots. Donc, ils sont détendus aussi. Et je trouve ça sympa. Donc, des fois, c'est mis en valeur avec des spectacles. Et là, ça ouvre aussi à la population locale. Parce qu'au début, ben, on était un petit peu entre soi. C'est-à-dire qu'on accueillait nos enfants, ceux qui venaient de l'aide sociale, et puis les centres de loisirs, et puis ceci, cela. Et puis finalement, nos voisins qui sont très sympathiques, on ne les voyait pas. Mais le monde a évolué. Nos voisins, ben maintenant c'est aussi des boulangers paysans, c'est aussi des maraîchers, c'est aussi des bûcherons, c'est aussi ben là des fermiers qui font du lait, etc. Et il y a une relation très proche avec la population locale. Pour nous, il n'y a pas de scindement entre les ruraux, les néo-ruraux. Si on tolère pas la diversité, qu'est-ce qu'on a à faire là? Enfin, rien du tout, quoi. Voilà.
12: Et ouais, et là, tu viens de parler de deux choses sur lesquelles j'aimerais revenir. Il y a tout d'abord, tu viens de parler de spectacle. C'est que, effectivement, vous proposez une offre d'accueil touristique et pédagogique pour différents groupes, mais vous proposez aussi, vous accueillez une sorte de programmation culturelle, j'ai l'impression, de temps en temps.
13: Je crois que ce qui s'est passé, c'est que pour les enfants, et pour faire passer des messages, on a, avec Annette, fait beaucoup de spectacles, les animateurs. Donc, pas des spectacles de club méditerranéen, hein, des spectacles où on essaye de faire passer des émotions, bien sûr, mais aussi des convictions. Et puis, petit à petit, on s'est dit, on n'est pas tout seul. Et comme on avait aménagé un théâtre des verdures qu'on a appelé le Faou, parce qu'il est au cœur d'une doline et entouré de hêtres, donc un peu fou quand même. Donc le Faou, c'est l'être, mais un peu fou quand même. Eh bien, on s'est dit, partager cet accueil. Et finalement, tu vois, le week-end dernier, on avait deux types de spectacles. Il y avait les Préludes de Pan de Jean Giono, donc de la culture. Et Dieu sait que Jean Giono a marqué le territoire aussi. Hein. Et puis, il y avait aussi Les Chevaux Célestes. Et là, à notre surprise, et agréablement surprise, c'est que les gens découvrent le lieu et en même temps font de la culture. Enfin, voilà. Donc, je pense que tout est associable et que et que moi j'étais par exemple moniteur de ski, hein, et je pense que notre territoire a joué dans ce dans cette perturbation qui existe. Il faut pas la cacher. Il y a une vraie perturbation qu'il faut adapter. Et je pense que la culture qui s'associe avec la nature, c'est vraiment une valeur de notre territoire, et il faut vraiment la mettre en avant. D'ailleurs, on remercie l'Office du Tourisme qui a tout de suite joué le jeu et qui comprend tout de suite ces valeurs. Bah, c'est leur job, mais c'est pas inné. Quoi. Des fois, on peut se dire, ah, il faut faire des grands aménagements, il faut faire ceci, il faut faire cela. Non, au contraire, il va falloir préserver ce cadre. Et en plus, avec les habitants, c'est-à-dire que c'est pas la peine d'aller déposer des choses. Au niveau culturel, il y a énormément de personnes qui font de la culture, qui vont accueillir d'autres hasards, d'autres choses comme ça. Me dirait ma voisine qui est paysanne, oh, bah, c'est pas Disneyland ici. Non, c'est pas Disneyland. C'est vrai, c'est pas Disneyland. Donc, je pense qu'on peut garder des valeurs et en même temps garder aussi de l'économie sociale et solidaire. Ça peut être sympa.
12: Moi, je voulais faire aussi un petit lien sur, du coup, cette nouvelle expo que vous accueillez, donc une exposition à l'extérieur. Est-ce que vous pourriez me parler de cette volonté de vouloir ouvrir une autre offre culturelle ? Peut-être que c'est aussi s'adresser aux habitants, aux habitantes du coin et leur donner envie aussi de redécouvrir ce lieu.
13: On s'est aperçu, Annette, tu peux peut-être expliquer pourquoi on est allé jusqu'au son avec l'image ?
14: Pour cette exposition en plein air, on a rencontré des belles personnes sur le festival de Festiwild, entre autres par exemple Jacques Perrin qu'on a interviewé, etc. Jacques Perrin, c'est un cinéaste qui fait beaucoup de films sur la nature, les animaux, qui a une sensibilité extraordinaire. Ensuite, c'est aussi lié l'image et le son. Donc on a travaillé avec 5 photographes en fait, à qui on a demandé de choisir 5 photos. On n'a pas mis de thématique sur ce parcours cette année. Je dis cette année parce que l'idée c'est aussi éventuellement de pérenniser cette exposition en plein air. 5 photos différentes et sur lesquelles ça nous paraissait hyper important de que chacun partage sa sensibilité, son émotion au moment de la rencontre avec l'animal, le lieu, etc.
13: Ouais, je crois que c'est... Mais elle a fait quand même plus de 2000 km au Japon en vélo, à la recherche du Kamishibai. Et le Kamishibai, c'est un monteur d'images. Et on est persuadé que l'image et le son sont très très proches. On fait du Kamishibai, on parle des images. On fait du son, par ce qu'on disait, donc notre émission voit en expansion. Et puis on a du public qu'on aimerait sensibiliser. Et puis, comme a dit Annette, on a une relation aussi avec des photographes qui est nouvelle, parce que c'est vrai que c'est pas un milieu qu'on connaissait vraiment. Et puis, le Jacques Perrin, lui, il est arrivé, un vieux sage, et il nous a dit, il faut réconcilier l'homme et la nature. Et c'était ça un peu le point de départ, et on s'est dit, on va peut-être pouvoir le faire. Ça a été un grand pari, hein. Annette a bossé énormément. Et il y a eu 300-400 heures de travail pour mettre en place ce travail-là. Il a fallu trouver un petit peu des fonds. Heureusement, il y a quelques partenaires qui nous ont suivis. On remercie localement la communauté de communes, la mairie de Vassieux et surtout la MSA qui a joué le jeu, ce qui nous a permis d'investir un peu sur du matériel de son et sur les photos. Et puis, vaille que vaille, on est parti là-dedans. Et on a des très bons retours. Et donc, nous, l'aventure, on a déjà des projets, quoi. Pour autre chose.
12: Est-ce que peut-être on peut aller voir cette expo et continuer la discussion là-bas ? Alors là, on arrive à l'entrée d'un petit bosquet, une petite forêt, et effectivement, il y a une belle photographie d'un... C'est quoi ? C'est un grand être ?
13: Ouais, c'est un grand être. Là, on peut allumer son petit MP4, là, et on va trouver le témoignage de Thomas Cugnot, donc photographe de renom, hein, parce qu'il a des très très très belles photos, et il nous parle de cet être qui a l'air tout simple dans la forêt, mais en fait, le coup d'œil de l'artiste, on l'entend aussi dans sa voix, et je pense que c'est important de le partager.
14: Donc, et lui, il a, dans ses choix de photos, puisque c'est 5 photographes avec 5 photos, il a choisi le être et tous les animaux qui peuvent vivre en milieu forestier.
12: Et donc là, l'idée, c'est que quand les personnes arrivent pour visiter cette exposition, vous leur remettez un petit casque, ce que tu as dans les mains, là.
14: Un petit casque et un MP4, sur lequel donc il y a le reportage et éventuellement le complément naturaliste. Donc, ils ont juste, on met tout en place, ils ont juste à appuyer sur pause, démarrer, voilà.
13: Ouais, le petit Nike Plus Ultra, c'est que les petits casques sont à conduction osseuse. Donc, ça veut dire qu'on n'est pas du tout dans une bulle. Parce qu'on entend quand même les oiseaux, on entend son copain, on peut témoigner. Et ça, c'est bien aussi, quoi.
12: C'est une technologie qui permet d'écouter le son. Les vibrations passent par les os, c'est ça?
13: Oui, c'est ça. Il ne faut pas croire qu'on vous met un implant. Hein.
14: Donc, on a interviewé les photographes et ben fait ce petit montage. Voilà. Donc, que vous pouvez peut-être écouter tout de suite. Être photo de Thomas Cugnot.
10: Du coup, j'ai choisi de vous présenter une série de photos autour de la forêt. Et j'ai choisi de représenter la forêt avec ce hêtre, qui est un arbre que j'aime beaucoup, que je vais visiter chaque année. Et c'est un arbre que je trouve qu'il a un très beau port de branche, en fait. Il est assez particulier grâce à ça. J'ai choisi d'aller le photographier un jour de brouillard afin de le faire ressortir du reste de la forêt. En fait, ça marque le brouillard diffuse le reste des troncs dans l'arrière-plan et ça le fait vraiment ressortir.
12: C'est super étonnant cette technologie parce qu'on entend à la fois le vent là et à la fois j'entends la voix du photographe et je peux vous parler. Voilà. Et vous avez fait un petit habillage sonore en plus dessus.
10: Voilà. Et. Ouais, voilà, c'est un arbre.
14: Donc, il y a 40 petites capsules sonores de 1 à 2 minutes, puisqu'il y a les 25 photos et une quinzaine de compléments naturalistes de Gérard.
12: Et donc, ça, si on veut faire une balade, ça fait que c'est une balade qui peut durer facilement.
14: Ça peut durer jusqu'à, ouais, facilement 1h30 sur 1,5 km de kilomètre. Voilà.
12: Donc, à chaque fois, c'est une capsule, un sujet.
14: Ouais, c'est ça, une capsule sur la photo. Le ressenti, l'émotion, le pourquoi le choix de cette photo.
12: Et ce sont tous des photographes du coin que vous avez choisi d'exposer. D'ailleurs, comment ça s'est passé? Est-ce que vous les avez contactés? Est-ce que c'est eux qui vous ont contactés? C'était des amis?
13: En fait, c'est par l'intermédiaire de petits festivals qu'on a organisés. Et ce sont des photographes qui partagent avec cœur leurs photos. Donc on faisait des petites expositions. On a fait une petite exposition trois années de suite. Et puis quand un jour, c'est justement Thomas qui est arrivé avec une photo de chevêchette, je crois, et sur ce matériau qui est donc une bâche vinyle. Hein. Et là, on l'avait mis dans notre salle à manger extérieure et tous les gens regardaient cette photo magnifique. Hein. Et on s'est dit, pourquoi enfermer ces photos dans malgré que la grange était très jolie, mais on s'est dit, ça vaut mieux que les gens prennent un peu l'air, quoi. Voilà. Et c'est vrai que moi qui ai installé les photos avec un jeune là, elles sont dans l'ordre. Et tu vas voir que à la suite, eh bien, elles vont vraiment avec le paysage. C'est-à-dire qu'en fait, on n'a même pas fait d'effort pour les mettre. Le fait qu'il y ait la nature et le fait que ce soit des photos de nature vraiment bien représentées, eh bien, elles vont s'accorder tout de suite avec l'environnement. Et ça, c'est assez exceptionnel. C'est le retour aussi des gens qu'on a.
12: Donc là, on a continué un petit peu notre chemin. On est face à une deuxième photo. Là, on a un beau pic noir.
13: Voilà, très bien. Tu vois, tu vois que tu t'y connais. Et alors, ce qui est assez extraordinaire, tu vois, il est magnifique. Et viens voir par là. Parce que là, il y a quelque chose qui vient de se passer que j'ai regardé en essayant de faire un peu la maintenance des photos. C'est que l'arbre qui est là a été tapé par le pic. Et tu vois, c'est très récent. Donc, on est juste à côté de notre pic noir. On voit que bah, là, voilà, il est venu taper. Alors, peut-être que c'est pas un pic noir, on demandera à Gérard Goujon, peut-être que c'est autre chose. Mais en attendant, c'est assez extraordinaire de se dire, tiens, il s'est vu, il a regardé sa photo, puis il est venu un peu taper à côté de Madame la Chouette, qui se dit, tiens, qui est-ce qui tape? Donc là, on a une très très belle photo de Thomas Cugnot sur... Alors là, je crois que c'est une chouette de Tegma. Ce qui est important, c'est la diversité. Et cette diversité qui va devenir complémentarité. Et donc, pour nous, peut-être c'est un message qui va passer aussi. Hein.
14: Les pics, et tout particulièrement le pic noir, qui est le plus grand, sont les pourvoyeurs de cavités nichoires pour d'autres espèces cavernicoles, mais qui ne creusent pas elles-mêmes leurs cavités. Au premier rang de ces locataires, les chouettes forestières, hulottes parfois, et surtout les plus petites, tegelman et chevêchette, dont le maintien peut dépendre fortement de la présence du pic. Jusqu'aux années 70, l'espèce était cantonnée dans les zones de montagne à l'est de la France. Puis, elle a rapidement étendu son aire de répartition et occupe aujourd'hui pratiquement tout le territoire, essentiellement en milieu forestier. Comme son nom l'indique, l'oiseau est tout noir, avec chez la femelle une tache rouge sur la nuque, alors que la calotte du mâle est entièrement rouge. La taille est celle d'une corneille. Le registre vocal du pic noir est varié, mais les randonneurs de montagne apprennent vite à le reconnaître. Le tambourinement est à la mesure de la taille de l'oiseau. Long, 2 secondes et plus. Souvent d'une tonalité grave, car appuyé sur des bois de fort diamètre. Ses capacités de perforation sont aussi en rapport. Il n'est pas rare de trouver en forêt, parfois près du sol, des troncs déchiquetés qui trahissent son activité. Bien que le nid soit haut, 10-20 mètres, il devient repérable quand les jeunes grandissent et appellent sans arrêt. Cette excitation atteint son paroxysme à la sortie du nid, bruyante mais brève, après quoi la dispersion et la suite de l'élevage deviennent extrêmement discrètes.

0: Alors, les cinq photographes, c'est Florent Costa, qui lui a fait toute une série de photos, plus sur la rosée, des petites toiles d'araignées, la rosée. Enfin, c'est assez, assez merveilleux. Ensuite, il y a Hervé Schneider, qui vient du Diois, Thomas Cugnot, Frédéric Blanc et Claire Marchal.
1: Et c'est vrai que les naturalistes et les photographes ensemble travaillent pour nous sensibiliser. Et nous, notre petit boulot d'animateur et de, je veux dire, de passionné de son, ben voilà, on fait ça aussi. Alors hop, on partage. Regarde, c'est joli là. Hein,
2: ouais, c'est sympa.
1: Alors tu vois, là, faut que je mette une petite flèche dans les deux sens parce que sinon, on va de l'autre côté.
2: Voilà. Alors là, qui c'est?
1: Alors là, c'est tout simplement une petite mésange noire. Et Thomas en parle très bien.

0: qui peuvent, ils montent, tac, tac. Donc là, c'est deux bouquetins, deux jeunes, ils disaient, qui s'amusaient un peu, qui venaient se toiser. Il nous dit ça avec un accent un peu plein de soleil, mais avec beaucoup de respect. Donc on sait toujours que ces bouquetins sont là-haut, sur la réserve. Et c'est vrai, c'est un animal emblématique de la montagne. Mais il faut savoir que ce bouquetin, il a été sauvé par des chasseurs il y a au siècle dernier, au début du siècle dernier, sinon il n'y en aurait plus du tout. Et là, maintenant, évidemment, il est protégé par le parc et il a été aussi réintroduit sur les hauts plateaux. Et donc, tout le monde, en faisant le Vémont, peut profiter de ces bouquetins sans trop les déranger. Et l'artiste, qui est le photographe, évidemment, les met en valeur. Et quand j'ai posé ces bouquetins par terre pour les monter, il y avait des lumières différentes et j'avais pas pris aucune substance. Mais d'un coup, on les a vus bouger. On s'est dit, oh là là, c'est tellement... Tu vois, la photo est vivante, hein, si tu ne trouves pas.
1: Ah si, les lumières sur les poils, justement, sur la peau des bouquetins, elle est assez impressionnante, elle est bien contrastée. Il y a vraiment un jeu entre le orange doré presque du bouquetin et ce ciel. On imagine que c'est à la nuit tombante ou alors météo un peu orageuse. Il y a vraiment un contraste lumineux assez fort.
0: On entend déjà les cornes se frotter.
2: Et en fait, tous ces parcours, que ce soit, j'allais dire, le matin, l'après-midi, qu'il fasse soleil ou brumeux, eh ben, elles ont une vision un peu différente, mais elles sont toujours très belles parce qu'elles font vivantes, justement.
1: Ouais, et c'est important de souligner aussi que, effectivement, c'est des tirages sur vinyle, donc sur des espèces de bâches plastiques. Mais en fait, c'est des impressions qui sont de très bonne qualité. Enfin, là, la lumière et les couleurs sont fidèles, une bonne qualité d'impression, quoi. Ça, c'était un choix que vous vouliez avoir.
0: Si on met deux bouquetins comme ça dans un EHPAD ou dans une maternelle ou dans une prison ou en ville ou autre. Eh bien, c'est sûr que ça parle à tout le monde. Hein. Personne ne peut être indifférent à ce type d'expression artistique. Hein. Donc, nous, c'est ce qu'on veut. Donc, on lance un appel aussi. Faut pas hésiter. Et ce sera pour le moindre prix, puisque c'est l'objectif de l'association, c'est de partager. Donc, faut pas hésiter.
1: Ouais, donc dans cette idée de faire voyager l'exposition en dehors, ça implique du coup que vous allez peut-être la faire voyager plutôt à l'automne et à l'hiver en attendant l'été prochain ?
2: Et ben en fait, elle est là jusqu'au 20 septembre. Et voilà, ouais, l'idée après, c'est qu'elle continue à voyager parce que selon les retours et tout ça, l'année prochaine, c'est peut-être autre chose.
0: L'année prochaine, ça s'appelle le Sentier des Saisons, là où on est. Donc si on trouve des financements... Bah pourquoi pas cet hiver avoir autre chose. Donc il faut quand même des financements pour au moins faire l'impression et aussi peut-être de prendre en charge un peu le travail que l'on fait. Et alors ce qui est intéressant, tu vois, c'est que le deuxième travail qu'on a fait, on n'a pas trop parlé, c'est qu'après, avec un cercle d'écriture de personnes du Vercors, on a fait un livre. Donc c'était encore un challenge qu'on s'est donné sur la tête. Je ne sais pas pourquoi on s'est mis tant de challenges au printemps, hein, comme ça. Là. Et on a fait un livre, et ce cercle d'écriture, donc, sur les photos, sans le dire aux photographes, a fait des textes sur ces photos qui sont là. Et donc, il y a une petite édition qui existe, j'allais dire à limitage tiré, quoi. Il y a 80 livres, après, voilà. Et on retrouve aussi les capsules sonores par l'intermédiaire des flashcodes. Incroyable, Bastien Vercors, non ?
1: Et où est-ce qu'on peut le retrouver, ce livre, s'il y a des auditeurs, des auditrices qui sont curieux ?
2: Et bah, pour l'instant, à Base Nature Vercors. Voilà.
3: En mangeant un petit gâteau.
1: Et justement, moi, j'allais vous demander, vous poser la question, peut-être Annette, tu peux me répondre. Comment est-ce qu'on fait pour vous retrouver, Base Nature, pour être au courant un peu de vos actualités ? Est-ce qu'on peut venir juste passer pour boire un café ou pas ?
2: Alors, effectivement, on peut passer par hasard, parce qu'on va se balader, tout ça. On a une petite plaquette que vous pouvez retrouver à l'Office du Tourisme et un site internet, donc basenaturevercors.info. Ou ne pas hésiter à nous appeler donc au 04 75 48 29 48 ou 06 80 41 67 55.
1: Et on va remettre évidemment toutes ces infos sur l'article de notre site internet quand l'interview sera publiée.
0: Bon, le petit chemin, on l'a fait là. Quand on a creusé, on s'est aperçu que c'était une décharge des années 70, tu vois, parce qu'il y avait énormément de plastique. Et voilà, donc ça a été un petit travail qui a été fait avec les bénévoles de Base Nature, et ils ont bien bossé. Et puis tu vois, là, j'étais en train de dire, est-ce que là, la joëlette passe ? Alors la Joëlette, pour nos auditeurs, ben, c'est justement mis à disposition pour les personnes à mobilité réduite par les stations de la Drôme. Donc c'est, je sais pas comment expliquer, il y a quelqu'un qui tire devant, quelqu'un qui pousse derrière, il y a une roue au milieu. Et nous, évidemment, ça nous tient énormément à cœur que tout le monde puisse venir. Et il faut que je fasse un test avec une Joëlette et puis

0: des animateurs pour voir si ça passe, hein, parce que là, c'est important, quoi, c'est important.
1: Et on a rajouté quelques chaises sur le parcours, justement, pour pouvoir se poser, se reposer, voilà.
2: Et là, on a un cerf qui boit dans une mare, une flaque dans la forêt. Pareil, ce jeu de lumière dans un sous-bois où on sent qu'il y a les rayons du soleil qui viennent percer, quoi. Et qui se reflète dans la mare.
0: Alors ça, c'est du patrimoine. Hein.
1: Tu vois, t'as aussi, tu t'es baissé parce qu'effectivement, il y a ces branches là qui nous embêtent un peu pour le regard.
0: Si tu te mets
1: mais
0: sur le fauteuil,
1: volontairement, et ben, on s'est dit, ben justement, dans la nature, c'est comme ça. Il faut des fois se baisser, se pencher pour observer les animaux. Donc ça a été volontaire de notre part aussi de laisser.
0: Je pense que toutes les galeries de Paris associées et autres ne pourraient pas recréer une ambiance comme celle-ci. C'est-à-dire que ils ont beau essayer de mettre des arbres en plastique, des machins. Avec des bruits, des sons et des trucs pour refaire l'ambiance, là, ils peuvent pas. C'est-à-dire que nous, voilà, on se dit la nature fait bien les choses, elle les fait bien mieux que nous.
2: Et, pas besoin de la mettre en scène quand on est à l'intérieur, finalement.
0: C'est ça, exactement, ouais. Voilà.
2: On arrive à la fin.
1: La dernière photo.
2: Ah, là, on est dans la neige, on est dans l'hiver. Dernière photo de Claire Marshall, une biche. Qui voilà. Pareil, il y a un jeu avec la lumière. On est dans une ambiance très douce.
0: Ouais, on est dans une ambiance douce, comme la biche qui est là. Et on s'est dit, les gens risquent d'avoir chaud, ça va leur donner envie de se rafraîchir. Donc, elle est un peu comme ça, décalée, cette photo. Mais en même temps, ça montre aussi que chez nous, l'hiver, c'est beau, quoi. Hein, et que les animaux sont là, et l'œil du photographe, il met ça en avant, et c'est magnifique, quoi. Ouais.
2: Voilà, retour à base nature.
1: Donc base nature et les activités, l'objectif initial, vivre un moment fort en pleine nature pour avoir envie de la connaître et de la protéger. Donc la boucle est bouclée.
2: La boucle est bouclée, notre balade se termine bientôt aussi.

fin de ce magazine à portée de voix sur l'antenne de Radio Royan. À bientôt pour d'autres interviews et reportages. 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
7: Bonjour à tous, bonjour à toutes, bienvenue en direct sur les ondes de Radio Royan Vercors. Nous sommes le jeudi 23 juillet, il est précisément 9h et c'est le moment de notre magazine estival. Comme vous le savez, depuis 3 semaines maintenant, le magazine estival a pris ses quartiers d'été et est en direct chaque matin à 9h et rediffusé à midi et à 18h. Comme chaque matin, on va donc faire le tour des activités possibles pour ce jeudi 23 juillet et puis aussi pour les prochains jours et cette fin de semaine. Ensuite, ce sera le moment de faire le focus sur l'un de nos partenaires de ce magazine estival. Et aujourd'hui, il y en a deux. C'est le bateau à roues qui fait partie de Visite Nature Vercors et puis une exposition au sein de l'Office de Tourisme Vercordrome à Saint-Jean-Royan. Ensuite, ce sera les temps forts de l'agenda, tous vos prochains rendez-vous, notamment en soirée et les sorties culturelles pour ce jeudi 23 et les prochains jours de la semaine. Et on terminera sur le focus sur l'un de nos partenaires, un autre partenaire. C'est le festival Texte en l'air qui est en cours depuis ce mercredi 22 et ce jusqu'au dimanche 26 à Saint-Antoine-l'Abbaye. On commence donc avec les activités pour aujourd'hui et les prochains jours.
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7: Et on commence sur le plateau du Vercors, à Vassieux-en-Vercors, avec, comme chaque semaine, des visites qui vous sont proposées. Peut-être vous le savez déjà, il y a des visites guidées les mercredis, jeudi et vendredi à 10h30. Vous pouvez donc, si vous nous entendez, prévoir votre visite pour aujourd'hui ou pour demain vendredi, découvrir donc l'histoire de la résistance dans le Vercors. C'est au tarif de 3,50€ par personne, plus le prix d'entrée au mémorial. Une visite qui dure environ 2 heures, 1 heure avec un guide, 1 heure en autonomie. Et puis, il y a les balades commentées pour les jeudis et les vendredis à 10h30 également, sur les pas des maquisards. Accompagné par un guide, parcourez les bois jusqu'au camp numéro 6 sur les traces du quotidien des maquisards du Vercors. Ça dure 1h30 et c'est donc 10€ pour les adultes et 5€ pour les enfants. Oui, mais c'était ça le truc, mais c'est pas grave.
8: Ça va faire une pause.
7: Oui, on va faire un petit point de montage. Du côté du musée de la Résistance, il y a des visites théâtralisées. C'est donc durant tout l'été des visites pour découvrir la Résistance dans le Vercors au travers de 4 scénettes mettant en scène maquisards, militaires, résistantes civiles et alliés. C'est certains jeudis et mardis. Ça a commencé le 16 juillet et donc là c'est ce jeudi 23 juillet et jeudi prochain le 30 juillet à 11h. Dans le musée. Ça dure 1h15 et il vaut mieux réserver. On redescend dans le Royan avec des propositions du côté de La Bouillotte, la librairie indépendante de Saint-Jean-Royan, qui propose ce jeudi 23 juillet une découverte du jeu enfant Pousse ta poule, qui est donc à découvrir à 15h jusqu'à 17h du côté de La Bouillotte. Ça doit être côté Clairière. Et puis on traverse l'Isère et on va du côté de l'un de nos partenaires de Saint-Marcellin-Vercors Isère Communauté. C'est le musée de Saint-Antoine-l'Abbaye qui est donc notre nouveau partenaire pour cette saison estivale 2026 et qui propose des comptines et des chansonnettes dans les animations des rendez-vous de l'été. Et c'est Lucie Gattier qui est chargée de communication qui nous en parle.
9: On a une programmation riche cet été, notamment avec les rendez-vous de l'été, comme on aime les appeler, qui auront lieu au mois de juillet et en août, en semaine, au Jardin médiéval, et toute cette programmation est entièrement gratuite. Dans ces rendez-vous de l'été, rendez-vous également les vendredis 10 juillet, le vendredi 17 juillet et le vendredi 24 juillet, avec Sandrine Boudry. Il s'agit d'un éveil des tout-petits à la biodiversité. Les insectes, les oiseaux et les fleurs deviennent des personnages qui peuplent nos jardins et nous racontent la nature. C'est un rendez-vous pour les tout-petits de 6 mois à 6 ans, à 16 heures et qui dure 45 minutes. C'est gratuit et sans réservation.
7: N'hésitez pas donc à vous rendre sur le site internet du musée de Saint-Antoine-l'Abbaye et de retrouver toutes les propositions pour les rendez-vous de l'été. Il y en a les mercredis, les jeudis, les vendredis pour notamment les enfants. Et puis ce sera l'occasion aussi de faire un tour dans l'exposition sur l'eau entre fleuve et mer, une histoire médiévale, une exposition temporaire avec notamment Jérôme Rasto qui est l'artiste associé pour cette exposition. Et puis, bien sûr, du côté des grottes, pour se mettre au frais, il y a 4 sites à découvrir dans le Royan-Vercors de Visite Nature Vercors. La grotte de Choranche, le jardin des fontaines pétrifiantes, la grotte de Thaïs et le bateau à roues. N'hésitez pas à vous rendre sur le site internet de Visite Nature Vercors pour connaître tous leurs horaires d'ouverture. Et sachant que ce sont des visites familiales à faire les jours de canicule, puisque les grottes sont à température entre 10 et 13 degrés. Pour demain, vendredi 24 juillet, il y a plusieurs propositions, notamment du côté du musée départemental de la Résistance. Il y a le film Le Franc-Tireur à 14h, une fiction polémique sur un homme arrivant par hasard dans la Résistance lors des combats du Vercors. Ça dure 1h15 et c'est plutôt conseillé plus de 12 ans. Et c'est gratuit avec l'entrée donc au musée. N'hésitez pas donc à monter sur le plateau du Vercors au musée de la Résistance ou à consulter leur site internet. Voilà pour ces propositions d'activités du jour et de demain. Et on continue avec le focus sur l'un de nos partenaires. Aujourd'hui, on vous en

plus, il fait 35 mètres de haut, 235 mètres de long, et il a été bâti en 1878, enfin terminé du moins, parce que c'était un projet de longue date. Grosso modo, Napoléon Ier déjà l'imaginait, Napoléon III ensuite. En fait, c'était commandé, du coup, sur Valence, par les propriétaires locaux qui demandaient déjà des systèmes d'irrigation en place. Donc ça a pris quand même un certain temps hein, avant d'être réalisé. Pendant le passage, le canal de la Bourne, il continue comme ça, sachez qu'il part jusque Valence, quand même une belle distance. Et pourquoi est-ce que c'est l'eau de la Bourne qu'on a choisi de capter? La Bourne, hein, c'est la rivière plutôt verte pour l'instant. Vous allez voir, hein, on va vite la quitter. Eh bien, c'est parce qu'elle offre de très bons débits en début de saison, notamment hein, en fonction des crues. Et donc, du coup, ben, on a choisi de capter celle-là. Voilà, si vous souhaitez connaître la source hein, de la Bourne, il faudra remonter du coup derrière l'aqueduc. Nous, je vous le rappelle, on n'en voit que la fin de la Bourne. Et ça se passera plutôt 43 km plus loin, en grimpant un peu à Villard-de-Lans, dans son verre. Dernier petit tips pour nos vacanciers de passage sur encore une journée ou deux. Si vous souhaitez, ma foi, tant qu'il y a du soleil, faire un peu de kayak, je vous recommande de passer sous cet aqueduc. Vous avancez encore hein, une petite heure ou deux si vous le louez. En plus, vous êtes limité par le temps, mais c'est bien assez. Et vous verrez du coup les cygnes tuberculés qu'on va peut-être croiser devant nous, regardez, ils sont tous là-bas. Et les cygnes tuberculés, en ce moment, il y a encore les jeunes qui ont le plumage tout gris, qui sont partis se cacher par là-bas pour être tranquilles. Et donc du coup, quand vous y allez, vous les voyez, et vous voyez également les buddleias, les arbres à papillons en floraison. Ça donne un côté assez féerique. Voilà, c'est pour mon astuce pour vos vacances, en fait, ce que vous voulez. Continuons d'avancer à Tribord, hein, on va retrouver des roches rouges. Donc plutôt typique, hein, endémique, ici. Celles-ci, en fait, elles contiennent tout simplement hein, des oxydes de fer. Pour les plus fins géologues parmi nous, entre silice et kaolin, elles sont blanches de base. Le fer ayant oxydé, vous obtenez cette teinte. Et on la verra, puisque ça a une cheminée au fer au milieu de la végétation. Mais à contre-jour, elle était relativement bien cachée. Pour ceux qui ont pu la voir quand même, avec l'esprit assez vif, hein, le matin, eh bien, c'est bien évidemment de là que les blés sortent une fois la nuit tombée et qu'elles y retournent le matin levé.

0: Alors, capitaine, comment se passe cette croisière ce matin?
1: Mais écoutez, paisiblement, il me semble. Tranquillement. J'ai trouvé que les lumières étaient très jolies ce matin. Il y avait d'ailleurs pas mal d'oiseaux. Les passagers aussi, parce que c'est important, c'est quand même une croisière bateau à passagers. Les passagers ont l'air attentifs, calmes, il y a des enfants. C'est familial, c'est bucolique. C'est... Franchement, ça fait plaisir, quoi. Enfin, moi, j'aime bien. Voilà.
2: Imaginez voir des hérons par ici ou d'avoir pensé à regarder. Puisque comme je vous le disais, la héronnière du héron cendré, vous la retrouverez ici. Donc au niveau tout simplement de la cime des arbres que vous avez. Il faut imaginer que pour lui, le héron, l'union fait la force. Il va se grouper en fait en hauteur justement. Et donc là, ce sera plutôt en début d'année. C'est pour ça que je vous dis que les nids peuvent être aujourd'hui désertés. Les hérons, ma foi, vous les avez vus quelques instants à bâbord. Vous en avez peut-être vu un ou deux qui étaient très patients justement. Donc du coup, il va pondre 2 à 3 œufs, le héron, qui va couver pendant 28 jours, à peu près. Et puis ensuite, c'est 2 mois pour les petits avant de s'envoler. Contrairement à 18 ans pour les nôtres, normalement. Et donc voilà, quelques reliquats de ces nids, hein, qui étaient plus occupés au printemps, dirais-je, vous les avez, voilà. J'en vois quelques-uns ici, au niveau du sommet de l'arbre, mais j'ai du mal à repérer des individus dans les nids. Pour la première partie sur la bande qu'on va bientôt quitter, la bande, je vous ai pas parlé de sa couleur quand même, plutôt verte, hein, ça, on le voit, c'est dû à la présence d'algues microscopiques dans celle-ci. Petit détail, notamment le feu, il y a plus de 17 000 ans, on le faisait avec ses oxydes de fer. On a continué jusqu'au 19-20e siècle, hein, à l'humanité briquée, c'est tardif dans notre histoire. En fait, voilà, donc quand vous prenez un silex, hein, généralement, ce qu'on se dit, c'est qu'on va le percuter contre un autre silex, on obtient une étincelle, pas du tout. Préhistoire, on en savait bien reconnaître dans le décor déjà, et bien ces éléments ferreux. Si on a des sudistes parmi nous, attention, c'est pas des mouettes qu'on a à tribord, c'est plutôt des goélands, ceux-là. Vous parlerez pas mal d'oiseaux pendant cette traversée, l'ornithologie étant le but premier, hein, ce bateau. Vous allez trouver donc les fameux signes tuberculés dont je vous parlais. Normalement, les romantiques, vous les appréciez, parce qu'ils restent avec leur partenaire à vie. À vie pour un signe, c'est une trentaine d'années. A noter aussi que le signe, comme je vous le disais, il échappe un peu au code couleur habituel. Plus c'est jeune, plus c'est foncé chez lui, alors que d'habitude, c'est clair, hein, au niveau du plumage, chez les oiseaux juvéniles. Ceux sur qui on va bien le reconnaître sont en train de s'envoler, ce sont les cormorants qui partent maintenant, hein, à l'avant de tribord en direction de l'hiver. Pour les cygnes, en continuant sur eux, hein, sachez que leur zone de nidification, eh bien, elle se retrouve à l'avant de bâbord, derrière le viaduc de Saint-Hilaire-du-Rosier. Pour l'explication sur le nom, Saint-Hilaire-du-Rosier, vous savez,

0: simplement de la Révolution. On utilisait en fait des étendards pour se représenter le rosier ici visiblement. Maintenant pour les plus fins parmi nous, vous avez pu apercevoir quelques canards noirs et blancs, pour le mâle en tout cas. Eh bien ce sont les culigules morillons, pardon. Donc cela c'est simplement pour moi l'occasion d'aborder très rapidement le dimorphisme sexué qu'on retrouve comme chez le canard colvert. On a un mâle qui est plus haut en couleur pour la parade, la femelle elle qui est camouflée pour se protéger ainsi que les pieds. Et ça y est, on est passé sur l'Isère. Je pense que la différence de couleur, vous pouvez peut-être la noter. On est au confluent, ce pont marque pour moi le changement. Alors l'Isère, vous la trouvez peut-être relativement sale.
1: Oui.
0: Elle ne l'est absolument pas, sachez-le. Alors deux présences qui permettent d'en attester, ce seront la truite, qui signe bien évidemment, et la loutre, aussi la loutre qui passe régulièrement, de manière récurrente, tous les ans. Donc celle-ci, la loutre, n'est que de passage, elle ne va pas rester par ici, mais généralement ce sont deux espèces que je viens de vous citer qui aiment les eaux de qualité.
2: Je viens d'Aix-en-Provence. Je trouve qu'il explique très bien. D'abord, je suis un peu troublée de voir l'eau si trouble que ça. Je ne suis pas habituée, je vois de l'eau claire. Apparemment, on nous a dit que c'était des sédiments, donc voilà. Mais c'est vrai que même en voiture, on est gêné de voir cette eau, disons argileuse, là. Voilà, mais sinon, c'est sympa.
3: C'est familial, c'est bucolique, c'est... Franchement, ça fait plaisir, quoi. Enfin, moi, j'aime bien. Et quand on a racheté, puisque je suis un des responsables de l'entreprise, toute l'entreprise ici, le bateau, etc., eh ben, je me suis remis à piloter, mais de façon un petit peu quand même accessoire. C'est pas ma seule activité, mais je le fais avec plaisir, parce que ça permet de, d'abord de garder la main, de pouvoir remplacer au cas où s'il y a un petit problème avec un capitaine ou quoi que ce soit, et puis pour assurer les repos hebdomadaires. Et puis j'aime bien, ça fait une coupure aussi. De faire une croisière, je trouve que c'est sympa quand on dit aux gens vous faites quoi? Je vais faire une petite croisière ce matin, je vais au boulot. Voilà, et puis on rencontre des gens. J'aime bien.
0: Au niveau des poissons, puisque j'en profite pour aborder les sculptures du club d'aviron à Tribord, ce sont les personnes avec qui nous partageons le plan d'eau en termes de navigation. Il n'y a plus beaucoup de monde sur l'Isère, on reprend ça après. Et donc, pour le pêcheur amateur, vous trouverez des carpes, des perches, des brèmes et des brochets. Pour l'Isère, du coup, un petit topo. Celle-ci, elle est plus grande que la Bourne. Elle fait quasiment 300 km, 280 pour être précis. Elle prend sa source très haut en altitude, à 3000 mètres, donc dans les glaciers des Alpes. Ça explique aussi pourquoi ses débits peuvent fluctuer également, mais sa couleur, elle va dépendre de son trajet. Différents bras vont l'alimenter. Et là-dedans, vous retrouvez beaucoup de sédiments, tout simplement. De l'ardoise, qui donne le côté bien gris, de l'argile, du limon notamment, entre autres. Et donc l'Isère, quand même, ce qui nous intéresserait quelques siècles de ça, c'était où est-ce qu'elle se terminait. Je parle au passé, vous allez voir que ça a bien changé, la navigation est arrêtée. Mais l'Isère, de base, finit dans le Rhône, au bout de son trajet, donc c'est à Pont d'Isère, si je ne dis pas de bêtises, ouais, Val d'Isère, c'est à la source plutôt. Et du coup, à ce moment-là, la navigation pour le Dauphiné, elle passe que par là. C'est l'axe commercial le plus important. Je vous parlerai tout à l'heure un petit peu des denrées que nos mariniers transportaient. On a de la noix, de la soie et du tuf. Le tuf, ça ne vous parle peut-être pas beaucoup, mais vous verrez que ça fera écho quand je vous parlerai des fontaines pétrifiantes. Ça, normalement, si vous connaissez le jardin, c'est le même principe, même combat. Voilà, donc pour nos mariniers dans le temps, mais bon, on se remet encore dans le contexte, mais les deux pieds dedans cette fois-ci, parce que sachez que l'Isère était très compliqué à pratiquer. Et il faut imaginer qu'on avait une centaine de jours dans l'année où on pouvait poser les pieds sur l'eau, en faisant un petit signe de la croix quand même, parce que c'était pas forcément très pratique. Vous imaginez qu'avec la fonte des glaciers, ça décapait, ce qui était bien le cas notamment sur Grenoble en un siècle, plus de 27 fois leurs ponts se sont fait rafler par les grandes crues. 27 fois pour remettre des ponts en place, c'est pas si facile que ça.
4: Voilà pour cet extrait de cette visite du bateau à roues. N'hésitez pas à vous rendre à Saint-Nazaire-en-Royans pour embarquer et vous aussi découvrir cette visite. On continue avec l'exposition qui est en ce moment même à l'Office de tourisme Vercors-Drôme, qui est l'un de nos partenaires de ce magazine estival, à Saint-Jean-en-Royans. C'est une rétrospective des œuvres de Pierre Bell, qui est mise en place depuis le 20 juillet et ce jusqu'au 1er août. Exposition de Pierre Bell de 1926 à 2019. On vous propose donc une interview réalisée par Patrice qui présente cette exposition.
1: Eh bien, nous sommes dans la salle d'exposition de l'Office de tourisme Vercors-Drôme à Saint-Jean-en-Royans, place de l'Église. Une salle d'exposition avec certaines floraisons picturales de nombreuses œuvres et aussi un hommage en toile de fond avec à mes côtés Philippe Bell. Bonjour.
5: Bonjour.
1: Et un certain hommage, Philippe, à votre papa, quelqu'un d'assez iconique hein, dans le Royan. Pierre Bell, que nous avons bien connu aussi à Radio Royan. C'est un hommage que vous rendez pour votre papa cet été. Pourquoi finalement, cette année, en 2026, en juillet, vous avez décidé de faire une exposition avec toutes ces œuvres?
5: Eh bien, déjà, j'avais beaucoup de tableaux, de choses de mon père, qu'il a fait toute sa vie. Et l'occasion s'est trouvée que cette année, c'est le 100e anniversaire de sa naissance. Il était né donc le 24 juillet 1926. Donc 100 ans au mois de juillet cette année. Donc c'était un clin d'œil et puis un chiffre rond et puis un chiffre symbolique. Donc je me suis dit, bah, c'est cette année, c'est pas possible de faire autrement que d'essayer de faire une exposition. Donc je me suis rapproché de l'Office du tourisme pour faire la demande, et puis ça s'est révélé positif, et donc on arrive à la concrétisation de ce projet aujourd'hui, grâce à l'Office du tourisme qui m'a permis de faire ça, voilà.
1: On peut aussi toucher un mot de sa carrière, ce qui va donner aussi les éléments hein, qui sont disposés dans cette pièce, puisqu'il a toutes sortes de productions.
5: Eh bien, mon père était quand même quelqu'un de curieux et donc il a commencé tôt, en fin de compte. Dès sa jeunesse, il a été attiré par ce genre de choses, tout ce qui était artistique. Il a commencé par faire aider son père à une époque. Mon grand-père avait un petit atelier à côté de la maison et a fait, comme beaucoup de gens, un peu des bibelots de bois ici. Il travaillait donc, il faisait des bonbonnières, des petites tirelires, des choses comme ça, des plats pour le pain. Et donc mon père a fait un peu de pyrogravure pour aider son père, donc déjà très jeune. Après, à 18-19 ans, il a eu l'occasion de rencontrer Turner, qui était réfugié à Saint-Jean. Donc il a pris des cours avec lui, il était intéressé, donc il allait le voir, ils échangeaient. Enfin, c'est plutôt Turner qui guidait mon père. Et puis toute sa vie, il est monté après à Paris, comme on dit, faire sa vie, travailler. Et il a continué toute sa vie. Il a fait beaucoup de publicité à une époque pour mettre un peu de beurre dans les épinards parce qu'il travaillait au PTT, mais en plus il travaillait pour quelqu'un qui faisait de la publicité. Donc il a travaillé pour lui pour faire des maquettes, pour faire des affiches, etc., etc., qu'on parut même dans le métro à l'époque. Et donc c'était alimentaire et mais passion aussi, parce qu'il aimait ça, dessiner, etc. Et puis après, toute sa vie, il a continué, et à la retraite, encore plus, il a pris sa retraite dans les années 80, à peu près, et il passait 4-5 mois à Saint-Jean, en permanence, il retournait au pays, et s'occupait un petit peu, donc il a fait des tableaux, beaucoup de tableaux de Saint-Jean et des environs ici. Des expositions, déjà à l'Office du tourisme, à Rochechinard, et puis s'occuper des balades, etc. Et puis aussi, donc, entre les tableaux, la publicité, il écrivait beaucoup. Donc ça a été aussi l'occasion de faire des poèmes. J'ai au moins entre 150 et 200 poèmes à la maison que j'ai amenés ici, quelques-uns. Et puis l'occasion aussi, il en était très fier, et c'était un peu le rêve de sa vie. J'ai un écrit qui le prouve, de faire un timbre. Il y a eu, à un moment donné, pour les 20 ans des donneurs de sang PTT, comme il travaillait au PTT, il y a eu un concours interne pour faire une maquette pour faire une proposition de timbre. Donc ça a été ouvert à tous les agents PTT qui aient tâté un petit peu de la plume et du pinceau. Et donc mon père a concouru et il a été le lauréat et il a gagné en fait ce concours entre guillemets. Donc son timbre a été retenu. Son projet a été retenu, le timbre est sorti dans toutes les postes de France. Il était très fier, il a fait tirer la langue à toute la France à une époque pour humecter son timbre, pour mettre sur les enveloppes.
1: Un timbre que l'on retrouve dans l'exposition ?
5: Un timbre que j'ai amené, qui est ici, avec un livre qui retrace un petit peu toute la genèse de ce timbre depuis la création, avec les différentes maquettes, etc. Et mon père aimait bien archiver tout ça, et c'est pour ça que j'ai beaucoup d'éléments, entre autres des classeurs ou tous les tableaux qu'il avait vendus à une époque ou donnés. Sont répertoriés, donc j'ai une trace de beaucoup d'œuvres qui ne sont plus ici, mais qui sont répertoriées et bien classées dans les classeurs. Et comme je vous disais tout à l'heure, il y a des tableaux qui, à limite, sont un petit peu dans le monde entier. Il y en a eu un au Canada, aux États-Unis, avec une lettre, comme je vous disais tout à l'heure, d'une dame qui est tombée amoureuse de Saint-Jean en touriste, qui revient à l'occasion et qui a acheté un tableau de Saint-Jean, l'a emmené là-bas. Et j'ai une lettre qui a été envoyée à mon père de cette dame, disant qu'elle avait mis en belle place le tableau de Saint-Jean dans son salon et que tous les jours, elle avait le bonheur de voir le tableau de Saint-Jean.
1: Pierre Bell était une personne qui était résolument attachée au Royan, natif du Royan, et qui a toujours cultivé une passion d'accueil, beaucoup de sentiments pour ce territoire, ce côté très attaché au Royan.
5: Oui, papa était vraiment attaché à cette terre, d'abord parce que nos grands-parents, ses grands-parents, même mes grands-parents, bien sûr, c'est donc ses parents étaient d'ici, donc il y a vraiment un attachement déjà de la famille. Mes arrière-grands-parents, arrière-arrière-grands-parents, même du côté de ma grand-mère, étaient aussi d'ici, donc vraiment il y a un attachement déjà de par l'origine de la famille. Et puis il était attaché, oui, à la verdure, à la montagne. C'est pour ça que ses écrits, entre autres ses écrits, et bon, bien sûr les peintures, puisque ça relate pas mal de paysages des environs, le château de Rochechinard, les fermes du coin, Saint-Thomas, etc. Mais les écrits, beaucoup, parce qu'il était attaché, il s'est amusé à un moment donné à faire des poèmes sur tous les villages des alentours. Donc ils sont tous passés, Saint-Thomas, Saint-Laurent, Sainte-Eulalie, etc. Après, il s'est mis en tête de faire un poème sur les cours d'eau. Donc, il avait répertorié à un moment donné les cours d'eau, même les tout petits rues qui existaient autour de Saint-Jean, et il s'est amusé à faire des poèmes sur les petites rivières de Saint-Jean et des environs. Donc, il était vraiment attaché, et puis il aimait ça, il aimait marcher aussi, ce qui fait qu'à une époque, grâce au concours de l'Office du tourisme, il faisait des promenades pour faire découvrir aux touristes, ou même des fois aux Saint-Jeannais, Saint-Jean, le village, parce qu'il connaissait évidemment, alors c'est pas très grand, mais des petites ruelles, des petits passages, des petites choses comme ça, avec des petites histoires ou des anecdotes qu'il pouvait avoir. Donc il a eu un petit succès à l'époque, alors il venait, c'était tout à fait bon enfant, il donnait rendez-vous aux gens, des fois il y avait des gens, des fois il y avait personne, et c'était des gens du coin ou des touristes, et il partait avec une personne, trois personnes, 10 personnes, ça pouvait arriver, tout à fait bénévolement bien sûr, et il faisait le tour de Saint-Jean avec ses histoires de Saint-Jean, et c'était quelqu'un qui aimait parler. Alors ça, pour parler, il parlait. Il écrivait beaucoup, mais il parlait aussi beaucoup. Ce qui fait que quand il partait de la maison pour venir au village, on habite juste à la sortie du village, en direction de Saint-Laurent, et il s'arrêtait dans les boutiques sans forcément, il achetait rien de spécial, mais il rentrait, il s'asseyait s'il y avait une chaise et il discutait. Entre autres avec Inge, la première boutique de paramédicale là-bas qui commence, après chez Jean-Louis, au People. Il s'arrêtait et puis discutait. Après la pharmacie, il s'arrêtait chez les gens et puis discutait, et à la mairie aussi. Agnès me dit, quand je vais la voir, elle dit, votre papa, il rentrait, il s'asseyait, puis on discutait. Alors il était apparemment très intéressant parce qu'il connaissait plein de choses, il était assez érudit, donc il parlait de tout sujet et il était très très très cultivé, donc c'était pas inintéressant. Et puis il y avait un échange avec les gens du village, surtout les plus jeunes qui peut-être apprenaient des choses de leur village qu'ils connaissaient pas forcément.
1: Ce qui fait résonner un de ses écrits, hein, Le Royant accueillant, hein, qui fait justement un certain sens à cet accueil de Saint-Jean, où finalement ben, on s'arrête volontiers discuter, bavarder avec celles et ceux qui y résident, et puis l'extérieur aussi. Beaucoup de générosité, hein, de la part de votre papa, et on peut le remarquer aussi par ces différentes productions qui sont installées sur les murs. Il y a tout type, autant des messages publicitaires que des tableaux un peu type vitraux, hein, c'est ça. Il y a vraiment toutes sortes de productions.
5: Oui, il s'est mis dans la. Oui, il était très éclectique dans ses façons de peindre. Et c'est pour ça qu'il y a des périodes, si on peut dire, comme des grands peintres, j'oserais le dire, où il s'est mis en tête. Entre autres, il a fait un chemin de croix. Un jour, il s'est mis en tête de faire un chemin de croix un peu original, façon un peu vitrail. Son idée, c'était que ces chemins de croix soient transformés en vitraux, et donc avec une forme carrée, et puis pas mal de traits noirs qui symbolisent en fait l'étain qui sertit le verre des vitraux. Donc voilà, et puis des tableaux un peu spéciaux avec des taches de couleur, et puis finis au feutre, ou d'abord fait au feutre et après des taches de couleur dessus. Donc il y a eu quelques productions comme ça, très très éclectique dans le. Il avait des idées de fulgurance des fois. Il a fait des natures mortes aussi. Donc il est tout sujet. Par contre, il a jamais fait de portrait ni de choses comme ça. C'était plutôt donc paysages, nature morte, quelques marines. Il a fait des marines parce qu'on allait. Mais les autres grands-parents étaient sur Cannes, ce qui fait que il a fait quelques tableaux de ports de Cannes. Et de Cannes aussi, donc oui, très très éclectique dans le choix de ses peintures et poèmes, etc. Toutes sortes.
4: Voilà pour cette interview réalisée par Patrice pour découvrir la rétrospective des œuvres de Pierre Bel, à découvrir donc sur les horaires de l'office de tourisme à Saint-Jean en Royan.
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4: C'est le moment de l'agenda et toutes les sorties pour ce jeudi 23 juillet. On commence à Vassieux-en-Vercors avec à la salle des fêtes une proposition, l'espionne au tableau, Rose Vallant face au pillage nazi. C'est un film documentaire de Brigitte Chevet de 2015 qui dure 52 minutes et qui est conseillé pour les plus de 12 ans. Une projection suivie donc d'un temps d'échange avec une personne du musée de la Résistance pour accompagner les discussions organisées donc par Vassieux fait son cinéma. Ça se passe à la salle des fêtes au tarif de 6 euros et au tarif réduit de 5 euros. Et c'est ce jeudi à 20h. Du côté de Texte en l'air et de Saint-Antoine-l'Abbaye, pas mal de propositions pour ce jeudi et notamment ce soir, le spectacle tout entière à 21h30 dans la basse-cour du musée qui dure 1h10 et qui parle de Viviane Mayer qui est née en 1926 et qui a été gouvernante. Et lorsqu'elle meurt en 2009, on découvre plus de 150 000 clichés photographiques pris secrètement toute sa vie durant dans les rues de New York et de Chicago. Un seul en scène avec une comédienne pour découvrir donc la vie de Viviane Mayer. Et puis pas mal de propositions toute la journée. N'hésitez pas à vous rendre sur le site internet de Texte en l'air qui est donc ouvert depuis le 22 juillet pour cette 22e édition du festival à Saint-Antoine-l'Abbaye. Et puis demain, le vendredi 24 juillet, on sera avec Radio Royan-Vercors pour les rencontres causeries thé ou café à 14h pour un plateau autour du spectacle vivant, d'être artiste et de pratiquer le spectacle vivant et d'habiter en milieu rural. Ce sera avec les deux autrices en résidence, Métis Navarro qui est habitante du Royan et Anuradha Rogonunden qui habite dans le Trièves et l'auteur et plasticien Kobe, bien connu également. Donc n'hésitez pas à venir à 14h en direct et en public à Saint-Antoine-l'Abbaye. Et puis pas mal de spectacles aussi pour cette journée du 24 juillet avec notamment le spectacle Feu la forêt qui parle d'un lendemain de grand incendie qui a ravagé la forêt des ondes au cours d'un été caniculaire. La vie du petit village de Champrionde est bouleversée. Donc ça parle de sécheresse, ça parle de vie rurale. C'est le deuxième volet du cycle des Hautes Aigues après Mort d'une montagne. C'est d'actualité, donc c'est à découvrir à 21h30 lors du festival Texte en l'air. Pour demain, vendredi 24 juillet, il y a aussi du côté de Saint-Antoine, du côté du Grand Séchoir, Maison du Pays de la Noix à Vinay, les apéros musées, des concerts en plein air agrémentés d'une boisson au choix et de mise en bouche aux noix. C'est les vendredis de cet été à 19h. Et pour le 24 juillet, c'est le duo Archer qui propose avec du chant, de l'alto et du violoncelle d'enchanter ce moment. Donc n'hésitez pas à vous rendre là-bas, c'est 15 euros, c'est tout compris et la réservation est obligatoire. Pour ce vendredi 24 juillet, on reste du côté du Sud Grésivaudan avec les associations Féo Manga et Odette Louise qui vous invitent au rendu du stage de gospel dirigé et animé par Rachel Ratsizafi et Rémi Ploton. Un stage qui se passe en ce moment même à Dionnet. Et donc c'est le rendu de ce stage qui aura lieu ce vendredi 24 juillet à 18h à l'église de Dionnet et c'est bien sûr en entrée libre. Pour ce jeudi 23 juillet, deux autres propositions de sortie sur le Royan. C'est le festival des chapelles en Royan-Vercors qui se poursuit. Et c'est à Saint-André-en-Royan, à l'église, à 20h30, qu'il y aura un concert de deux violoncelles baroudeurs avec Marie Leclerc et Sophie Magnien. Donc à découvrir à 20h30 ce jeudi 23. Et puis du côté de l'Art Solite, pour ce jeudi 23, c'est le concert de Cache-Misère à 20h pour un concert haut en couleur, mêlant art du verbe, ironie et jeu de mots élégants, porté par une musique de qualité, une énergie communicative et une bonne dose de bonne humeur. Ça c'est donc du côté de l'Art Solite à Saint-Jean-en-Royan. Et donc on écoute Jean-Patrick de l'Art Solite qui nous parle de ce concert.
9: On a la chance d'accueillir un concert en plus qui se tiendra le jeudi 23 juillet. Donc en juillet, on a deux rendez-vous musicaux. Donc le concert, c'est Cache-Misère, que vous aviez vu peut-être en formation Shaker cette fois en janvier. Et là, ils reviennent en formation plus élargie. Ils sont trois au lieu d'être deux. Ils vont pouvoir plus s'exprimer. Et ils sont toujours aussi fous, toujours aussi déjantés. Aidés par une vraie base jazz manouche, pompe manouche et ainsi de suite. Et rock et avec plein de multiples inspirations issues de la scène française, issues de la scène anglo-saxonne. Et avec ce phrasé, cette écriture toujours un peu sur le fil, toujours un peu à la limite pour essayer de piquer, de provoquer, d'être des fois grinçant, d'être des fois légèrement au-dessous de la ceinture, mais sans être graveleux, sans déborder. C'est vraiment un travail d'orfèvre au niveau de l'écriture et une très grosse présence scénique. Et là, on va voir comment ils vont pouvoir vraiment développer tout leur savoir-faire avec une configuration qui est beaucoup plus large. Et c'est des très, très beaux moments. Ils adorent intervenir avec le public, faire jouer le public, les prendre à partie et ainsi de suite. On va passer un très, très beau moment de musique et puis d'humour, beaucoup, beaucoup d'humour et de petits pincements. Et puis des reprises de chansons très, très emblématiques. Bon, la dernière fois, ils nous ont fait du Johnny Hallyday, mais en transformant toutes les paroles. Et c'était vraiment rigolo. Donc, n'hésitez pas. Ça sera le jeudi 23 juillet à 20h, alors que les shakers sont à 19h30. On va être avec une urne à billetterie responsable. On espère que les gens mettent entre 5 et 10 euros, pour, comme s'ils avaient pris une vraie place de concert. Mais on est dans cet esprit-là.
4: Voilà, donc ce concert Cache-Misère à l'Arsolite. L'Arsolite aussi soutient le festival Graffenvallée en accueillant les artistes dans sa résidence et en accueillant l'exposition vente du festival Graffenvallée qui est mis en place à Saint-Nazaire-en-Royans. Et sachez que le finissage du festival est ouvert au public et aura lieu le samedi 25 juillet à 18h, sachant que Graffenvallée donc a lieu depuis le 22 jusqu'au 26 juillet. Si vous êtes plutôt jeu, pour ce vendredi 24 juillet, c'est à Saint-Jean-Royan, à La Bouillotte, côté Tanière, qu'on vous propose de venir partager un bon moment de jeu avec David, qui vous proposera probablement des jeux à découvrir ensemble. C'est à partir de 20h30 et c'est tous les vendredis de cet été. Et puis, du 2 au 4 août, on vous l'annonce maintenant parce qu'il vaut mieux s'inscrire, il y a un stage d'exploration vocale et de timbre avec Laura Guito de la compagnie Terra Canto. C'est vraiment des stages de qualité proposés par cette compagnie qui est spécialisée dans le chant italien. Et là, donc c'est dimanche 2, lundi 3 et mardi 4 que ça se passe. C'est à la Fumière, c'est organisé par Batotopie, au prix fourchette donc entre 66 euros et 264 euros. Selon vos possibilités. C'est ouvert à toutes les personnes ayant une pratique du chant et l'envie d'explorer davantage les ressentis et la technique vocale en petit groupe. Donc de 10h à 17h pour le 2, le 3 et le 4 août. Et donc c'est avec Laura Guito. Si vous voulez des questions ou réserver votre place, n'hésitez pas à contacter Laura Guito. 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Donc Laura Guito, tout attaché, chant@ecomail.fr pour ce stage du 2 au 4 août organisé par Batotopie.
1: Flash Info pour ce magazine estival à l'occasion de la saison de l'été de la Maison Musée de Roche-Chinard qui a débuté depuis le 21 juillet. Attention, le vernissage prévu ce samedi soir à 18h30 pour l'exposition Alain Ploy a été déplacé pour raisons météorologiques au lendemain, le dimanche 26 juillet à 17h. Voilà pour ce communiqué de la Maison Musée de Roche-Chinard.
4: Voilà, c'est la fin de cet agenda du jour et on continue avec un focus sur l'un de nos partenaires pour cette semaine. Tous les matins de cette semaine, on vous a proposé l'écoute de l'interview réalisée avec Valérie Charpinet, directrice du festival Texte en l'air, qui nous propose jour après jour la programmation du festival. Et donc là, pour aujourd'hui, c'est la programmation du samedi 25 juillet. On se retrouve donc le samedi 25 juillet après la nuit, on émerge et on lit les textes donc à 8h30 dans le jardin médiéval du musée. C'est tout public, c'est gratuit, se réveille en lecture et on enchaîne avec une pérégrination poétique.
10: Oui, avec une pérégrination poétique cette année qui est faite par justement Gilbert Vincent Cabot qui a plusieurs casquettes et qui est donc auteur aussi et donc il va nous offrir, ça faisait longtemps qu'on n'avait pas entendu ses textes à texte en l'air, donc il va nous offrir cette pérégrination et il sera accompagné d'un graphiste, Bernard Dimier, qui va faire une proposition graphique aussi autour de ça.
4: Et puis les lectures avec les tréteaux de la Cumane, c'est à 11h. Et les lectures théâtralisées sur ce dont tu parlais, là, des stagiaires,
10: voilà.
4: Ça c'est à 15h.
10: Ça c'est à 15h.
4: Donc des lectures théâtralisées pour continuer la journée. Et à 17h30, on se retrouve avec le premier spectacle de la journée. Il n'est pas trop tard puisqu'on est là.
10: Voilà.
4: Quel titre interloquant.
10: Oui, interloquant. Et c'est une compagnie que j'ai déjà accueillie avec un spectacle qui s'appelait Bjik, une compagnie ardéchoise, La Ligne. Et ils ont fait un travail d'enquête au Parc National des Monts d'Ardèche et sur les thématiques écologiques, de l'eau, etc. Et en fait, là, ils sont deux en scène et en fait, ils viennent nous expliquer comment en fait ils n'ont pas réussi à faire ce spectacle qu'on leur demandait, ils n'ont pas réussi à répondre à cette commande, et que des fois rater c'est bien, et c'est bien de rater tous ensemble. Et évidemment c'est le pitch du début du spectacle qu'ils vont après déployer, donc c'est un spectacle qui se présente sous une forme apparemment documentaire, donc il est très documenté réellement, mais après c'est comment ils se sont emparés de toute cette matière documentaire pour encore là nous amener au théâtre et vers l'imaginaire et la poésie, parce que c'est certainement ça qui va nous aider à répondre à toutes ces énormes questions auxquelles on doit répondre aujourd'hui.
4: Fausse conférence, vrai spectacle, on va être là-dedans. Et encore une fois, quand on est dans une société de la réussite et qui aime pas trop les échecs, le récit d'un échec,
10: oui,
4: c'est un contre-pied.
10: C'est un contre-pied et c'est un peu jubilatoire de voir ça dans un pitch, quoi. Quand on se dit essayons de rater tous ensemble. voilà, c'est un pied de nez que je trouvais amusant, quoi. Et le spectacle d'ailleurs a cette saveur-là.
11: Le parc des Monts d'Ardèche a été créé en 2001 à l'initiative des castagnéiculteurs. Aujourd'hui, il couvre 152 communes, une grande partie en Ardèche, une petite partie en Haute-Loire. C'est un territoire qui part des Cévennes dans le sud, avec de l'olive, du vin, et qui traverse toute la zone de Châtaigneraie jusqu'au plateau.
12: On a délibéré aussi au parc en 2022, du coup, suite à ces réflexions en accent l'urgence écologique et climatique sur le territoire du Mont d'Ardèche. Et c'était un peu le point de départ. Et donc, une fois qu'on a acté ça, en fait, on se demande comment on parle de ces questions-là. On a invité un certain nombre de personnes qui travaillent sur ces questions de climat, de transition, d'écosystème, etc., à venir présenter leurs travaux au public. Mais on était dans une approche un peu trop, des fois, scientifique, technique. Et on s'est dit, à un moment, si on veut toucher autrement et toucher un autre public, on a besoin d'autres moyens. Et donc, ça nous semblait intéressant. On sait que les artistes peuvent aborder aussi ces questions.
13: Il y a forcément un morceau de la branche qui va finir par se barrer. Ça va être soit le tourisme, soit l'agriculture, soit les habitants. Mais à un moment, il n'y aura pas d'eau pour tout le monde, quoi.
14: Oui. Depuis 2008, chaque année, plus de 20 millions de personnes sont contraintes de fuir les ouragans, les inondations ou les sécheresses, des crises aux portes de l'Europe.
15: La fonte des glaces. Et avec celle des glaciers.
11: Alors, la compagnie La Ligne, qui est la compagnie dans laquelle je travaille, que je dirige depuis quelques années, elle a la spécificité de travailler sur des questions de société, d'actualité, en tout cas des questions contemporaines, et de le faire en lien avec les gens. Et d'autre part, on ne voulait surtout pas d'un projet hors sol et descendant. Et donc, on a interpellé dans les prémices du projet les intercommunalités partenaires du territoire. Elles sont 10 sur notre territoire, en particulier les chargées de mission culture et transition, pour voir s'il y avait matière ensemble à mener ce travail de création d'une forme théâtrale.
16: Arrêtez d'acheter un téléphone portable chaque année.
17: Arrêtez de prendre des bains.
16: Arrêtez la voiture individuelle.
11: La particularité de ce projet, on va dire, c'est que c'est un peu une bête à trois têtes, quoi. Il y a le parc naturel régional des Monts d'Ardèche, il y a la compagnie, et puis il y a Lucille Florenza, qui est anthropologue. C'est un projet qui s'étale sur 3 années, avec une première année vraiment de recherche, d'entretien, qu'on a mené en binôme avec Lucille, et puis d'ateliers, parce qu'il y a eu aussi toute cette façon d'aller rencontrer les gens sur le territoire qui étaient des ateliers artistiques, des stages de théâtre, des ateliers d'écriture, de la pratique, vraiment.
12: Au-delà des rencontres qu'on a fait avec les personnes ici sur place, on est aussi allé voir des scientifiques, des expertes dans un domaine qui nous intéressait pour en fait mettre en écho ce qu'on avait entendu des habitants et habitantes avec la parole d'une experte sur le sujet.
18: Je suis la truite d'Ardèche. Peuple des humains, on ne peut pas résoudre les problèmes avec la même logique que celle qui les a engendrés. Peuple des humains !
11: Mais en tout cas, voilà, comment le local, qui est l'échelle à laquelle on a travaillé, peut ouvrir des pistes de solutions à des questions qui sont largement globales.
13: Alors, on fait quoi ?
16: Je sais pas. Un récit qui ne soit ni culpabilisant, ni moralisateur. Et qui surtout, surtout, surtout, ne détruise pas le moral des troupes.
4: À découvrir, donc, il n'est pas trop tard puisqu'on est là à 17h30 au Théâtre du Furan ce samedi 25 juillet. Puis on continuera la soirée comme d'habitude avec d'abord un concert gratuit à 19h30. Donc là c'est le groupe Yaros.
10: Voilà, un groupe qui nous vient de Montpellier et qui, c'est un groupe, ils sont quatre en scène avec un violoncelle, une trompette. Donc il y a une formation un peu étonnante, on ne voit pas ça souvent. Mais c'est ça, il y aura du son, comme on dit. Voilà.
4: Et à 21h30, la France Empire, un secret de famille nationale. Mais de quoi s'agit-il?
10: Alors c'est Nicolas Lambert qui a créé ce spectacle-là et qui est parti de l'histoire de France telle qu'on lui a racontée dans son enfance, voilà, sans dévoiler exactement son âge, mais c'est quelqu'un qui doit avoir, qui doit être né dans les années 60, hein, je dirais. Et donc, comment on lui a raconté l'histoire de France et comment, avec l'Algérie, grenier à blé de la France, enfin, tout l'empire colonial, et comment petit à petit ça a disparu sans qu'on en fasse l'histoire. Finalement, de la décolonisation aussi. Donc, c'est un petit peu ça qu'il vient nous raconter en partant vraiment de son histoire personnelle et en ouvrant un petit peu justement sur notre héritage à nous, à tous ceux qui vivons sur ce territoire-là. Quel est-il et ok, c'est peut-être d'accord d'arrêter de parler de certaines choses, mais pour arrêter de parler de certaines choses, il faudrait en avoir parlé. Et donc, c'est vraiment ça qui va interroger. Et c'est fait avec voilà, pertinence, intelligence, humour, comme il sait très bien le faire, comme il l'avait déjà fait donc, dans d'autres sujets aussi brûlants, je dirais.
4: Puis les questions coloniales sont loin d'être terminées.
10: Absolument.
4: Donc il y a des échos à la fois de l'héritage et à la fois de très très actuel, quoi.
10: Absolument. 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

0: Valérie Charpinet, directrice du festival Texte en l'air, que j'ai eu l'occasion d'interviewer pour cette 22e édition. N'hésitez pas à vous rendre sur le site internet de Texte en l'air pour avoir toutes les propositions et réserver vos places, sachant que le festival court jusqu'au dimanche 26 juillet. Voilà, c'est la fin de ce magazine estival du jeudi 23 juillet. Merci à Anouchka pour la technique. Et moi, je vous souhaite une belle journée à l'écoute de Radio Royan-Vercors.
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1: Bonjour à toutes et à tous. Il est exactement 19h15 et 14 secondes. Et vous êtes tout à la fois, nous sommes, nous aussi, tout à la fois sur les ondes de Radio Royan, 93 FM, et dans la salle des maisons des associations de la Chapelle en Vercors, en public. Est-ce que tout le monde va bien? Ouais. Merci.
2: Merci, cher public. Nous sommes Catel et Sarah, et nous sommes là pour vous présenter l'émission toute spéciale de ce soir. Cette émission a lieu dans le cadre d'une commande d'un objet artistique passé par la Comédie de Valence à une artiste. En l'occurrence ici, Sarah, metteuse en scène.
1: Cet objet artistique doit mettre au centre la participation d'amateurs et d'amatrices dans son processus de création. C'était pour moi l'occasion rêvée de mêler plusieurs de mes passions, la radio, les rencontres, le théâtre, la fête, la topographie, l'amour du flou et de l'inconnu, la Drôme, l'Ardèche, les marchés, le sport, les jingles, les stars. J'ai donc proposé de faire des émissions de radio théâtrale autour de la vie de quatre villages, en Drôme et en Ardèche.
2: Voilà le protocole. Le matin, on arrive dans le village, on se balade, on rencontre des habitants, des habitantes, on récolte des sons. L'après-midi, on fait un montage sonore express et on répète l'émission qu'on vient jouer ensuite devant vous le soir, sur place et en direct à la radio.
1: Le calendrier de la création tombait sur celui des périodes électorales. J'ai eu envie que le groupe qui m'accompagne pour raconter ces quatre villages soit composé de personnes qui n'aient pas le droit de vote, afin que leur voix soit entendue à défaut qu'ils puissent déposer un bulletin dans une urne.
2: Nous allons à présent laisser les rênes à une équipe composée donc d'amateurs, d'amatrices valentinoises. On compte sur vous pour les accueillir chaleureusement. Ils ont passé deux week-ends à écrire, à imaginer, à créer, à improviser cette émission.
3: Non.
4: On n'est pas des amateurs.
5: Non.
2: Quoi? Comment, pardon? Je...
5: Non.
2: Quoi?
1: Oui.
4: On n'est pas des amateurs, on est des experts.
2: Alors oui, attendez, juste là, on est en train de lancer l'émission, c'est juste pour donner le contexte aux gens.
4: Ok, allez-y.
1: Et voilà. Comme vous pouvez le constater, ils sont dans la peau de leur personnage, complètement à fond dans leur rôle d'expert.
6: Excusez-moi, mesdames, mais qui êtes-vous, hein?
2: Ok.
6: On peut commencer l'émission là maintenant, s'il vous plaît.
2: Ok, madame la directrice artistique.
6: Oui, bonjour.
2: Nous sommes donc ici ce soir pour accompagner la restitution des quatre experts les plus prestigieux de la région, qui ont mené une enquête de terrain pointue ce matin même dans la belle commune de la Chapelle en Vercors.
1: Et leur mission est très très simple. Organiser la prochaine cérémonie d'ouverture des Jeux Olympiques de 2028.
2: Et là, vous vous dites, oui, c'est ça, oui, à d'autres.
1: Bien
2: d'accord,
1: sûr.
2: D'accord, la bonne blague, oui. On n'est pas dupes, tout le monde le sait depuis belle lurette, ça va se passer de l'autre côté de l'océan, à 9530 km, à Los Angeles. Non. Laissez-nous vous contredire, cher public, chers auditeuristes, vous faites erreur.
1: Voilà, et c'est précisément ce qui nous rassemble ce soir à la chapelle, car il n'y aura qu'un seul nom qui fera l'histoire de ces JO, c'est celui de votre commune. Car oui, c'est officiel, la Chapelle en Vercors a été désignée comme le village accueillant la cérémonie d'ouverture des JO 2028. Un maximum de bruit pour cette annonce.
2: Ouais. Nous vous sentons à bloc, mais peut-être perplexe au premier rang, voire carrément inquiète hein, au deuxième.
1: Il ne faut pas paniquer, parce que n'oubliez pas, ils sont quatre. Ils sont experts. Ils ont la réponse à toutes vos questions et ils sont là pour que l'histoire s'écrive ici, avec vous, sur ce beau territoire drômois.
2: Laissez-nous vous présenter l'équipe de Chic et de Choc qui compose cette table ronde rectangle. Il y a...
7: Bonsoir La Chapelle, je suis Zineb, experte historique.
2: Et puis...
8: Bonsoir, je suis Abdoulaye, expert sportif.
2: Ainsi que...
9: Bonjour, je suis Ahmed, expert gastronomique.
2: Et évidemment...
10: Bonsoir, je suis Li Qing, directrice artistique de la cérémonie. Merci mesdames pour cette étrange présentation, mais maintenant vous pouvez rentrer chez vous.
1: C'est bon. Ah non, ouais. Alors Li Qing, parce que nous on reste là parce que c'est nous
2: en
1: qui...
2: En fait c'est nous qui présentons l'émission, tu te rappelles?
10: Ben ok, ben, c'est bon, comment vous voulez. Bonjour à toutes et à tous, merci beaucoup à Radio Royan de nous laisser l'heure qui suit. Merci beaucoup, Magali et Charlène.
7: Nous sommes le CIIO, Comité Impromptu et Improbable Olympique. C'est une organisation peu connue, mais travaillant dans l'ombre de l'officiel Comité International Olympique. Vous le savez peut-être pas, mais c'est nous qui sommes responsables pour les JO 2024 du choix des castings des Queens, Aya sur le Pont des Arts, Céline en haut de la Tour Eiffel. Ah, et c'est nous aussi la pluie. On aimait bien, on trouvait ça marrant, ça ajoutait un peu de tension, et puis on trouvait ça plutôt représentatif de Paris. Et nous, on aime être précis, cohérent, honnête, pointu.
8: Et puis tout le monde laissait cérémonie sous la pluie, médaille d'or garantie.
9: Si nous sommes ici, c'est vous ce soir, c'est pour vous parler de la vraiment très grande fête qui va être la cérémonie d'ouverture 2028.
7: Le CIIO, Comité Impromptu et Improbable Olympique, a été envoyé chez vous afin d'accomplir quatre missions cruciales pour que cette cérémonie ait lieu.
10: Jingle crucial!
7: Je laisse la parole à notre directrice artistique Li Qin pour vous les présenter.
10: Merci beaucoup Zineb, ma chère collègue. Effectivement, les missions ici sont cruciales. Ah, j'adore vraiment ce jingle, merci beaucoup. Il y a quatre missions ici et nous avons besoin de votre aide, cher public ici présent ce soir. Car il y a une chose à savoir, nous on ne connaissait rien du tout de votre village. Nous voulons y passer une belle journée, non, plutôt matinée, voilà. Et alors, on peut dire que, oui, il y a du charme ici à la chapelle, en Vercors. Et on peut dire qu'on a été très, très bien accueillis. Merci beaucoup. Et nous avons tout de même pu récolter une certaine somme d'informations cruciales. Ah oui, j'aime vraiment beaucoup ce jingle. Merci beaucoup, Radio Royan. Mais il nous reste encore plein de choses à découvrir grâce à vous, cher public, ici. Nos quatre missions du jour sont 1. Trouver le lieu idéal pour accueillir la cérémonie.
9: Le 2.
10: Construire le menu parfait du grand banquet.
8: 3.
10: Créer la mascotte rêvée des JO 2028.
7: Et 4.
10: Composer l'hymne officiel des Jeux.
9: Nous avons enquêté et questionné pour cibler le point fort de la commune.
8: Car c'est à partir de vos histoires et de vos histoires de la chapelle que nous souhaitons construire cette grande fête pour vous et pour nous aussi.
7: Nous avons préparé une émission radio tout spécialement pour vous restituer tout ça et avancer dans l'organisation La Chapelle 2028. Ça va être une heure de kiff, de fun, d'univers sonore, d'interaction. Merci d'être là. Il est 19h22. Magali, générique.
2: Merci beaucoup le CIIO. Nous sommes vraiment très très heureuses d'accueillir votre émission. Et la première mission est donc de trouver un lieu d'accueil pour accueillir la cérémonie d'ouverture qu'on imagine, Sarah, magique, pleine de surprises.
1: Oui, je m'y vois déjà, Katel, effectivement. Et alors on peut lancer officiellement la mission 1. C'est par où la fête ? Jingle.
7: Je suis Zineb, experte historique, et je suis là accompagnée de mes collègues pour vous donner quelques clés historiques sur ce village et répondre à la question que vous vous posez certainement. Pourquoi diable une cérémonie d'ouverture internationale ici, à la chapelle en Vercors ? Ce n'est pas un cours d'histoire que je vous propose, mais bien une plongée rapide dans ce qui a fait et défait la chapelle en Vercors.
9: Partout dans la Drôme, l'animal sacré est le dromadaire. Le chameau est parfois toléré, mais comme chacun sait, c'est avec tout l'animal à une bosse qui est le boss.
8: Partout ? Ben non.
7: Un village d'irréductibles dromois résiste encore et toujours à l'envahisseur. Les Verta Bonhommes, comme se nomment les habitants de la chapelle, vivent paisiblement et en communion autour de leurs idoles. Un chat, nommé Hervé, et un ours, nommé Didier.
10: En effet, Zineb, comme Rome fut fondée par une louve, la chapelle en Vercors, elle, a été conçue par l'union de ces deux dodus mammifères.
8: La flamme, l'air est l'air objectif.
7: Mais au milieu du XIIIe siècle, après avoir passé déjà plusieurs siècles à tantôt hiberner, tantôt ronronner, ils furent rattrapés par les règles internationales et durent se mettre au travail pour nommer les rues, les quartiers de leur commune adorée.
9: Pour faire ça rapidement, le pouvoir s'est recouché. Ensuite, il séparerait tant bien que mal le village en deux. Évré, le chat, réfléchit brièvement, puis nomma les lieux Chabert, Châtelaire, les Rochats, les Sabots et les Ronan, et installa son Kizi Omutmatu.
10: Et Didier, l'ours, après un quart d'heure de concentration ardue, décida de plutôt de donner des noms à des monuments, des lieux. Ainsi, dans ce village, la Chapelle Vercor, vous pourrez visiter la crotte de l'ours, la fontaine aux ours, le pot de l'ours, autant d'endroits qui forment le fief de Didier.
7: Il y a donc deux tendances chez les Vertabones, bonhomme. Certains sont oursinosants, d'autres plutôt chatonisants, mais les deux teams s'accordent parfaitement. Ainsi, en laissant traîner vos oreilles dans les Vertarues, vous pourrez entendre d'étranges dialogues.
8: Miaou.
3: Salut, ça va?
9: Grrr, grrr, côté, grrr, grrr, terrasse, grrr.
5: Ouais, super. Tu peux aller boire un café au côté terrasse?
8: Miaou.
3: Oui.
7: Comme vous pouvez le constater, grâce à cette mise en situation, les échanges sont toujours polis et courtois.
10: On dit qu'Hervé et Didier veillent toujours sur le village. Ils hibernent bien tranquillement. Au village, les cris écroulent de tout vieux jour, patte contre patte.
7: Revenons maintenant sur la question cruciale.
10: Jingle crucial!
7: Pourquoi diable la cérémonie d'ouverture des JO à la chapelle en Vercors? Écoutez donc cette petite histoire.
9: En l'an 1413, la commune était dirigée par le vicomte Jean-Patrick de Vertamouiche.
10: Et un dimanche du mois de février 1413, Monsieur Gibé de Vertamouiche était assis sur un banc. Le banc jaune, sur la avenue de Sorbier, juste devant l'hôtel de ville. Il songeait rêveusement à sa nouvelle charrette quand tout d'un coup, il eut envie d'un burger.
8: J'ai faim.
7: Mais qu'est-ce que c'est qu'un burger?
8: Un burger, c'est une pain qui ressemble le gros pain. Ça ressemble peu, mais c'est pas pareil.
7: Avec quoi dedans?
8: Salade, et oignons, tomates et viande aussi.
10: Avec de la sauce, peut-être?
8: Oui, il y en a sauce comme viande. Et puis on peut remplacer comme poisson.
7: C'est rond, c'est carré, c'est comment?
8: C'est rond.
7: Ah, d'accord. Dis donc.
9: Est-ce qu'on peut mettre du fromage ou les mentales?
8: Si tu veux.
1: Et surtout, comment tu vas faire pour le manger? Enfin, il n'existe pas encore, qu'est-ce que tu dois faire?
10: Ça existe.
8: Aller à la boulangerie ou pâtisserie?
7: Il courut à la boulangerie. Le boulanger lui répondit en ancien français. Oui, monsieur, je vois ce quoi vous parloyez. Mais pour ça, vous devez aller tout là-bas, de l'autre côté de l'océan, en Amérique.
1: Comment faire?
10: C'est loin.
7: Et comment?
8: Il y en a beaucoup de transports faciles maintenant pour aller. Je peux aller avec terrain ou l'avion ou bateau, mais je n'ai pas les moyens pour payer. Alors, je dois construire une pont pour aller là-bas.
7: Il comprit. Il se lança dans un grand projet, le projet de sa vie. Construire un pont entre la chapelle et Los Angeles pour aller manger un jour un burger.
8: J'ai trop faim.
10: Malheureusement, M. Mestabush mourut avant de pouvoir poser la première brique.
7: Et ses descendants, peut-être plus réalistes, décidèrent de réduire le projet en construisant le tunnel des Grands Goulets, ce qui leur a quand même pris quelques années.
10: Il prospère aussi donc un jumelage administratif entre Los Angeles et la chapelle Ambercor, afin que symboliquement que la rêve gastronomique de leurs ancêtres JP, Busta, Vesta, Bush puisse exister vraiment quelque part.
7: Ils envoyèrent un message via une bécasse des bois. Ah, merci Magali. Oui, l'époque des pigeons voyageurs était passée de mode. Et par ici, c'est la bécasse. Merci Magali. Qui se chargeait des longs courriers à Los Angeles, la bécasse. Bon, on peut peut-être arrêter les cris d'oiseaux. Merci Magali. Fut accueillie avec beaucoup de respect.
9: La chapelle était une commune moderne. Los Angeles, Sidi a dit oui.
7: Notre mission en tant que CIIO fut donc de retourner aux archives départementales attester de la présence d'un tel traité. Nous l'avons trouvé et par les liens sacrés qui unissent à ce jour Los Angeles et la chapelle Ambercor, votre commune, oui, votre commune accueillera la vraie très grande cérémonie d'ouverture.
10: Et je vous rappelle que nous sommes ici pour trouver un lieu idéal pour cette cérémonie. Nous avons donc décidé ce matin de nous promener chez vous, dans votre commune, de l'avenue de Source à la rue de Mésange, en passant par la place Pietri. C'était une balade matinale tellement délicieuse.
1: Et il me semble, Madame la Directrice, que vous avez enregistré cette balade. Alors nous, on vous propose de l'écouter. Magali, à toi les studios.
11: Salut, bah c'est Magali.
12: Je vous emmène faire un petit tour à la chapelle Ambercor.
11: La chapelle Ambercor, 830-840 mètres d'altitude, 750 habitants. C'est un site historique de la résistance Ambercor.
13: Effondré, ivre de douleur.
11: Et là, c'est la fontaine aux ours. Elle est visible juste devant la grande place du marché, là, qui est devant l'office de tourisme. Là, il y a deux beaux ours qui crachent de l'eau. Bon, la chapelle Ambercor, c'est un peu un chef-lieu. Après, il y a une pharmacie. Après, il y a un petit salon de thé. Après, il y a une laverie automatique. C'est fou, quoi, même, hein, sur un plateau perché, quoi. Il y a des jardins partagés. Il y a deux bars, restos. Il y a deux boulangeries. Il y a une église, il y a une mairie, il y a une salle des fêtes. Il y a une maison des associations. Il y a une recyclerie, c'est un truc de dingue. C'est le rendez-vous du jeudi matin. C'est hyper social, c'est la recyclerie, quoi. Il y a un terrain de pétanque. Il y a un marché deux fois par semaine, le jeudi matin, le samedi matin. Il y a Chlorophylle, c'est une fille qui teint de la laine du Vercors avec des plantes. C'est juste génial. Il y a une maison de l'aventure qui regroupe plein d'associations. Il y a une pizzeria, il y a un hôtel des sports, c'est pas rien. Il y a une piscine. Quand tu repars, tu dépasses le garage. Paf, t'as une petite zone d'activité. Et là, t'as quoi? Bah, t'as la brasserie Slalom. Elle est super bonne. T'as l'entreprise de fabrication de ravioles, quoi. Un truc de dingue. Quoi encore? T'as une petite boutique de vêtements, t'as un bureau de tabac, il y a un magasin de plantes, ABC Plantes, ils vendent des plantes bio pour voilà, faire des tisanes, tout ça. Bon bref, la chapelle Ambercor, c'est pas fini. On a une petite pointe là-bas, un petit mont. Quand les nuages le recouvrent, il pleut dans les 10 minutes. C'est sûr quoi.
14: Bonjour.
11: Et puis il y a un truc super important, c'est que quand t'es à la chapelle, eh ben t'es à deux pas de la forêt.
2: Vous venez d'entendre une balade sonore dans la commune de La Chapelle-en-Vercors et vous êtes toujours sur les ondes de Radio Royan pour l'émission La Vraiment Très Grande Fête.
1: Et est-ce qu'il y a des Verta Bonhomme par ici? Est-ce que vous avez reconnu des sons dans ce village?
15: Oui, la fontaine aux ours qui coule depuis des années.
1: Et toi, est-ce que t'as reconnu quelque chose? Est-ce qu'il y a un endroit qui t'a paru familier?
16: Oui.
1: Lequel?
16: La fontaine aussi.
1: Et toi, tu fais quoi à la fontaine quand t'y vas?
16: Je touche l'eau.
1: Tu touches l'eau? Ok. Est-ce qu'on peut faire un vœu en jetant une pièce dedans ou c'est pas ce genre de fontaine?
16: Non.
1: Non? Y a rien qui s'est réalisé récemment?
16: Non.
1: Ok. Eh ben, elle a un très joli son, cette fontaine en tout cas. Et alors voilà, nos experts se sont baladés durant toute cette matinée et ils sont montés un peu sur les hauteurs et ils sont arrivés vers le camping des Myrtilles, qui est un peu plus haut. Et en fait, ça a été un coup de cœur. Hein. Je me permets de parler à votre place, mais c'est ça, hein, c'est un vrai coup de cœur pour le camping des Myrtilles. Et voilà, moi, je peux vous l'annoncer officiellement aujourd'hui. La cérémonie d'ouverture des JO 2028 se passera au camping des Myrtilles. Et c'est une fin de mission. Merci, cher public, cher auditeurice. Et oui, nous sommes toujours en compagnie du comité impromptu et improbable. Il ne se passe rien du tout en direct. Pardon. Voilà, on a eu un petit problème de feutre qui va être très vite réparé. Pardon. Alors, je me permets, Catel, de reprendre.
15: Bien sûr.
1: Reprends ton souffle, pas de souci sur le feutre. Donc, on se focus sur ce qui se passe devant vous, c'est-à-dire le CIIO, hein, le comité impromptu et improbable olympique, composé de nos quatre experts. Déterminé à faire de la commune de la Chapelle le lieu de cérémonie d'ouverture des JO 2028.
8: Ah oui, c'est la Holtin.
7: Et oui, nous sommes aussi responsables de la hotline qui permet à toutes les stars qui participeront à la cérémonie de nous joindre à tout moment pour toute question. Et là, qui est à l'appareil?
17: Oh nana, what's the name? Oh nana, what's the name?
7: Oui, allô?
8: Allô?
7: Qui a l'appareil?
8: Bah, Madame Rihanna.
7: Oh, Madame Rihanna! Hello, how are you?
8: I'm fine.
7: Ah, thank you. Merci de répondre à notre invitation pour la Chapelle 2028. Vous aurez peut-être des questions à nous poser, vous avez peut-être quelque chose que vous aurez aimé pour votre spectacle?
8: Oui, bah, j'ai une grande concert chez vous ici, bah, j'ai proposé pour une podium chez vous.
7: Oui.
8: Pour que vous installez mon podium avec sur l'eau. Et à côté, il y en a dauphin à côté.
7: D'accord, un instant, je vais poser la question à mon équipe. Alors, dauphin ici en Vercors, dans la chapelle en Vercors.
18: Non, tu lui proposes des truites, hein, et puis ce sera la rivière. Hein. Oui, tu lui dis oui avec des truites.
7: Ok, super, Madame Yana. En fait, on vous propose plutôt, oui, on a des poissons, mais c'est plutôt de la truite. Après, on a aussi de belles rivières. Ça vous convient?
8: Oui, ça va. Et... Ah,
7: merci beaucoup. Vous avez encore d'autres questions peut-être?
8: Oui, je voulais que les oiseaux filment mon concert.
9: Ok, Madame Rihanna, on est là pour vous satisfaire. Oui, d'accord. On peut avoir des oiseaux qui filment et tout ça là, sur votre podium. Et est-ce très que bien. Vous avez d'autres besoins aussi?
8: J'ai besoin d'un grand espace à passer qui c'est pas petit fait. Je voulais que ça soit remarquable.
18: Oui, mais très bien. Ben écoute, nous on a un stade de rugby, c'est très très bien.
7: Il y a la piscine voilà. Merci. Alors vous auriez peut-être.
8: Je vous laisse avec mon secrétaire, vous causez ensemble.
7: Ah oui, merci beaucoup. Thank you. Au revoir, Madame Rihanna.
8: Ah, thank you. Au revoir.
7: Au revoir. Ouf. Un instant, hein, maman. Ok, désolée des filles, c'était une urgence, vous disiez?
2: Oui, Lichin, pardon, madame la directrice.
7: Merci.
2: Il est 19h38 et peut-être, chers auditeurs, chères auditrices, que vous êtes en train de dîner tout en nous écoutant. Il y a peut-être dans votre assiette des pleurotes de la ferme Primordia, une tranche de jambon de chez Verta Cochon, ou peut-être que vous trinquez à cette belle soirée avec une bonne bière de la brasserie du Slalom.
1: Santé, Catel. Ça me fait une très très belle transition pour la suite de notre programme, le dîner d'ouverture, la mission « On mange quoi ?»
18: On dit qu'il n'y a pas de fumée sans feu, que qui dort dîne et qui dîne dort, qu'il vaut mieux planter les choux à la mode de chez nous.
7: Ici, il y a un proverbe qui dit « Il n'y a pas de trôme sans pogne, sans abricot, sans clairette, sans ravioles et sans bigodon. À moins que ça soit artichaut. J'ai en tout, cher public ici présent, le bigodon c'est artichaut ou trois-mois. Allez.
19: Trois-mois. Artichaut là-bas. Enfin, bon, ok.
9: On dit beaucoup de choses, voilà. Mais ce qu'il faut retenir, c'est que la gastronomie, c'est une affaire sérieuse. Il se trouve que j'ai un doctorat en chocolat et une thèse sur l'impossibilité d'être dessus par ce sorbet cassis. Ma mission est de composer une menu à 7 plats. 7 plats que je vais composer à partir des propositions récoltées ce matin auprès de vos habitants. De la Sapelle, je vais vous poser 3 questions. Et voici une florilège de réponses qui vont m'aider à cuisiner ce grand banquet.
19: Les spécialités culinaires du coin, pour moi, c'est la raviole.
20: Bah, les ravioles
21: Pour moi, ça serait la raviole, évidemment.
20: Moi, je pense que c'est les ravioles.
22: Et on a aussi, bien sûr, les ravioles.
20: Les ravioles.
22: Voilà.
20: Les ravioles,
22: hein.
20: Les ravioles des grands.
23: Les ravioles.
24: La raviole, bien sûr, la raviole.
25: Raviole, bien sûr.
24: Tout le monde mange la raviole dans la région.
19: J'ai des amis, voilà. Un gratin de raviole à faire avec des amis, c'est super simple à faire.
20: Mais alors, surtout, c'est quand on faisait des pizzas, on les faisait basse crème avec raviole, brandade de morue et saumon.
26: C'est le plat rapide, excellent.
27: Dans mes montagnes, au bivouac le soir, sur ma petite gamelle. Notamment à Révoula. À Révoula, là-haut, c'est super. Il y a une table en plus. Mais il ne faut pas trop tarder pour y arriver, autrement, il y a du monde.
28: D'autant plus qu'il y a une fabrique maintenant à La Chapelle. J'ai bien connu la personne qui a lancé ça. À l'époque, moi, j'étais sur Aubarac. Vous voyez la sortie du tunnel? C'est un monsieur qui tenait l'hôtel des Grands Goulets. Mais c'est quelque chose qui a pris corps dans La Chapelle. Il y a des gens qui préfèrent celle de La Chapelle, d'autres qui préfèrent celle de Saint-Jean. Chacun a ses arguments. Mais enfin, voilà. Moi, quand je fais des ravioles, je les rate à chaque fois chez moi. Je suis tout seul. Et lui, il arrivait à produire des ravioles pour, on va dire, des centaines de personnes sur une course. Et il faisait ça toute la journée.
29: Alors nous, en spécialité culinaire, on a bien sûr le bleu du Vercors.
20: Après, il y a le bleu du Vercors.
27: Il y a le bleu aussi.
30: Le bleu du Vercors, bien sûr.
20: Le bleu du Vercors.
27: Ah ben, le Vercoré, hein. Vercoré, Roche-Rousse.
20: Saint-Martin de Saint-Martin.
27: Le Roche-Rousse, juste à côté, à la cime du Mât. Voilà, c'est tout ce que je peux dire. Et j'adore le fromage.
19: Peut-être la noix. Les glaces à la noix, c'est délicieux. Incroyable.
30: Avant, c'était le poulet aux écrevisses, mais maintenant, des écrevisses, il n'y en a plus trop dans la rivière. C'était toujours le dimanche, le poulet aux écrevisses. Eh bien, la pêche aux écrevisses, quand j'étais enfant, nous y allions avec mes frères et sœurs et des amis. Et c'était très, très sympa d'essayer d'attraper les écrevisses. On n'en attrapait pas beaucoup, mais certains réussissaient mieux que d'autres, mais pas moi.
31: Et puis après, donc il y en a d'autres, hein, comme la caillette drômoise.
20: La caillette qui reste drômoise et ardéchoise, qui n'est pas tellement...
32: La caillette, c'est grillée avec une salade, c'est très bon, ou chaude avec des patates, et c'est là où elle est la meilleure.
20: Oui, je l'ai même eu fait en pizza du mois.
33: Oui, les fruits
31: aussi, c'est sûr qu'on a de l'agneau, donc du bœuf, voilà, tout ce qui est
33: viande de cochon.
31: Oui, effectivement.
20: Verta cochon.
31: Verta cochon. Un couple d'éleveurs.
20: En fait, il fait tout ce qu'on peut faire dans un cochon puisque rien ne se perd.
31: Et sans oublier aussi la truite. Voilà, la truite du Vercors. Moi, je travaille à l'hôtel Bélier, donc on a une spécialité qui est la truite au vin rouge. Voilà, c'est, je voulais dire, fouet, la tarte aux noix, bien sûr, qui est bon, peut-être un peu plus bas dans le Royan à l'origine. Mais
29: plein de bonnes choses à découvrir, à déguster dans nos restaurants.
9: Vraiment un grand merci à tous les habitants qui ont répondu à cette enquête. De mon côté, j'ai une menu à vous proposer qui, j'espère, réunira tous les goûts et toutes les envies. Sarah, tu me les présentes?
1: Mais avec très grand plaisir, expert Ahmed.
9: S'il vous plaît, Madame Magali, à musique. Petit cocon d'Amis Boucher.
1: On commence sur des ravioles grillées sur leur toast d'abricot.
9: On enseigne s'il a fini à diabler des entrées.
1: Pour les entrées, on est sur une salade de ravioles au trèfle avec sa vinaigrette au Saint-Marcellin. Les vertaverines de pied de porc avec son gratiné de ravioles.
9: Et puis l'emballé sauvage des plats de résistance.
1: Sur les plats, on part sur la pizza revisitée façon gratin de ravioles à la morue. Soufflé de caillettes et cédé de patates en jus.
9: La cascade des fromages.
1: Une cascade de bleu du Vercors.
9: Et pour conclure, sur une note sucrée.
1: Et sur le dessert, on est sur une tarte tatin de ravioles fourrées à la crème d'abricot. Mais dis donc, waouh ! Quelle audace ! Quel chef Ahmed, vous nous régalez à chaque fois de village en village. C'est audacieux, c'est expérimental. On a hâte et en même temps un peu peur. Voilà. Mais bravo à vous. Et je pense qu'on peut conclure par « Et c'est une fin de mission !»
2: Merci beaucoup. Et on vous propose à présent une petite pause musicale. 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Et c'est une dédicace de Jean-Christian pour sa fille Astrid.

0: Et vous êtes bien sûr Radio Royan, en direct de la chapelle en Vercors, toujours en public. Et toujours en compagnie de notre comité impromptu et improbable olympique, missionné à ce jour pour organiser la vraiment très grande fête d'ouverture des JO 2028. Et depuis le début de l'émission, chère Katel, à part cette petite accident sur le mur, cette organisation avance à très grands pas.
1: Je ne vois pas de quoi tu parles,
0: non,
1: Sarah.
0: Rien.
1: Et je me permets d'enchaîner. Pour rappel, la cérémonie aura lieu au camping des Myrtilles. Et le menu du banquet a su rassembler toutes les plus belles spécialités du territoire. Merci beaucoup les experts. Et il me semble que sur le tableau d'émission, nous en sommes à la troisième, une mascotte pour la chapelle 2028.
2: Oui, effectivement, Cadel, trouver la bonne mascotte pour ces JO est une mission cruciale. Il nous faut trouver ce soir de Saint-Paul la créature la plus fantastique pour illustrer ces jeux exceptionnels. Elle sera connue sur des générations et des générations et encore des générations. C'est vraiment crucial.
3: Très important. Voilà. Très important, on l'aura bien compris. Merci, Lichin.
2: Oui, merci beaucoup, Zineb. Et alors, au début de la soirée, nous avons distribué des feuilles et des crayons au public présent en vous demandant vraiment une aide précieuse, pour remplir cette troisième mission. Ils devaient dessiner le mascotte idéal. Et nous allons donc, grâce à vous, cher public, on pourra faire une proposition au CIIO en mélangeant toutes vos très très bonnes idées.
0: Tout à fait. Et alors, pour celles qui nous écoutent, qui ne nous voient pas, Katel s'est placée avec tout son talent et ses feutres devant un paperboard. Et maintenant, il va s'agir pour vous, experts, expertes, de nous décrire ce que vous avez sous les yeux afin qu'on commence à construire cette future créature qui sera émerveiller les gens sur des générations et des générations.
4: Et moi, je vois une mascotte.
0: Ouais.
4: Et je pense il y a des montagnes avec des yeux et la bouche avec le soleil.
0: Il y a du soleil, lieux. Une montagne.
4: Oui, une montagne.
0: Des yeux et une bouche.
3: Alors moi, Sarah, j'ai une tête d'ours avec une toute petite oreille et une grande oreille.
0: Ah, et ben on va prendre les oreilles parce que la tête, on l'a, c'est super. Des très belles mignonnes oreilles d'ours, ok.
5: Expert Abdou, moi, ça ressemble à ça, mais les oreilles, il est comme la paix.
0: Ok, comme des oreilles de lapin. Est-ce que t'as un autre élément parce que on a des... Ah si, elle rajoute des oreilles de lapin. Elle a raison, ça marche très bien. Eh oui, ça se passe. Et en fait, il y a une oreille sur une oreille, c'est super. Est-ce qu'il y a
2: pardon. Oui. En fait, ici, moi, j'ai une vache de 2 mètres de haut, mais qui louche, qui louche.
0: La vache qui louche.
2: Oui.
0: Peut-être rajoute-lui à cette montagne des yeux qui louchent. Est-ce que quelqu'un, expert Abdou, vous avez une autre chose, oui?
5: Oui, et il est gros yeux, grande bouche aussi.
0: Grande bouche, une grande bouche, on l'a. Est-ce qu'elle a des dents, cette bouche, par exemple?
5: Non, il n'a pas
0: de dents. Ouais, ok.
3: Moi, j'ai vraiment quelque chose de très impressionnant. Là, dirait un petit canard avec un petit bec. Et c'est marqué Vercors 2028 sur son flanc.
0: Ah oui.
3: Et les trois becs. Voilà.
0: Ah, et les trois becs. Ah oui. Eh bien, alors peut-être qu'on peut prendre le... Oui, elle rajoute 2 autres montagnes pour qu'on ait 3 montagnes. C'est malin, ça, Katel. Et alors peut-être écrire qu'est-ce qu'il y a écrit. Ou alors prends les plumes du canard, sinon. Non, tu veux lui faire un canard? La montagne n'a pas encore de main, Katel. Bon, il tient un canard. Ah, qu'est-ce que c'est? Un canard. Mais oui, bien sûr. Ok, c'est son ami. Ils sont deux, en fait, quoi. C'est participatif. Ok. Et c'était écrit quoi sur le canard?
3: Vercors 2028.
0: Vercors 2028, peut-être pour rappeler la date des futurs JO. Est-ce qu'on a un dernier élément? Il nous manque des pattes ou est-ce que cette montagne n'a peut-être pas de pattes?
3: Alors moi j'ai des pattes sur un modèle ici qui ressemble à des pattes d'ours avec une queue de cochon.
0: Des pattes d'ours et une queue de cochon. Alors on peut lui faire un cochon. Ouais, une queue de. Mm-hmm. Oui, c'est pas mal, Katel. Ah oui, c'est une patte. Qu'est-ce que c'est? C'est la queue ou la patte, ça? C'est un peu des deux, qu'elle me dit. D'accord. Et des pattes d'ours, ouais.
3: Et queue de cochon,
0: ça on l'a bien, la queue de cochon, c'est génial. Ah là là, c'est bon, je crois qu'on l'a, vous ne la voyez pas parce qu'elle est de dos, mais elle est assez incroyable. Je vais vous la décrire pour celles qui nous écoutent et pour vous experts, qu'est-ce qui se passe, Katel? Je sens que tu ne sais pas où mettre la queue. Et ben en l'air, oui, c'est bien ça. C'est super. Alors je vous décris, c'est très simple. Face à moi, j'ai donc la nouvelle mascotte, hein, sous vos yeux ébahis. Nous avons une grande montagne, accompagnée de ses camarades deux petites montagnes. Cette grande montagne a des yeux très beaux, qui louchent. Elle a deux oreilles, sur lesquelles il y a deux oreilles. C'est-à-dire qu'elle a deux oreilles d'ours, une très grande à droite, une petite à gauche, et par-dessus des petites oreilles de lapin, qui sûrement servent à s'orienter dans le vent. Elle a une bouche tout à fait charmante. Mmh. Et ensuite, on passe sur des pattes d'ours, bien comme il faut pour marcher, quoi, bien costaud. Et elle est avec son ami canard, qui s'appelle Vercors 2028. Elle lui tapote l'épaule, là, ce canard. Voilà. Et évidemment, j'ai oublié de dire, mais au sommet de cette montagne, il y a une petite queue en tire-bouchon, très mignonne. C'est une mascotte adorable. Est-ce qu'il va falloir lui donner un nom ? Est-ce que tu as une idée de nom pour cette mascotte ? Non ? Est-ce que vous avez une idée de nom ?
6: Non. Comme ça, je ne sais pas. Je ne peux pas m'engager sur une décision aussi.
0: Je comprends. Est-ce que quelqu'un pourrait s'engager par ici, par exemple ?
7: L'engagement, ce n'est pas mon fort.
0: Aïe, aïe, aïe, aïe, aïe, aïe, aïe. Chez les Verta Bonhomme, l'engagement n'est pas le fort. Excusez-moi, je peux m'asseoir ? Oui ?
8: Je n'ai pas plus d'idées non plus. Mais...
0: Aïe, aïe, aïe, aïe, la panne sèche. Et... qui ne se nomme pas ne se présente pas. Bon, je ne sais pas quel est ce dicton, mais en tout cas, je l'invente. Et vous, madame ? Aïe, je vais me retourner vers vous. Hein. Je suis désolée, je suis obligée.
9: Mais non, alors là, je sèche.
0: Ah, derrière, oui.

0: sur les produits dérivés, je n'ai plus d'idée. Et c'est une fin de mission. Il est 19h57 et sur Radio Royan, c'est l'heure du Flash Info. What's up La Chapelle ? Des nouvelles du village.
1: What's up ? Eh bien, samedi prochain aura lieu la grande course des Drails du Vercors. On souhaite un bon courage à tous les participants et participantes.
0: Colette fait une dédicace à son amie Alice, qui vient d'entrer en maison de retraite, ainsi qu'à Candice, qui vient de reprendre la ferme de ses parents.
1: On envoie plein de pensées aux 5e du collège Sport Nature de la Chapelle, qui partent marcher au pas du chaton la semaine prochaine.
0: Benjamin fait une spéciale dédicace à toute l'équipe de l'hôtel Bélier.
1: Bravo à Lélio, 22 mois, le petit-fils d'Isabelle, qui apprend en ce moment à faire de la draisienne.
0: Jean-Christian remercie toutes les personnes qui l'ont aidé à déménager l'année dernière pendant qu'il était hospitalisé. C'était une aide précieuse et il en a été très très très touché.
1: Une petite fille qui souhaite garder son identité secrète a croisé quelqu'un avec un sac rempli de girolles. Elles sont de retour, mais où ? Chut, mystère.
0: Les habitantes souhaitent remercier le service technique qui a nettoyé la piscine. Merci à eux.
1: Et Corinne de Côté Terrasse remercie et félicite toute son équipe pour le travail accompli.
2: Excusez-nous, il y a une urgence là. On va prendre cet appel de Rodna et on revient sur vous un instant. Oui, allô?
3: Oui, hello.
2: Hello, qui est à l'appareil?
3: Et c'est le star américain, Snoop Dogg.
0: Ah, wow!
2: Oh, how are you, Snoop Dogg?
3: I'm fine.
2: Oh, thank you. Oui, merci d'avoir accepté notre invitation pour La Chapelle 2028, monsieur Snoop Dogg.
3: De rien.
2: Oui, vous avez peut-être des questions à nous poser?
3: Yeah,
2: please.
3: J'ai un concert, c'est vous, à Chapelle.
2: Oui.
3: Du coup, j'aurais besoin de 1000 bulldogs autour de moi.
2: Oui, un instant, pas de problème, je vais discuter avec mon équipe, 1000 dogs.
4: Non, mais ça
5: on
4: n'a
5: pas des 1000.
4: On a des moutons, des vaches, mais voilà.
2: Ok, on le prend. Monsieur Snowdog, on aura aussi plein des animaux, mais c'est plutôt des moutons, des vaches. Ils sont tous de la chapelle, comme ça on n'a pas besoin de solliciter ailleurs.
3: Yeah, j'aime bien les animaux, j'aime bien les moutons aussi.
2: Oui, thank you, merci. Vous auriez peut-être d'autres questions?
3: Yes.
2: Please.
3: Et parce que moi, j'aurais besoin en fait de burgers, poulet frites, bochons, et qui doit se livrer par hélico, parce que j'ai trop faim.
2: Oui, bien sûr, vous travaillez tellement, oui, un instant.
4: Non, c'est pas possible.
5: On n'a pas d'hélico, mais on a des motoflèches et trottinettes.
2: Monsieur Snow Dogg, on peut vous livrer justement ce que vous préférez, de burger, poulet frites, mais plutôt livrer pas par hélico, mais on a des choses plus économiques et mignons. On a des trottinettes ou de motos, ça vous convient bien?
3: Non problème.
2: Très bons motards ici qui vous
3: livrent. Non problème.
2: Super, merci beaucoup, monsieur. Vous aurez d'autres encore?
3: Champagne.
2: Oui, un instant.
4: Non, là, franchement, c'est trop dingue. Jus de pomme, propose-lui jus de pomme.
5: On a des gym points.
2: Oui, c'est bien, ok. Monsieur Snow Dogg, on a des jus, mais plutôt jus de pomme, ça vous convient bien? C'est aussi cucu, courte, et c'est de la région, quoi.
3: Non problème, j'aime bien les jus aussi, ouais.
2: Ah oui, thank you very much. Vous avez encore d'autres désirs, peut-être?
3: J'aime bien fumer le weed.
0: Et on en sort, auditeurs, auditrices, restez avec nous, c'était un faux tunnel. Nous en étions au Flash Info avant cette interruption, et il nous restait à vous informer d'un scoop. Oui, Katel, un nouveau sport va rentrer dans le programme olympique pour 2028.
1: Mais oui, Sarah, et c'est un sport tout à fait étonnant qui a vu le jour ici, sur ces terres. Et alors, il me semble qu'Abdoulaye et son équipe vont pouvoir nous en dire un petit peu plus. Madame la directrice artistique, vous aviez l'air chamboulée quand vous nous en avez parlé tout à l'heure. Est-ce que vous voulez bien nous parler de cette découverte qui risque de marquer durablement l'histoire du sport?
2: Ah oui, effectivement, Katel, c'est vraiment étonnant parce que j'ai eu vraiment l'honneur de voir ce matin...

0: entraînement c'était au stade, le City Stade, voilà, rue de Edvice. C'est un dérivé de football tout à fait singulier. Ben, c'est tout nouveau sport, le Verta Foot. Voilà, qui s'appelle ça, voilà. Il se trouve qu'il a été créé ici, même, à la chapelle, par le comité d'entreprise de ravioles du Grand Coulé. La très célèbre fabrique artisanale de ravioles basée dans la commune, la chapelle.
1: Mais est-ce que vous pouvez nous dire, Abdoulaye, qu'est-ce exactement le Verta Foot?
2: Bah, c'est un foot raquette.
3: Raquette? Ah oui!
4: Ah, ok. Ça se joue avec le raquette?
2: Oh non, on a des balles ici qui ressemblent rondes, mais c'est pas comme balle de foot ou basket. Mais c'était parce qu'on a créé tout ici.
1: D'accord, donc vous parlez bien des raquettes que l'on met aux pieds pendant quand il fait froid, en période d'hiver, c'est ça?
2: Oui, parce qu'on joue avec la main, mais on a des chaussures pour jouer dans la glace.
0: Et c'est pas trop difficile de marcher avec raquettes déjà là, et après on doit jouer du foot avec raquettes.
2: Oui, parce que c'est pas trop difficile, parce qu'on joue avec la main, parce qu'on a des magres pour jouer dans la glace, on joue pas avec pied, on joue avec le bâton.
4: Et c'est comment ce ballon? Ouais. Le ballon, il est comment?
2: Bah, il est rond, il est un peu plat, c'est pas bondi comme, mais il est plastique.
1: Okay, d'accord. Ah, ouais. Et du coup, le match dure combien de temps? Parce que il doit faire froid quand même, les joueurs doivent avoir froid.
2: On joue 70 minutes.
1: Ah, 70 minutes quand même.
4: Oui. On joue avec combien de joueurs?
2: Ouais. Bah, 9 joueurs.
0: Ok. Ah oui.
3: D'accord.
0: Ah, oui.
3: Il y a un équipement spécial en termes de froid, de neige?
2: Oui, on a des protections pour tout ça, parce qu'on a créé et puis on a tout créé ensemble.
3: Ici, c'est vraiment un sport local, quoi.
2: Oui. Ouais.
3: Et moi, j'aimerais beaucoup en voir un jour. Est-ce que c'est possible de voir ce foot racket? Ça paraît quand même très étonnant d'imaginer une sorte de basket foot. Enfin, ça a l'air fou, quoi.
1: Ouais. Eh bien, oui, je vous donne l'info. Excusez-moi, Abdoulaye. Hein, je vous donne l'info. Dimanche 21 juin. Aura lieu la finale de la grande coupe communale de Verta Foot. C'est un derby très très attendu. Les grands goulets de la chapelle affronteront les très connus FDR, fondus de raquettes, l'équipe des ravioles à l'ancienne de Saint-Jean-en-Royan. Le match aura lieu dans le champ de la chevrière du Bar. Venez nombreux pour découvrir ce tout nouveau sport qui fera donc son entrée dans la compétition officielle des Jeux Olympiques de 2028. Et nous souhaitons évidemment une pluie de médailles au Grand Goulet.
5: Ouais ! Merci beaucoup les experts. Eh bien, il est 20h04 et l'heure de rendre l'antenne approche. Pourtant, je vois qu'il reste encore une mission à accomplir, très cher comité. La mission hymne officiel.
4: Oui, il se trouve que nous avons demandé au public présent dans la salle quel était l'air emblématique de leur village.
1: Et ils sont d'accord pour que nous en fassions l'hymne officiel de 2028.
0: Oui, c'est une exclue mondiale. Wouh ! Et ils vont vous de chanter. Là, maintenant, en direct, n'est-ce pas ?
4: Ouais. Oui.
2: Public, vous êtes prêts ?
6: Ouais.
2: On fait comme on a dit.
4: Ouais.
2: Bah, c'est à vous maintenant. Vous êtes saut?
4: Okay. Oui. Ok.
0: La chapelle en Vercors. La chapelle en Vercors. La chapelle.

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1: C'est incroyable! Oh là là là là là là, mais c'était fou! Vous êtes divin public, c'est incroyable! Ah, c'est ça m'a mis la chair de poule, je suis émue, voilà, ça arrive. Bon, merci beaucoup, moi je me mets. je mets ma main à couper que cette hymne sera le tube de l'été 2028. Je l'ai dans la tête, je pense qu'il va me rester toute ma vie.
2: C'est certain,
1: je l'aime.
2: C'est certain. Sarah, je crois qu'il est l'heure pour nous de rendre l'antenne.
1: Oui.
2: Et de laisser le comité repartir vers de nouveaux horizons.
1: Alors, bien sûr, on voudrait remercier la communauté de communes du Royan-Vercors d'avoir accompagné le projet, et tout particulièrement Cécile, ainsi que la mairie de La Chapelle-en-Vercors. Et merci à tous les habitants et les habitantes qui ont pris le temps pour nous rencontrer.
2: Merci beaucoup à la Comédie de Valence, plus particulièrement à Julie des Relations Publiques, pour le travail colossal qu'elle a accompli pour que ces émissions aient lieu. Merci à Sandy, merci à Michael pour l'accompagnement technique, merci à Vincent pour la production, merci à Naïma, merci à Philippe, merci à Stéphane bien sûr.
1: Et à Selva de Radio BLV pour la transmission au groupe des outils radiophoniques. Et ce soir, un très très très grand merci à Radio Royan, à Magali et Charlène, à leur aide, à leur matériel, à la diffusion, au montage, à tout ça.
2: Et bien évidemment, au groupe d'experts et d'expertes. Ils sont 8 à nous avoir fait confiance et à avoir embarqué dans cette aventure radiophonique. Aujourd'hui, ils étaient 4. Je vous demande, s'il vous plaît, un maximum de bruit pour Litchin, Hamed, Zineb et Abdoulaye.
1: Merci. Merci beaucoup. Ce soir, c'était notre dernière et je suis très émue parce que c'est un projet qui me tient très à cœur. Je voulais remercier Katel parce que sans ça, ça n'aurait jamais pu exister, qui est ma collaboratrice et qui donne beaucoup de sens au mot amitié. Et moi, je voulais vous remercier aussi à vous, public, d'avoir été là pour cette dernière et d'avoir joué le jeu avec nous. C'est une fin de mission et d'émission.

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4: Bonjour à tous, bonjour à toutes, bienvenue en direct sur les ondes de Radio Royan-Vercors. Nous sommes le jeudi 23 juillet, il est précisément 9h et c'est le moment de notre magazine estival. Comme vous le savez, depuis 3 semaines maintenant, le magazine estival a pris ses quartiers d'été et est en direct chaque matin à 9h et rediffusé à midi et à 18h. Comme chaque matin, on va donc faire le tour des activités possibles pour ce jeudi 23 juillet et puis aussi pour les prochains jours et cette fin de semaine. Ensuite, ce sera le moment de faire le focus sur l'un de nos partenaires de ce magazine estival. Et aujourd'hui, il y en a deux. C'est le bateau à roues qui fait partie de Visite Nature Vercors et puis une exposition au sein de l'Office de tourisme Vercordrome à Saint-Jean-Royan. Ensuite, ce sera les temps forts de l'agenda, tous vos prochains rendez-vous, notamment en soirée et les sorties culturelles pour ce jeudi 23 et les prochains jours de la semaine. Et on terminera sur le focus sur l'un de nos partenaires, un autre partenaire, c'est le festival Texte en l'air qui est en cours depuis ce mercredi 22 et ce jusqu'au dimanche 26 à Saint-Antoine-l'Abbaye. On commence donc avec les activités pour aujourd'hui et les prochains jours.
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4: Et on commence sur le plateau du Vercors, à Vassieux-en-Vercors, avec, comme chaque semaine, des visites qui vous sont proposées. Peut-être vous le savez déjà, il y a des visites guidées les mercredis, jeudi et vendredi à 10h30. Vous pouvez donc, si vous nous entendez, prévoir votre visite pour aujourd'hui ou pour demain vendredi. Découvrir donc l'histoire de la résistance dans le Vercors. C'est au tarif de 3,50€ par personne, plus le prix d'entrée au mémorial. Une visite qui dure environ 2 heures, 1 heure avec un guide, 1 heure en autonomie. Et puis il y a les balades commentées pour les jeudis et les vendredis à 10h30 également sur les pas des maquisards. Accompagné par un guide, parcourez les bois jusqu'au camp numéro 6 sur les traces du quotidien des maquisards du Vercors. Ça dure 1h30 et c'est donc 10€ pour les adultes et 5€ pour les enfants. Du coup,

0: Des visites pour découvrir la résistance dans le Vercors au travers de 4 scénettes mettant en scène maquisards, militaires, résistantes civiles et alliés. C'est certains jeudis et mardis, ça a commencé le 16 juillet et donc là c'est ce jeudi 23 juillet et jeudi prochain le 30 juillet à 11h dans le musée. Ça dure 1h15 et il vaut mieux réserver. On redescend dans le Royan avec des propositions du côté de La Bouillotte, la librairie indépendante de Saint-Jean-en-Royan, qui propose ce jeudi 23 juillet une découverte du jeu enfant Pousse ta poule, qui est donc à découvrir à 15h jusqu'à 17h du côté de La Bouillotte. Ça doit être côté Clairière. Et puis on traverse l'Isère et on va du côté de l'un de nos partenaires de Saint-Marcellin-Vercors Isère Communauté. C'est le musée de Saint-Antoine-l'Abbaye qui est donc notre nouveau partenaire pour cette saison estivale 2026 et qui propose des comptines et des chansonnettes dans les animations des rendez-vous de l'été. Et c'est Lucie Gattier qui est chargée de communication qui nous en parle.
1: On a une programmation riche cet été, notamment avec les rendez-vous de l'été, comme on aime les appeler, qui auront lieu au mois de juillet et en août, en semaine, au Jardin médiéval, et toute cette programmation est entièrement gratuite. Dans ces rendez-vous de l'été, rendez-vous également les vendredis 10 juillet, le vendredi 17 juillet et le vendredi 24 juillet, avec Sandrine Boudry. Il s'agit d'un éveil des tout-petits à la biodiversité. Les insectes, les oiseaux et les fleurs deviennent des personnages qui peuplent nos jardins et nous racontent la nature. C'est un rendez-vous pour les tout-petits de 6 mois à 6 ans, à 16h et qui dure 45 minutes. C'est gratuit et sans réservation.
0: N'hésitez pas donc à vous rendre sur le site internet du musée de Saint-Antoine-l'Abbaye et de retrouver toutes les propositions pour les rendez-vous de l'été. Il y en a les mercredis, les jeudis, les vendredis pour notamment les enfants. Et puis ce sera l'occasion aussi de faire un tour dans l'exposition sur l'eau entre fleuve et mer, une histoire médiévale, une exposition temporaire avec notamment Jérôme Rasto qui est l'artiste associé pour cette exposition. Et puis bien sûr du côté des grottes, pour se mettre au frais, il y a 4 sites à découvrir dans le Royan Vercors de Visite Nature Vercors. La grotte de Choranche, le jardin des fontaines pétrifiantes, la grotte de Thaïs et le bateau à roues. N'hésitez pas à vous rendre sur le site internet de Visite Nature Vercors pour connaître tous leurs horaires d'ouverture, et sachant que ce sont des visites familiales à faire les jours de canicule, puisque les grottes sont à température entre 10 et 13 degrés. Pour demain, vendredi 24 juillet, il y a plusieurs propositions, notamment du côté du musée départemental de la Résistance. Il y a le film Le Franc-Tireur à 14h, une fiction polémique sur un homme arrivant par hasard dans la Résistance lors des combats du Vercors. Ça dure 1h15 et c'est plutôt conseillé plus de 12 ans. Et c'est gratuit avec l'entrée donc au musée. N'hésitez pas donc à monter sur le plateau du Vercors au musée de la Résistance ou à consulter leur site internet. Voilà pour ces propositions d'activités du jour et de demain. Et on continue avec le focus sur l'un de nos partenaires. Aujourd'hui, on vous en propose deux. On commence avec justement le bateau à roues, une des visites que nous avions réalisées pour vous donner envie de monter sur le bateau et d'embarquer à Saint-Nazaire-en-Royan.
2: Bienvenue à bord, on s'est croisé tout à l'heure sur le ponton. Alors du coup, il y a quelques consignes de sécurité avant de commencer. On n'est pas nombreux, une trentaine maximum, donc vous pouvez vous déplacer, il n'y a pas de souci. Pensez à ne pas encombrer les allées ou les escaliers, s'il vous plaît. Une question de sécurité, j'aimerais bien ne pas avoir les enfants debout sur les sièges. Après, sélection naturelle oblige, vous savez ce qui se passe. 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Eh bien, déjà commencer tout de suite, vous avez une jolie vue à l'arrière du bateau sur l'aqueduc de Saint-Nazaire en Royan. Celui-ci fait 35 mètres de haut, 235 mètres de long, et il a été bâti en 1878, enfin terminé du moins, parce que c'était un projet de longue date. Grosso modo, Napoléon Ier déjà l'imaginait, Napoléon III ensuite. En fait, c'était commandé, du coup, sur Valence, par les riches propriétaires locaux qui demandaient déjà des systèmes d'irrigation en place. Donc ça a pris quand même un certain temps hein, avant d'être réalisé. Parlant de passage, le canal de la Bourde, il continue comme ça, sachez qu'il part jusque Valence, quand même une belle distance. Et pourquoi est-ce que c'est l'eau de la Bourde qu'on a choisi de capter? La Bourde, hein, c'est la rivière plutôt verte pour l'instant. Vous allez voir, hein, on va vite la quitter. Et bien c'est parce qu'elle offre de très bons débits en début de saison, notamment hein, en fonction des crues. Et donc du coup, ben, on a choisi de capter celle-là. Voilà, si vous souhaitez connaître la source hein, de la Bourde, il faudra remonter du coup derrière l'aqueduc. Nous, je vous le rappelle, on n'en voit que la fin de la Bourde. Et ça se passera plutôt 43 km plus loin, en grimpant un peu à Villard-de-Lans, dans son verre. Dernier petit tips pour nos vacanciers de passage sur encore une journée ou deux. Si vous souhaitez, ma foi, tant qu'il y a du soleil, faire un peu de kayak, je vous recommande de passer sous cet aqueduc. Vous avancez encore hein, une petite heure ou deux si vous le louez. En plus, vous êtes limité par le temps, mais c'est bien lassé. Et vous verrez du coup les cygnes tuberculés qu'on va peut-être croiser. Ouais, bah ouais, devant nous, regardez, ils sont tous là-bas. Et les cygnes tuberculés, en ce moment, il y a encore les jeunes qui ont le plumage tout gris, qui sont partis se cacher par là-bas pour être tranquilles. Et donc du coup, quand vous y allez, vous les voyez, et vous voyez également les buddleias, les arbres à papillons en floraison. Ça donne un côté assez féerique. Voilà, c'est pour mon astuce pour vos vacances, en fait, ce que vous voulez. Continuons d'avancer à Tribord, hein, on va retrouver des roches rouges. Donc plutôt typique, hein, endémique pardon d'ici. Celles-ci en fait elles contiennent tout simplement hein, des oxydes de fer. Pour les plus fins géologues parmi nous, entre silice et kaolin, elles sont blanches de base. Le fer ayant oxydé, vous obtenez cette teinte. Et on ne la verra pas, puisque ça a une cheminée au feu au milieu de la végétation. Mais à contre-jour, elle était relativement bien cachée. Pour ceux qui ont pu la voir quand même, l'esprit assez vif hein, de matin. Eh bien, c'est bien évidemment de là que les clés sortent une fois la nuit tombée et qu'elles y retournent le matin levé.

0: Alors, capitaine, comment se passe cette croisière ce matin?
1: Mais écoutez, paisiblement, il semble. Tranquillement. J'ai trouvé que les lumières étaient très jolies ce matin. Il y avait d'ailleurs pas mal d'oiseaux. Les passagers aussi, parce que c'est important, c'est quand même une croisière bateau à passagers. Les passagers ont l'air attentifs, calmes, il y a des enfants. C'est familial, c'est bucolique. C'est... Franchement, ça fait plaisir, quoi. Enfin, moi, j'aime bien. Voilà.
2: Imaginez voir des hérons par ici ou d'avoir pensé à regarder. Puisque comme je vous le disais, la héronnière du héron cendré, vous la retrouverez ici. Donc au niveau tout simplement de la cime des arbres que vous avez. Il faut imaginer que pour lui, le héron, l'union fait la force. Il va se grouper en fait en hauteur justement. Et donc là, ce sera plutôt en début d'année. C'est pour ça que je vous disais que les nids peuvent être aujourd'hui désertés. Les hérons, ma foi, vous les avez vus quelques instants à bâbord. Vous en avez peut-être vu un ou deux qui étaient très patients justement. Donc du coup, il va pondre 2 à 3 œufs, le héron, qui va couver pendant 28 jours, à peu près. Et puis ensuite, c'est 2 mois pour les petits avant de s'envoler. Contrairement à 18 ans pour les nôtres, normalement. Et donc voilà, quelques reliquats de ces nids, hein, qui étaient plus occupés au printemps, dirais-je, vous les avez, voilà. J'en vois quelques-uns ici, au niveau du sommet de l'arbre, mais j'ai du mal à repérer des individus dans les nids. La première partie sur la bourme qu'on va bientôt quitter. La bourme, je vous ai pas parlé de sa couleur quand même, plutôt verte, hein, ça on le voit, c'est dû à la présence d'algues microscopiques dans celle-ci. Petit détail, notamment le feu, il y a plus de 17 000 ans, on le faisait avec ses oxydes de fer. Et on a continué jusqu'au 19-20e siècle, hein, à lui mettre les briquets, c'est tardif dans notre histoire. En fait voilà, donc quand vous prenez un silex, hein, généralement, ce qu'on se dit c'est qu'on va le percuter contre un autre silex, on obtient une étincelle, pas du tout. Préhistoire, on en savait bien reconnaître dans le décor déjà, et bien ces éléments ferreux. Si on avait su liste parmi nous,

0: pour l'explication sur le nom Saint-Hilaire-du-Rosier, ça vient tout simplement de la Révolution. On utilisait en fait des étendards pour se représenter le rosier ici visiblement. Maintenant pour les plus fins parmi nous, vous avez pu apercevoir quelques canards noirs et blancs, pour le mâle en tout cas. Eh bien ce sont les culigules morillons, pardon. Donc cela, c'est simplement pour moi l'occasion d'aborder très rapidement le dimorphisme sexué qu'on retrouve, comme chez le canard colvert. On a un mâle qui est de haute en couleur pour la parade, la femelle, elle, qui est camouflée pour se protéger ainsi que les bébés. Et ça y est, on est passé sur l'Isère. Je pense que la différence de couleur, vous pouvez peut-être la noter. On est tout confluent, ce pont marque pour moi le changement. Alors l'Isère, vous la trouvez peut-être relativement sale. Elle ne l'est absolument pas, sachez-le. Alors deux présences qui me permettent d'en attester, ce seront la truite, qui est ici bien évidemment, et la loutre, aussi la loutre qui passe régulièrement, de manière récurrente, tous les ans. Donc celle-ci, la loutre, n'est que de passage, elle ne va pas rester par ici, mais généralement ce sont deux espèces que je viens de vous citer qui aiment les eaux de qualité.
1: Je viens d'Aix-en-Provence. Je trouve qu'il explique très bien. D'abord, je suis un peu troublée de voir l'eau si trouble que ça. Je ne suis pas habituée, je vois de l'eau claire. Apparemment, on nous a dit que c'était des sédiments, donc voilà. Mais c'est vrai que même en voiture, on est gêné de voir cette eau, disons argileuse. Là. Voilà, mais sinon, c'est sympa.
2: C'est familial, c'est bucolique, c'est... Franchement, ça fait plaisir, quoi. Enfin, moi, j'aime bien. Et quand on a racheté, puisque je suis un des responsables de l'entreprise, toute l'entreprise ici, le bateau, etc., eh ben, je me suis remis à piloter, mais de façon un petit peu quand même accessoire. C'est pas ma seule activité, mais je le fais avec plaisir, parce que ça permet de, d'abord de garder la main, de pouvoir remplacer au cas où s'il y a un petit problème avec un capitaine ou quoi que ce soit, et puis pour assurer les repos hebdomadaires. Et puis j'aime bien, ça fait une coupure aussi. De faire une croisière, je trouve que c'est sympa quand on dit aux gens vous faites quoi? Je vais faire une petite croisière ce matin, je vais au boulot. Voilà, et puis on rencontre des gens. J'aime bien.
0: Au niveau des poissons, puisque j'en profite pour aborder les sculptures du club d'Aviron à Tribord, ce sont les personnes avec qui nous partageons le plan d'eau en termes de navigation. Il n'y a plus beaucoup de monde sur l'Isère, on reprend ça après. Et donc, pour nos pêcheurs amateurs, vous trouverez des carpes, des perches, des brennes et des brochets. Pour l'Isère, du coup, un petit topo. Celle-ci, elle est plus grande que la Bourne. Elle fait quasiment 300 km, 280 pour être précis. Elle prend sa source très haut en altitude, à 3000 mètres, donc dans les glaciers des Alpes. Ça explique aussi pourquoi ses débits peuvent fluctuer également, mais sa couleur, elle va du coup dépendre de son trajet. Différents bras vont l'alimenter. Et là-dedans, vous retrouvez beaucoup de sédiments, tout simplement de l'ardoise, qui donne le côté bien gris, de l'argile, du limon notamment, entre autres. Et donc l'Isère, quand même, ce qui nous intéresserait quelques siècles de ça, c'était où est-ce qu'elle se terminait. Je parle au passé, vous allez voir que ça a bien changé, la navigation est arrêtée. Mais l'Isère, de base, finit dans le Rhône, au bout de son trajet, donc c'est à Pont-d'Isère, si je ne dis pas de bêtises, ouais. Val d'Isère, c'est à la source plutôt. Et du coup, à ce moment-là, la navigation pour le Dauphiné, elle passe que par là. C'est l'axe commercial le plus important. Je vous parlerai tout à l'heure un petit peu des denrées que nos mariniers transportaient. On a de la noix, de la soie et du tuf. Le tuf, ça ne vous parle peut-être pas beaucoup, mais vous verrez que ça fera écho quand je vous parlerai des fontaines pétrifiantes. Ça, normalement, si vous connaissez le jardin, c'est le même principe, même combat. Voilà, donc pour nos mariniers dans le temps, mais bon, on se remet encore dans le contexte, mais les deux pieds dedans cette fois-ci, parce que sachez que l'Isère était très compliqué à pratiquer. Et il faut imaginer qu'on avait une centaine de jours dans l'année où on pouvait poser les pieds sur l'eau, en faisant un petit signe de la croix quand même, parce que c'était pas forcément très pratique. Vous imaginez qu'avec la fonte des glaciers, ça décapait, ce qui était bien le cas notamment sur Grenoble en un siècle, plus de 27 fois leurs ponts se sont fait rafler par les grandes crues. 27 fois pour remettre des ponts en place, c'est pas si facile que ça.
3: Voilà pour cet extrait de cette visite du bateau à Roux. N'hésitez pas à vous rendre à Saint-Nazaire-en-Royan pour embarquer et vous aussi découvrir cette visite. On continue avec l'exposition qui est en ce moment même à l'Office de tourisme Vercors-Drôme, qui est l'un de nos partenaires de ce magazine estival à Saint-Jean-en-Royan. C'est une rétrospective des œuvres de Pierre Bell.

0: qui est mise en place depuis le 20 juillet et ce jusqu'au 1er août. Exposition de Pierre Bell de 1926 à 2019. On vous propose donc une interview réalisée par Patrice qui présente cette exposition.
1: Eh bien, nous sommes dans la salle d'exposition de l'Office de tourisme Vercors-Drôme à Saint-Jean-en-Royans, place de l'Église. Une salle d'exposition avec certaines floraisons picturales de nombreuses œuvres et aussi un hommage en toile de fond avec à mes côtés Philippe Bell. Bonjour.
2: Bonjour.
1: Et un certain hommage, Philippe, à votre papa, quelqu'un d'assez iconique hein, dans le Royan. Pierre Bell, que nous avons bien connu aussi à Radio Royan, c'est un hommage que vous rendez pour votre papa cet été. Pourquoi finalement, cette année, en 2026, en juillet, vous avez décidé de faire une exposition avec toutes ces œuvres?
2: Eh bien, déjà, j'avais beaucoup de tableaux, de choses de mon père, qu'il a fait toute sa vie. Et l'occasion s'est trouvée que cette année, c'est le 100e anniversaire de sa naissance. Il était né donc le 24 juillet 1926. Donc, 100 ans au mois de juillet cette année. Donc, c'était un clin d'œil et puis un chiffre rond et puis un chiffre symbolique. Donc je me suis dit, c'est cette année, c'est pas possible de faire autrement que d'essayer de faire une exposition. Donc je me suis rapproché de l'Office du tourisme pour faire la demande, et puis ça s'est révélé positif, et donc on arrive à la concrétisation de ce projet aujourd'hui, grâce à l'Office du tourisme qui m'a permis de faire ça, voilà.
1: On peut aussi toucher un mot de sa carrière, ce qui va donner aussi les éléments hein, qui sont disposés dans cette pièce, puisqu'il a toutes sortes de productions.
2: Eh bien, mon père était quand même quelqu'un de curieux, et donc il a commencé tôt, en fin de compte. Dès sa jeunesse, il a été attiré par ce genre de choses, tout ce qui était artistique. Il a commencé par faire aider son père. À une époque, mon grand-père avait un petit atelier à côté de la maison et a fait, comme beaucoup de gens, un peu des bibelots de bois ici. Il travaillait donc, il faisait des bonbonnières, des petites tirelires, des choses comme ça, des plats pour le pain. Et donc mon père a fait un peu de pyrogravure pour aider son père, donc déjà très jeune. Après, à 18-19 ans, il a eu l'occasion de rencontrer Turner, qui était réfugié à Saint-Jean. Donc il a pris des cours avec lui, il était intéressé, donc il allait le voir, ils échangeaient, enfin c'est plutôt Turner qui guidait mon père. Et puis toute sa vie, il est monté après à Paris, comme on dit, faire sa vie, travailler, et il a continué toute sa vie. Il a fait beaucoup de publicité à une époque pour mettre un peu de beurre dans les épinards, parce qu'il travaillait au PTT, mais en plus il travaillait pour quelqu'un qui faisait de la publicité. Donc il a travaillé pour lui pour faire des maquettes, pour faire des affiches, etc., etc., qui ont paru même dans le métro à l'époque. Et donc c'était alimentaire, mais passion aussi, parce qu'il aimait ça, dessiner, etc. Et puis après, toute sa vie, il a continué, et à la retraite, encore plus, il a pris sa retraite dans les années 80, à peu près, et il passait 4-5 mois à Saint-Jean, en permanence, il retournait au pays et s'occupait un petit peu. Donc il a fait des tableaux, beaucoup de tableaux de Saint-Jean et des environs ici, des expositions, déjà à l'Office du tourisme, à Rochechinard, et puis s'occuper des balades, etc. Et puis aussi, donc, entre les tableaux, la publicité, il écrivait beaucoup. Donc ça a été aussi l'occasion de faire des poèmes. J'ai au moins entre 150 et 200 poèmes à la maison que j'ai amenés ici, quelques-uns. Et puis l'occasion aussi, il en était très fier, et c'était un peu le rêve de sa vie. J'ai un écrit qui le prouve, de faire un timbre. Il y a eu à un moment donné, pour les 20 ans des donneurs de sang PTT, comme il travaillait au PTT, il y a eu un concours interne pour faire une maquette, pour faire une proposition de timbre. Donc ça a été ouvert à tous les agents PTT qui aient tâté un petit peu de la plume et du pinceau. Et donc mon père a concouru et il a été le lauréat, et il a gagné en fait ce concours entre guillemets. Donc son timbre a été retenu son projet a été retenu, le timbre est sorti dans toutes les postes de France. Il était très fier, il a fait tirer la langue à toute la France à une époque pour humecter son timbre, pour mettre sur les enveloppes.
1: Un timbre que l'on retrouve dans l'exposition ?
2: Un timbre que j'ai amené, qui est ici, avec un livre qui retrace un petit peu toute la genèse de ce timbre, depuis la création, avec les différentes maquettes, etc. Et mon père aimait bien archiver tout ça, et c'est pour ça que j'ai beaucoup d'éléments, entre autres des classeurs ou tous les tableaux qu'il avait vendus à une époque, ou donnés, sont répertoriés, donc j'ai une trace de beaucoup d'œuvres qui ne sont plus ici, mais qui sont répertoriées et bien classées dans les classeurs. Et comme je vous disais tout à l'heure, il y a des tableaux qui, à limite, sont un petit peu dans le monde entier. Il y en a eu un au Canada, aux États-Unis, avec une lettre, comme je vous disais tout à l'heure, d'une dame qui est tombée amoureuse de Saint-Jean en touriste, qui revient à l'occasion et qui a acheté un tableau de Saint-Jean, l'a emmené là-bas. Et j'ai une lettre qui a été envoyée à mon père de cette dame, disant qu'elle avait mis en belle place le tableau de Saint-Jean dans son salon et que tous les jours, elle avait le bonheur de voir le tableau de Saint-Jean.
1: Pierre Bell était une personne qui était résolument attachée au Royan, natif du Royan, et qui a toujours cultivé une passion d'accueil, beaucoup de sentiments pour ce territoire, ce côté très attaché au Royan.
2: Oui, papa était vraiment attaché à cette terre, d'abord parce que nos grands-parents, ses grands-parents, même mes grands-parents, bien sûr, c'est donc ses parents étaient d'ici, donc il y a vraiment un attachement déjà de la famille. Mes arrière-grands-parents, arrière-arrière-grands-parents, même du côté de ma grand-mère, étaient aussi d'ici, donc vraiment il y a un attachement déjà de par l'origine de la famille. Et puis il était attaché, oui, à la verdure, à la montagne. C'est pour ça que ses écrits, entre autres ses écrits, et bon, bien sûr les peintures, puisque ça relate pas mal de paysages des environs, le château de Rochechinard, les fermes du coin, Saint-Thomas, etc. Mais les écrits, beaucoup, parce qu'il était attaché, il s'est amusé à un moment donné à faire des poèmes sur tous les villages des alentours. Donc ils sont tous passés, Saint-Thomas, Saint-Laurent, Sainte-Eulalie, etc. Après, il s'est mis en tête de faire un poème sur les cours d'eau. Donc, il avait répertorié à un moment donné les cours d'eau, même les tout petits rues qui existaient autour de Saint-Jean, et il s'est amusé à faire des poèmes sur les petites rivières de Saint-Jean et des environs. Donc, il était vraiment attaché, et puis il aimait ça, il aimait marcher aussi, ce qui fait qu'à une époque, grâce au concours de l'Office du tourisme, il faisait des promenades pour faire découvrir aux touristes, ou même des fois aux Saint-Jeannais, Saint-Jean, le village, parce qu'il connaissait évidemment, alors c'est pas très grand, mais des petites ruelles, des petits passages, des petites choses comme ça, avec des petites histoires ou des anecdotes qu'il pouvait avoir. Donc il a eu un petit succès à l'époque. Alors il venait, c'était tout à fait bon enfant, il donnait rendez-vous aux gens, des fois il y avait des gens, des fois il n'y avait personne, et c'était des gens du coin ou des touristes, et ils partaient avec une personne, trois personnes, 10 personnes, ça pouvait arriver, tout à fait bénévolement bien sûr, et ils faisaient le tour de Saint-Jean avec ses histoires de Saint-Jean. Et c'était quelqu'un qui aimait parler. Alors ça, pour parler, il parlait. Il écrivait beaucoup, mais il parlait aussi beaucoup. Ce qui fait que quand il partait de la maison pour venir au village, on habite juste à la sortie du village, en direction de Saint-Laurent, et il s'arrêtait dans les boutiques, sans forcément, il achetait rien de spécial, mais il rentrait, il s'asseyait s'il y avait une chaise et il discutait. Entre autres avec Inge, la première boutique de paramédicale là-bas qui commence, après chez Jean-Louis, au People, et il s'arrêtait et puis il discutait. Après la pharmacie, il s'arrêtait chez les gens et puis discutait, et à la mairie aussi. Agnès me dit, quand je vais la voir, elle dit, votre papa, il rentrait, il s'asseyait, puis on discutait. Alors, il était apparemment très intéressant parce qu'il connaissait plein de choses, il était assez érudit. Donc, il parlait de tout sujet et il était très, très, très cultivé. Donc, c'était pas inintéressant. Et puis, il y avait un échange avec les gens du village, surtout les plus jeunes qui peut-être apprenaient des choses de leur village qu'ils connaissaient pas forcément.
1: Ce qui fait résonner un de ses écrits, hein, Le Royant accueillant, hein, qui fait justement un certain sens à cet accueil de Saint-Jean, où finalement, ben, on s'arrête volontiers discuter, bavarder avec celles et ceux qui y résident, et puis l'extérieur aussi. Beaucoup de générosité, hein, de la part de votre papa. Et on peut le remarquer aussi par ces différentes productions qui sont installées sur les murs. Il y a tout type... autant des messages publicitaires que des tableaux un peu type vitraux, hein, c'est ça? Il y a vraiment toutes sortes de productions.
2: Oui, il s'est mis dans la... Oui, il était très éclectique dans ses façons de peindre. Et c'est pour ça qu'il y a des périodes, si on peut dire, comme des grands peintres, j'oserais le dire, où il s'est mis en tête. Entre autres, il a fait un chemin de croix. Un jour, il s'est mis en tête de faire un chemin de croix un peu original, façon un peu vitrail. Son idée, c'était que ces chemins de croix soient transformés en vitraux. Et donc... avec une forme carrée et puis pas mal de traits noirs qui symbolisent en fait l'étain qui sertit le verre des vitraux. Donc voilà, et puis des tableaux un peu spéciaux avec des taches de couleur et puis finis au feutre ou d'abord fait au feutre et après des taches de couleur dessus. Donc il y a eu quelques productions comme ça. Très très éclectique dans le... Il avait des idées de fulgurance des fois. Il a fait des natures mortes aussi. Donc il est tout sujet. Par contre, il a jamais fait de portrait ni de choses comme ça. C'était plutôt donc paysages, natures mortes, quelques marines. Il a fait des marines parce qu'on allait. Mais les autres grands-parents étaient sur Cannes, ce qui fait que il a fait quelques tableaux de ports de Cannes. Et de Cannes aussi. Donc, oui, très, très éclectique dans le choix de ses peintures et poèmes, etc. Toutes sortes.
0: Voilà pour cette interview réalisée par Patrice pour découvrir la rétrospective des œuvres de Pierre Bel. À découvrir donc sur les horaires de l'Office de tourisme à Saint-Jean-en-Royans.
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0: C'est le moment de l'agenda et toutes les sorties pour ce jeudi 23 juillet. On commence à Vassieux-en-Vercors avec à la salle des fêtes une proposition L'espionne au tableau, Rose Vallant face au pillage nazi. C'est un film documentaire de Brigitte Chevet de 2015 qui dure 52 minutes et qui est conseillé pour les plus de 12 ans. Une projection suivie donc d'un temps d'échange avec une personne du musée de la Résistance pour accompagner les discussions organisées donc par Vassieux fait son cinéma. Ça se passe à la salle des fêtes au tarif de 6 euros et au tarif réduit de 5 euros. Et c'est ce jeudi à 20h. Du côté de Textes en l'air et de Saint-Antoine-l'Abbaye, pas mal de propositions pour ce jeudi et notamment ce soir, le spectacle tout entière à 21h30 dans la basse-cour du musée qui dure 1h10 et qui parle de Viviane Mayer qui est née en 1926 et qui a été gouvernante. Et lorsqu'elle meurt en 2009, on découvre plus de 150 000 clichés photographiques pris secrètement toute sa vie durant dans les rues de New York et de Chicago. Un seul en scène avec une comédienne pour découvrir donc la vie de Viviane Mayer. Et puis pas mal de propositions toute la journée. N'hésitez pas à vous rendre sur le site internet de Textes en l'air qui est donc ouvert depuis le 22 juillet pour cette 22e édition du festival à Saint-Antoine-l'Abbaye. Et puis demain, le vendredi 24 juillet, on sera avec Radio Royan-Vercors pour les rencontres causerie, thé ou café à 14h pour un plateau autour du spectacle vivant, d'être artiste et de pratiquer le spectacle vivant et d'habiter en milieu rural. Ce sera avec les deux autrices en résidence, Métis Navarro qui est habitante du Royan et Anuradha Rogonunden qui habite dans le Trièves et l'auteur et plasticien Kobe, bien connu également. Donc n'hésitez pas à venir à 14h en direct et en public à Saint-Antoine-l'Abbaye. Et puis pas mal de spectacles aussi pour cette journée du 24 juillet avec notamment le spectacle Feu la forêt qui parle d'un lendemain de grand incendie qui a ravagé la forêt des Ondes au cours d'un été caniculaire. La vie du petit village de Champrionde est bouleversée. Donc ça parle de sécheresse, ça parle de vie rurale. C'est le deuxième volet du cycle des Hautes Aigues après Mort d'une montagne. C'est d'actualité et donc c'est à découvrir à 21h30 lors du festival Textes en l'air. Pour demain, vendredi 24 juillet, il y a aussi du côté de Saint-Antoine, du côté du Grand Séchoir, Maison du Pays de la Noix à Vinay, les apéros musées, des concerts en plein air agrémentés d'une boisson au choix et de mise en bouche aux noix. C'est les vendredis de cet été à 19h. Et pour le 24 juillet, c'est le duo Archer qui propose avec du chant, de l'alto et du violoncelle d'enchanter ce moment. Donc n'hésitez pas à vous rendre là-bas, c'est 15 euros. C'est tout compris et la réservation est obligatoire. Pour ce vendredi 24 juillet, on reste du côté du Sud Grésivaudan avec les associations Féo Manga et Odette Louise qui vous invitent au rendu du stage de gospel dirigé et animé par Rachel Ratsizafi et Rémi Ploton. Un stage qui se passe en ce moment même à Dionnet. Et donc c'est le rendu de ce stage qui aura lieu ce vendredi 24 juillet à 18h à l'église de Dionnet et c'est bien sûr en entrée libre. Pour ce jeudi 23 juillet, deux autres propositions de sortie sur le Royan. C'est le festival des chapelles en Royan-Vercors qui se poursuit. Et c'est à Saint-André-en-Royan, à l'église, à 20h30, qu'il y aura un concert de deux violoncelles baroudeurs avec Marie Leclerc et Sophie Magnien. Donc à découvrir à 20h30 ce jeudi 23. Et puis du côté de l'Arsolite, pour ce jeudi 23, c'est le concert de Cache-Misère à 20h pour un concert haut en couleur, mêlant art du verbe, ironie et jeu de mots élégants, porté par une musique de qualité, une énergie communicative et une bonne dose de bonne humeur. Ça c'est donc du côté de l'Arsolite à Saint-Jean-en-Royan. Et donc on écoute Jean-Patrick de l'Arsolite qui nous parle de ce concert.
6: On a la chance d'accueillir un concert en plus qui se tiendra le jeudi 23 juillet. Donc en juillet, on a deux rendez-vous musicaux. Donc le concert, c'est Cache-Misère, que vous aviez vu peut-être en formation Shaker cette fois en janvier. Et là, ils reviennent en formation plus élargie. Ils sont trois au lieu d'être deux. Ils vont pouvoir plus s'exprimer. Et ils sont toujours aussi fous, toujours aussi déjantés. Aidés par une vraie base jazz manouche, pompe manouche et ainsi de suite. Et rock et avec plein de multiples inspirations issues de la scène française, issues de la scène anglo-saxonne. Et avec ce phrasé, cette écriture, toujours un peu sur le fil, toujours un peu à la limite pour essayer de piquer piquer, de provoquer, de d'être des fois grinçant, d'être des fois légèrement au-dessous de la ceinture, mais sans être graveleux, sans déborder. C'est vraiment un travail d'orfèvre au niveau de l'écriture et une très grosse présence scénique. Et là, on va voir comment ils vont pouvoir vraiment développer tout leur savoir-faire avec une configuration qui est beaucoup plus large. Et c'est des très très beaux moments. Ils adorent intervenir avec le public, faire jouer le public, les prendre à partie et ainsi de suite. On va passer un très très beau moment de musique et puis d'humour, beaucoup beaucoup d'humour et de petits pincements et puis des reprises de chansons très très emblématiques. La dernière fois ils nous ont fait du Johnny Hallyday mais en transformant toutes les paroles et c'était vraiment rigolo. Donc n'hésitez pas. Ça sera le jeudi 23 juillet à 20h alors que les shakers sont à 19h30. On va être avec une urne à billetterie responsable. On espère que les gens mettent entre 5 et 10 euros pour le prix, comme s'ils avaient pris une vraie place de concert. Mais on est dans cet esprit-là.
0: Voilà, donc ce concert Cache-Misère à l'Arsolite. L'Arsolite aussi soutient le festival Graffe-en-Vallée en accueillant les artistes dans sa résidence et en accueillant l'exposition vente du festival Graffe-en-Vallée qui est mis en place à Saint-Nazaire-en-Royans. Et sachez que le finissage du festival est ouvert au public et aura lieu le samedi 25 juillet à 18h. Sachant que Graffe-en-Vallée donc, a lieu depuis le 22 jusqu'au 26 juillet. Si vous êtes plutôt jeu, pour ce vendredi 24 juillet, c'est à Saint-Jean-en-Royans, à La Bouillotte, côté Tanière, qu'on vous propose de venir partager un bon moment de jeu avec David, qui vous proposera probablement des jeux à découvrir ensemble. C'est à partir de 20h30 et c'est tous les vendredis de cet été. Et puis, du 2 au 4 août, on vous l'annonce maintenant parce qu'il vaut mieux s'inscrire, il y a un stage d'exploration vocale et de timbre avec Laura Guito de la compagnie Terra Canto. C'est vraiment des stages de qualité proposés par cette compagnie qui est spécialisée dans le chant italien. Et là, donc c'est dimanche 2, lundi 3 et mardi 4 que ça se passe. C'est à la Fumière, c'est organisé par Batotopi, au prix fourchette donc entre 66 euros et 264 euros. Selon vos possibilités. C'est ouvert à toutes les personnes ayant une pratique du chant et l'envie d'explorer davantage les ressentis et la technique vocale en psy-groupe. Donc de 10h à 17h pour le 2, le 3 et le 4 août. Et donc c'est avec Laura Guito. Si vous voulez des questions ou réserver votre place, n'hésitez pas à contacter Laura Guito. Guito, ça s'écrit G-U-I-T-O-T. Donc Laura Guito, tout attaché, chant@ecomail.fr pour ce stage du 2 au 4 août organisé par Batotopi.
1: Flash Info pour ce magazine estival à l'occasion de la saison de l'été de la Maison Musée de Roche-Chinard qui a débuté depuis le 21 juillet. Attention, le vernissage prévu ce samedi soir à 18h30 pour l'exposition Alain Ploy a été déplacé pour raisons météorologiques au lendemain, le dimanche 26 juillet à 17h. Voilà pour ce communiqué de la Maison Musée de Roche-Chinard.
0: Voilà, c'est la fin de cet agenda du jour et on continue avec un focus sur l'un de nos partenaires pour cette semaine. Tous les matins de cette semaine, on vous a proposé l'écoute de l'interview réalisée avec Valérie Charpinet, directrice du festival Texte en l'air, qui nous propose jour après jour la programmation du festival. Et donc là, pour aujourd'hui, c'est la programmation du samedi 25 juillet. On se retrouve donc le samedi 25 juillet après la nuit, on émerge et on lit les textes donc à 8h30 dans le jardin médiéval du musée. C'est tout public, c'est gratuit, se réveille en lecture et on enchaîne avec une pérégrination poétique.
7: Oui, avec une pérégrination poétique cette année, qui est faite par justement Gilbert Vincent Cabot, qui a plusieurs casquettes et qui est donc auteur aussi. Et donc, il va nous offrir, ça faisait longtemps qu'on n'avait pas entendu ses textes à texte en l'air. Donc, il va nous offrir cette pérégrination et il sera accompagné d'un graphiste, Bernard Dimier, qui va faire une proposition graphique aussi autour de ça.
0: Et puis les lectures avec les tréteaux de la Cumane, c'est à 11h. Et les lectures théâtralisées sur ce dont tu parlais, là, des stagiaires,
7: voilà.
0: Ça c'est à 15h.
7: Ça c'est à 15h.
0: Donc des lectures théâtralisées pour continuer la journée. Et à 17h30, on se retrouve avec le premier spectacle de la journée. Il n'est pas trop tard puisqu'on est là.
7: Voilà.
0: Quel titre interloquant.
7: Oui, interloquant. Et c'est une compagnie que j'ai déjà accueillie avec un spectacle qui s'appelait Bjik, une compagnie ardéchoise, La Ligne. Et ils ont fait un travail d'enquête au Parc National des Monts d'Ardèche et sur les thématiques écologiques, de l'eau, etc. Et en fait, là, ils sont deux en scène et en fait, ils viennent nous expliquer comment en fait ils n'ont pas réussi à faire ce spectacle qu'on leur demandait, ils n'ont pas réussi à répondre à cette commande, et que des fois rater c'est bien, et c'est bien de rater tous ensemble. Et évidemment c'est le pitch du début du spectacle qu'ils vont après déployer, donc c'est un spectacle qui se présente sous une forme apparemment documentaire, donc il est très documenté réellement, mais après c'est comment ils se sont emparés de toute cette matière documentaire pour encore là nous amener au théâtre et vers l'imaginaire et la poésie, parce que c'est certainement ça qui va nous aider à répondre à toutes ces énormes questions auxquelles on doit répondre aujourd'hui.
0: Fausse conférence, vrai spectacle, on va être là-dedans. Et encore une fois, quand on est dans une société de la réussite et qui aime pas trop les échecs, le récit d'un échec,
7: oui,
0: c'est un contre-pied.
7: C'est un contre-pied et c'est un peu jubilatoire de voir ça dans un pitch, quoi. Quand on se dit essayons de rater tous ensemble. voilà, c'est un pied de nez que je trouvais amusant, quoi. Et le spectacle d'ailleurs a ça. À cette saveur-là.
8: Le parc des Monts d'Ardèche a été créé en 2001 à l'initiative des castanéiculteurs. Aujourd'hui, il couvre 152 communes, une grande partie en Ardèche, une petite partie en Haute-Loire. C'est un territoire qui part des Cévennes dans le sud, avec de l'olive, du vin, et qui traverse toute la zone de Châtaigneraie jusqu'au plateau.
9: On a délibéré aussi au parc en 2022, du coup, suite à ces réflexions sur en accent l'urgence écologique et climatique sur le territoire du Mont d'Ardèche. Et c'était un peu le point de départ. Et donc, une fois qu'on a acté ça, en fait, on se demande comment on parle de ces questions-là. On a invité un certain nombre de personnes qui travaillent sur ces questions de climat, de transition, d'écosystème, etc., à venir présenter leurs travaux au public. Mais on était dans une approche un peu trop, des fois, scientifique, technique. Et on s'est dit, à un moment, si on veut toucher autrement et toucher un autre public, on a besoin d'autres moyens. Et donc, ça nous semblait intéressant. On sait que les artistes peuvent aborder aussi ces questions.
10: Il y a forcément un morceau de la branche qui va finir par se barrer. Ça va être soit le tourisme, soit l'agriculture, soit les habitants. Mais à un moment, il n'y aura pas d'eau pour tout le monde, quoi.
11: Oui. Depuis 2008, chaque année, plus de 20 millions de personnes sont contraintes de fuir les ouragans, les inondations ou les sécheresses, des crises aux portes de l'Europe.
12: La fonte des glaces. Et avec celle des glaciers.
13: Alors, la compagnie La Ligne, qui est la compagnie dans laquelle je travaille, que je dirige depuis quelques années, elle a la spécificité de travailler sur des questions de société, d'actualité, en tout cas des questions contemporaines, et de le faire en lien avec les gens.
8: Et d'autre part, on ne voulait surtout pas d'un projet hors sol et descendant. Et donc, on a interpellé dans les prémices du projet les intercommunalités partenaires du territoire. Elles sont 10 sur notre territoire, en particulier les chargées de mission culture et transition, pour voir s'il y avait matière ensemble à mener ce travail de création d'une forme théâtrale.
14: Arrêtez d'acheter un téléphone portable chaque année.
15: Arrêtez de prendre des bains.
14: Arrêtez la voiture individuelle.
15: Wow. Attends, c'est chaud quand même.
13: Particularité de ce projet, on va dire, c'est que c'est un peu une bête à trois têtes, quoi. Il y a le parc naturel régional des Monts d'Ardèche, il y a la compagnie, et puis il y a Lucille Florenza, qui est anthropologue. C'est un projet qui s'étale sur 3 années, avec une première année vraiment de recherche, d'entretien, qu'on a mené en binôme avec Lucille, et puis d'ateliers, parce qu'il y a eu aussi toute cette façon d'aller rencontrer les gens sur le territoire, qui étaient des ateliers artistiques, des stages de théâtre, des ateliers d'écriture, de la pratique, vraiment.
9: Au-delà des rencontres qu'on a fait avec les personnes ici sur place, on est aussi allé voir des scientifiques, des expertes dans un domaine qui nous intéressait, pour en fait mettre en écho ce qu'on avait entendu des habitants, habitantes, avec la parole d'une experte sur le sujet.
16: Je suis la truite d'Ardèche. Peuple des humains, on ne peut pas résoudre les problèmes avec la même logique que celle qui les a engendrés. Peuple des humains !
13: Mais en tout cas, voilà, comment le local, qui est l'échelle à laquelle on a travaillé, peut ouvrir des pistes de solutions à des questions qui sont largement globales.
10: Alors, on fait quoi ?
14: Je sais pas. Un récit qui ne soit ni culpabilisant, ni moralisateur. Et qui surtout, surtout, surtout, ne détruise pas le moral des troupes.
0: À découvrir, donc, il n'est pas trop tard, puisqu'on est là à 17h30 au Théâtre du Furan ce samedi 25 juillet. Puis on continuera la soirée, comme d'habitude, avec d'abord un concert gratuit à 19h30. Donc là, c'est le groupe Yaros.
7: Voilà, un groupe qui nous vient de Montpellier et qui, c'est un groupe, ils sont quatre en scène avec un violoncelle, une trompette. Donc il y a une formation un peu étonnante, on ne voit pas ça souvent, mais c'est ça, il y aura du son, comme on dit. Voilà.
0: Et à 21h30, la France Empire, un secret de famille nationale. Mais de quoi s'agit-il?
7: Alors, c'est Nicolas Lambert qui a créé ce spectacle-là et qui est parti de l'histoire de France telle qu'on lui a racontée dans son enfance. Voilà, sans dévoiler exactement son âge, mais c'est quelqu'un qui doit avoir, qui doit être né dans les années 60, hein, je dirais. Et donc, comment on lui a raconté l'histoire de France et comment, avec l'Algérie, grenier à blé de la France, enfin, tout l'empire colonial, et comment petit à petit ça a disparu sans qu'on en fasse l'histoire. Finalement, de la décolonisation aussi. Donc, c'est un petit peu ça qu'il vient nous raconter, en partant vraiment de son histoire personnelle et en ouvrant un petit peu justement sur notre héritage à nous, à tous ceux qui vivons sur ce territoire-là. Quel est-il? Et c'est peut-être d'accord d'arrêter de parler de certaines choses, mais pour arrêter de parler de certaines choses, il faudrait en avoir parlé. Et donc, c'est vraiment ça qu'il va interroger. Et c'est fait avec pertinence, intelligence, humour, comme il sait très bien le faire, comme il l'avait déjà fait dans d'autres sujets aussi brûlants, je dirais.
0: Puis les questions coloniales sont loin d'être terminées.
7: Absolument.
0: Donc il y a des échos à la fois de l'héritage et à la fois très très actuels, quoi.
7: Absolument. 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

0: Valérie Charpinet, directrice du festival Texte en l'air, que j'ai eu l'occasion d'interviewer pour cette 22e édition. N'hésitez pas à vous rendre sur le site internet de Texte en l'air pour avoir toutes les propositions et réserver vos places, sachant que le festival court jusqu'au dimanche 26 juillet. Voilà, c'est la fin de ce magazine estival du jeudi 23 juillet. Merci à Anouchka pour la technique. Et moi, je vous souhaite une belle journée à l'écoute de Radio Royan-Vercors.
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2: Bonjour à tous et à toutes, bienvenue dans cette nouvelle édition de la chronique Les Sentiers du Bien-être. On va parler des harmonisations saisonnières de l'automne avec Nadine. Bonjour Nadine.
3: Oui, bonjour Céline, bonjour tout le monde.
2: Donc tu vas nous parler de l'automne aujourd'hui.
3: Oui, on va parler de l'automne avec le mouvement énergétique qui se fait de la surface vers la profondeur. Et comme nous le dirait le Sowen au chapitre 2, alors le Sowen c'est un ouvrage qui a été écrit il y a 2500 ans, hein, faut le savoir. Donc il nous dirait que les trois mois de l'automne sont appelés surabondés et équilibrés. Les souffles du ciel se pressent, les souffles de la terre montrent leur munificence. On se couche tôt, on se lève tôt. On a les mouvements du coq. Alors l'automne commence le 7 août. Ça, c'est selon la sagesse chinoise, qui est plus que millénaire. Et c'est pas facile pour nous occidentaux, puisque nous sommes encore à l'heure où les terrasses sont encore pleines, où les esprits sont encore tournés vers les vacances. Mais en médecine traditionnelle chinoise, nous parlons déjà du début de l'automne. Alors, c'est pas une fantaisie astrologique, hein, mais un repère énergétique issu du calendrier lunisolaire chinois, où, souvenez-vous, le cycle des saisons s'appuie sur l'observation de la nature et du mouvement de l'énergie, qu'on appelle le qi en médecine chinoise. Alors, ayez en tête que l'homme suit les lois de la nature et sa santé dépend de son harmonie avec elle. C'est toujours cet ouvrage d'il y a 2500 ans qui s'appelle en fait le classique de Wang Jingning qui nous dit cela. Alors l'automne est une saison de transition majeure. On passe de l'expansion et de la chaleur de l'été, hein, le yang au maximum, à la rétraction et au calme de l'hiver, le yin. C'est le temps de la récolte, du tri et du lâcher prise. On va beaucoup en parler. Et c'est une invitation à ralentir, à clarifier et à se recentrer. L'automne marque la récolte, le rassemblement des forces, l'arrêt de la croissance, la paix, l'équilibre. Le yin s'installe, le yang décline en douceur comme une fin de journée quand le soleil va se coucher à l'ouest, point cardinal rattaché à l'automne.
2: Et donc il y a trois mois pour ces mois d'automne, quels sont-ils ?
3: Alors, en 2026, l'automne va commencer le 7 août pour finir le 20 octobre. Il va donc couvrir août, septembre et la première quinzaine d'octobre. Ensuite, ce sera l'intersaison d'hiver jusqu'au 5 novembre. Et puis après, c'est l'hiver.
2: Et donc, en médecine traditionnelle chinoise, la vie humaine est perçue comme un cycle indissociable de celui de la nature et donc des saisons. À quelle période de notre vie correspond l'automne alors ?
3: Alors, l'automne représente l'âge de la maturité, le temps où l'agitation de la jeunesse s'apaise pour laisser place à la clarté du fruit mûr. L'analogie entre l'automne et la vieillesse est profonde. C'est l'âge du métal, une période de récolte, de bilan, mais aussi de dépouillement. Alors, plus que jamais, il faut essayer au maximum de s'associer au mouvement de retrait. S'opposer au mouvement de l'automne, c'est comme s'opposer au vieillissement de notre corps, et cela aboutit très souvent à des lamentations, à une ménopause difficile pour les femmes, et voire même de la dépression. Un automne bien vécu prépare un hiver serein. Une vieillesse acceptée prépare le retour à la source.
2: Est-ce que tu veux bien développer un peu cette analogie là que tu viens de faire ?
3: Alors, en premier, on pourrait parler de la sécheresse. La sécheresse, c'est le facteur climatique de l'automne et elle est l'une des caractéristiques physiologiques majeures du vieillissement. En médecine traditionnelle chinoise, vieillir est un processus de consommation du yin. Le yin, c'est le sang, c'est les liquides, c'est la matière du corps. Et le corps va s'assécher, les articulations deviennent moins souples, les muqueuses sont plus fragiles. On dirait que tout comme la sève des arbres quitte les feuilles pour redescendre vers les racines, l'énergie d'une personne vieillissante se retire de la surface pour se concentrer dans son cœur. C'est un recentrage. L'individu se libère des ambitions sociales et des passions tumultueuses et se tourne davantage vers sa vie intérieure, sa spiritualité et son essence. C'est ce qu'on appelle le retour à la racine. Chaque être en ce monde retourne à sa racine. Retourner à sa racine, c'est trouver le repos, dirait Lao Tzu. Ce mouvement de l'énergie de l'extérieur vers l'intérieur est vraiment significatif de l'automne. Deuxièmement, l'automne est lié à l'élément métal. Le métal représente la structure, la justice et sa valeur intrinsèque. La vieillesse est associée à l'élément métal. C'est la matière qui a été forgée, purifiée et qui devient précieuse. Elle symbolise la sagesse tranchante et lucide qui ne s'embarrasse plus des illusions. Le métal induit la notion de dureté et de pureté. À l'automne de la vie, on récolte ce que l'on a semé. C'est le temps de la sagesse acquise par l'expérience. Le métal agit comme un tranchant qui sépare l'épi de la paille. La vieillesse est une période où l'on devient plus sélectif. On ne garde que l'essentiel, on se débarrasse du superflu et des relations futiles. Nous pouvons même observer chez certaines personnes des changements de comportement, car moins de retenue, enfin, elles osent être.
2: Souvent, la vieillesse est vécue comme un ensemble de pertes, voire de deuils pour certains, certaines. Et qu'en pense la médecine traditionnelle chinoise ?
3: Dans la pensée traditionnelle chinoise et taoïste, la vieillesse n'est pas vue comme un déclin, mais comme une apothéose de la clarté, tout comme l'automne est la saison où le paysage se dévoile une fois les fioritures de l'été disparues. La vieillesse est l'automne de l'homme. Un temps où les fleurs tombent pour révéler la structure des branches et la saveur véritable du fruit. Tout ce qui est inutile se détache afin que seul demeure le cœur de l'être. C'est le passage de faire à être. En automne, la nature cesse de croître, de produire pour conserver, récolter. Pour l'homme, la vieillesse est ce moment où l'on cesse de s'agiter dans le monde extérieur pour cultiver son jardin intérieur. On pourrait même dire qu'un bel automne prépare un hiver paisible et profond. Alors, il faut entendre par hiver comme la fin de vie, mais aussi la fin d'un cycle. Alors, comprenez bien que tout ce que j'évoque ici ne concerne pas que nos aînés, même si bien sûr ils sont les principaux intéressés. Nous traversons chaque année de notre vie des automnes. En MTC, l'automne est une saison de transition majeure. Je vous disais, on passe de l'expansion et de la chaleur de l'été, le yang maximum, à la rétraction et au calme de l'hiver, le yin. C'est le temps de la récolte, du tri et du lâcher prise. D'ailleurs, ne ressentez-vous pas parfois cette envie de faire le tri ou de vous recentrer sur l'essentiel, comme le suggère ce mouvement de métal ? C'est un ressenti très sain. C'est le moment idéal pour désencombrer votre maison ou trier vos papiers. Car il faut se souvenir que le tri extérieur aide au tri intérieur. Et inversement d'ailleurs. En médecine traditionnelle chinoise, ce besoin de faire le tri n'est pas qu'une envie d'organisation, c'est une réponse physiologique à l'énergie de la saison ou de la période de vie. Comprenez également que les émotions de l'automne sont la tristesse et l'inquiétude. Et cela ne touche pas uniquement les plus âgés d'entre nous. Ces émotions nous affectent tous et ce sont des énergies descendantes. Normal pour la saison, puisque ces énergies nous invitent à retourner vers notre intérieur. Normal, mais trop de tristesse ou d'inquiétude excessive engendre un manque de souffle qui donne de la fatigue et de la lassitude. Toutefois, bien que nous sommes tous concernés, nos aînés sont plus à même de sombrer dans la nostalgie du passé avec le « c'était mieux avant » ou dans le regret. L'énergie, alors on dit que le chi, le chi de l'automne est pur et tranchant. Ainsi, l'esprit de l'homme doit devenir limpide comme le ciel d'octobre, purifiant ses pensées des troubles de l'été. L'automne est la saison de la tristesse. L'analogie souligne que si l'homme ne laisse pas ses émotions circuler comme le vent d'automne, il risque la stagnation. La tristesse est le versant sombre, mais la clarté mentale est le versant lumineux de cette même énergie.
2: Et du coup, quels organes sont rattachés à l'automne ?
3: Alors, cette saison est liée au poumon, appelé le maître des souffles, et au gros intestin, l'organe de la respiration, de l'échange et du tri, dans le corps comme dans l'esprit. Les fonctions du poumon

0: conseille le calme intérieur et d'éviter les débordements émotionnels qui dispersent l'énergie. La sécheresse dominante en cette saison affecte de façon évidente les personnes qui souffrent d'un déséquilibre du poumon et entraîne souvent l'apparition ou l'aggravation de toux, d'allergies. Le poumon est vraiment la première ligne de défense contre les agressions extérieures, hein, qui sont en médecine chinoise, qui sont le vent, le froid, les virus pour nous en Occident. Donc la peau, c'est le miroir du poumon, hein. Une peau sèche ou des éruptions en automne indiquent souvent une faiblesse des poumons. Et l'ouverture du poumon, c'est le nez. Donc si l'énergie du poumon est fluide, l'odorat est bon et le nez n'est pas bouché. Tout fonctionne.
1: Et alors comment on peut se préparer au mieux à passer un bel automne ?
0: Alors, comme j'aime à le rappeler, hein, l'idée n'est pas d'attendre la saison pour bien s'y préparer. Hein. C'est toute l'année que nous devons nous apporter beaucoup d'amour et d'attention. Toutefois, nous pouvons profiter de l'intersaison d'automne qui s'étend du 20 juillet au 6 août pour renforcer notre énergie avec des soins d'acupuncture ou avec d'autres outils, bien sûr, hein, et ainsi mieux passer la saison. L'automne, c'est le moment de préparer le retour à une vie intérieure, la rentrée dans la maison. D'ailleurs, la chaleur et la lumière se retirent progressivement pour nous aider à ce retour. Nous allons engranger pour nous préparer à l'hiver, donc progressivement, il est bon de se coucher plus tôt.
1: Et alors, quel principe nous guide en cette saison d'automne ?
0: Alors, le premier principe serait de clarifier le mental et l'environnement. Faire le tri, délester l'inutile et surtout éviter les informations anxiogènes. Il y a de quoi faire. C'est ça, pas facile. Alors, tout comme les arbres perdent leurs feuilles, c'est le moment de se débarrasser de ce qui est inutile. Ça peut être des objets, des relations toxiques, des vieilles rancœurs. Hein. C'est vraiment la saison du lâcher-prise. Et si le gros intestin, qui est l'organe du laisser-partir, est bloqué, la personne stagne dans le passé, en fait. Alors, assurez-vous d'avoir un transit fluide. La constipation en automne est souvent le signe d'une difficulté émotionnelle à lâcher prise. Les fibres douces et l'hydratation sont vraiment nos meilleurs alliés. Alors, on pourrait dire que tout comme l'agriculteur ne garde que le meilleur grain pour passer l'hiver, l'automne de la vie est le moment idéal pour faire ce qu'on appelle la révision de vie. Alors, on peut aussi prendre le temps d'écrire ou de transmettre ce que nous avons appris, hein. Le métal aime la structure. Mettre nos pensées par écrit aide à libérer nos esprits des regrets inutiles, par exemple. On peut observer ce qui nous pèse, quelles sont nos feuilles mortes en fait, des vieilles colères, des obligations épuisantes. La question se pose, qu'est-ce qu'on transporte encore ? Alors on peut aussi nous aider en pratiquant cette petite méditation, tout simplement en s'asseyant au calme, le dos bien droit parce que c'est la droiture du métal. On va fermer les yeux et inspirer en visualisant une lumière blanche et pure qui entre dans nos poumons. Donc chaque fois qu'on inspire, on fait rentrer cette lumière blanche. Chaque fois qu'on va expirer, on va essayer de relâcher nos épaules, notre mâchoire, en formulant à l'intérieur de nous « Je garde l'essentiel, je laisse partir le reste ». C'est vraiment ainsi que l'on transforme la mélancolie de l'automne en une force tranquille et lumineuse. En deuxième principe, on pourrait parler de se préparer à l'intériorité, accueillir l'énergie descendante avec sérénité. L'automne invite au repli vers soi, à l'image de la sève qui redescend dans les racines des arbres. Acceptez le vide. Apprenez à apprécier les moments de calme et de solitude sans culpabilité. C'est une phase de recul nécessaire. Adapter son rythme, c'est le moment de ralentir après l'agitation de l'été. La règle de se coucher plus tôt pour nourrir le yin et de se lever tôt pour laisser le poumon s'expanser avec l'aube est tout à fait à sa place. En chinois, le caractère pour l'automne est composé de l'élément céréale et de l'élément feu. Cela symbolise le moment où les récoltes sont terminées et où l'on commence à chauffer les maisons. C'est l'image même de l'homme qui se rassemble autour de son foyer intérieur. En troisième principe, serait de rentrer l'énergie tout en protégeant nos barrières naturelles. L'automne marque le passage du yang, hein, l'action, la chaleur, vers le yin, le repos, l'intériorité. Et comme la sève qui descend vers les racines, l'énergie de l'homme, en automne, peut retourner vers son centre pour nourrir la source de sa vie. Cela signifie que l'automne de la vie ou de l'année n'est pas le moment des grands projets extérieurs, mais celui de la consolidation de ses forces internes. Aussi, pour passer un automne serein et préparer votre corps à l'hiver, sans épuiser vos réserves, protégez votre énergie de défense, ce qu'on appelle le Wei Qi, L'automne est la saison des courants d'air. Alors, en médecine traditionnelle chinoise, le vent est vraiment considéré comme le fer de lance des pervers

0: On dit que le vent ouvre la porte et entre qui veut. Donc, il transporte le froid à l'intérieur du corps. Donc, couvrez la nuque, c'est vraiment la zone la plus vulnérable. D'ailleurs, tous les points du vent se trouvent à ce niveau-là. Et donc, une écharpe ou un col montant est indispensable dès que le vent se lève. Ce conseil prend également tout son sens en cas d'exposition à la climatisation considérée comme du vent froid, donc une perversité. Alors, gardez les pieds au chaud. Le méridien du Rhin commence sous le pied. Si vos pieds sont froids, votre énergie vitale s'épuise. Évitez de sortir les cheveux mouillés. Alors ça, c'est vraiment pour la jeunesse aussi. Alors, cela fait pénétrer l'humidité et le froid directement dans la tête, créant des maux de tête ou des sinusites, carrément. Alors, en quatrième principe, on pourrait parler de stimuler le souffle, puisque le poumon est le maître du souffle. Privilégiez les sports qui travaillent la respiration sans vous épuiser. On peut parler aussi du qigong, le yoga, la cohérence cardiaque ou la marche en forêt sont parfaites pour fortifier vos poumons et calmer le système nerveux. Évitez de transpirer abondamment, comme au sauna ou lors d'un cardio intensif, car la sueur excessive en automne disperse l'énergie du poumon. Riez, bien sûr, comme dit le proverbe, rire régulièrement ouvre les poumons et remonte le moral. Alors ça, c'est en toute saison, il faut pas hésiter, faut pas hésiter à rire. Alors, pour tonifier nos poumons, en médecine traditionnelle chinoise, on utilise des sons thérapeutiques. Alors, on peut faire aussi ce petit exercice, c'est-à-dire qu'on va inspirer profondément par le nez en gonflant le ventre, et on va expirer très lentement par la bouche en faisant le son comme un serpent, en fait. On va visualiser bien sûr notre lumière blanche qui remplit nos poumons et cela aide vraiment à évacuer la tristesse et à renforcer l'immunité. Donc ça, c'est plutôt pas mal. Et le dernier principe, ce cinquième principe, ça serait sur l'alimentation. Et pas hésiter à introduire un peu plus de saveurs piquantes dans notre assiette. Passer au chaud aussi. On va réduire les salades, les fruits crus et les produits laitiers qui créent des mucus dans les poumons et fatiguent la rate. Et on va préférer les soupes, les compotes et les plats mijotés. On va aussi partir sur une hydratation chaude. Buvez de l'eau chaude ou des infusions, thym, romarin, pourquoi pas, tout au long de la journée pour garder les muqueuses humides. Et on va aussi associer la couleur blanche qu'on a déjà parlé dans les différents exercices, la petite méditation et l'exercice dont je viens de vous parler, parce que le blanc, c'est la couleur de l'automne en médecine traditionnelle chinoise. Les aliments blancs, donc, vont nourrir et humecter le poumon, qui craint vraiment la sécheresse. Et donc, vous avez la poire, le chou-fleur, le riz, les amandes, les champignons de Paris.
1: Et pourquoi cette saveur piquante? Est-ce que tu peux nous en dire un peu plus?
0: Alors, la saveur piquante joue un rôle stratégique en automne parce qu'elle possède une nature dispersante. C'est-à-dire qu'elle pousse l'énergie et les liquides dans l'ensemble du corps et vers la surface du corps, qui est la peau. Donc, en médecine traditionnelle chinoise, le piquant a deux fonctions majeures. La première, c'est la mise en mouvement. Il va lever les stagnations d'énergie et de sang. C'est pour cela qu'on se sent réveillé après un plat épicé. Et puis, un peu de piquant pour faire circuler l'énergie, c'est bien. En petite quantité, le piquant aide vraiment à faire circuler l'énergie et à dégager les bronches ou à apaiser des douleurs articulaires, par exemple. Sa deuxième fonction, ça va amener une sudorification, c'est-à-dire que le piment, il va ouvrir les pores pour chasser les pervers climatiques comme le vent froid. C'est les fameux frissons qu'on a sur la peau. Quand on a des frissons, c'est que le froid n'est pas rentré encore. Et là, le fait de manger épicé, c'est le principe du grog, en fait. On fait transpirer pour que la chaleur intérieure va chasser le froid qui essaie de rentrer. Alors, s'il est utile pour déloger un rhume naissant, il peut devenir contre-productif s'il est mal utilisé, par contre.
1: Et donc, est-ce qu'il existe des contre-indications?
0: Oui, bien sûr qu'il existe des contre-indications, notamment ce qu'on appelle le vide de yin, c'est une sécheresse interne. En effet, si vous souffrez déjà d'un manque de liquide organique, donc les yin, le piquant va aggraver la situation puisque son action est de disperser. Donc, si vous avez des bouffées de chaleur, des transpirations nocturnes, la gorge sèche, la peau sèche, les selles dures, en automne, si le poumon manque d'hydratation, il ne peut plus envoyer l'énergie à la peau. Ce qui crée cette sensation de gorge qui gratte et de peau qui tire. Le risque, c'est vraiment de brûler le peu de liquide restant et épuiser les réserves des reins. Donc, faut plutôt avoir le bon réflexe, réduisez drastiquement le poivre, le piment et le gingembre sec. L'astuce, vraiment, c'est de miser sur les aliments humectants, à savoir des aliments de saveur douce comme le miel, la pomme de terre ou les amandes blanches. Hydratez-vous par petites gorgées, de l'eau tiède plutôt que des grandes quantités d'eau froide. La stratégie alimentaire, c'est vraiment les aliments blancs et juteux. La couleur blanche va nourrir le métal. On peut vraiment privilégier la poire, qui est vraiment le fruit roi de l'automne en Chine, le chou-fleur, le navet et le riz blanc. Le miel également, hein, qu'on évoquait tout à l'heure, c'est le meilleur humectant du poumon. Une cuillère à café dans l'eau tiède, pas bouillonnante, tiède, chaque matin, fait vraiment des miracles. Les graines, tout ce qui est amandes, pignons de pin, sésame, sont riches et bons en gras qui huilent les muqueuses de l'intérieur. Et vraiment, le geste à éviter, ben, c'est d'abuser du café et du thé noir, qui sont des saveurs amères, qui sont des diurétiques et assèchent encore plus les tissus. En deuxième tableau, on a ce qu'on appelle les transpirations spontanées. Alors là, vraiment, comme le piquant ouvre la surface, si une personne est déjà très fatiguée et transpire au moindre effort, c'est vraiment le signe que l'énergie du poumon est faible et qu'il n'arrive plus à maintenir les pores de la peau fermés. Et dans ce cas-là, si on consomme en plus du piquant, on va accentuer cette fuite d'énergie et on va vraiment épuiser toutes nos ressources et on va être plus vulnérable aux maladies. Donc on va vraiment affaiblir son immunité. Donc c'est pas le but. Vous avez aussi des tableaux de problèmes de peau de type chaleur. Alors bien que le poumon gère la peau, le piquant peut être inflammatoire. Faut vraiment le comprendre ça. Et quand vous souffrez d'acné inflammatoire, de coupe rose, d'eczéma suintant ou des rougeurs vives, le piquant va agiter le sang et augmenter l'inflammation. Donc absolument à proscrire. Alors, il y a également tout ce qui est trouble émotionnel, l'agitation, hein. Le piquant disperse l'énergie vers le haut et l'extérieur. Donc, il est contre-indiqué, bien évidemment, en cas d'insomnie, d'irritabilité, d'hypertension ou d'anxiété. Parce qu'en effet, on va chercher ici à ramener l'énergie vers le bas, à l'ancrage, alors que le piquant fait l'inverse. Il est intéressant de connaître et de distinguer des degrés de piquant, car tous les piquants ne se valent pas. Oui, en médecine chinoise, on va mettre trois catégories en fait. On part du principe que selon la force qu'on a besoin, on va choisir soit du piquant qui est doux et frais, par exemple comme la menthe, la marjolaine, le thym, la cannelle, parce qu'en fait, ce piquant doux, frais va dégager le poumon avec des aromates qui réchauffent sans brûler. Donc ça, c'est intéressant. On a le piquant tiède, comme le gingembre frais, les oignons, la ciboulette, qui vont, eux, chasser un début de froid et faciliter la digestion. Donc si vous avez des frissons, dès qu'il y a un courant d'air qui passe, c'est que votre bouclier énergétique est poreux. Donc ça mérite de renforcer à ce moment-là le poumon. Parce que il faut que les pores de la peau savent bien se fermer en cas d'attaque. Et donc ça, c'est vraiment notre énergie défensive qui travaille là-dessus. Et donc si ça se passe pas, c'est qu'elle est un peu paresseuse. Donc le réflexe, ça peut être une tranche fine de gingembre frais dans votre thé ou votre infusion avec un peu de miel qui va réveiller votre énergie de surface pour fermer la porte au froid. Et puis enfin, le dernier degré, ça serait le piquant chaud, hein, le piment, le poivre, le gingembre sec. Alors, faut comprendre, oui, que le gingembre, donc frais, il est tiède, c'est un piquant tiède, mais par contre, sec, il devient plus fort, il devient vraiment un piquant chaud. Et dans ce cas-là, ils sont intéressants pour réchauffer le centre en plein hiver. On va plus les utiliser vraiment dans des saisons très froides. Alors voilà, permettez-moi de conclure avec la pensée de Lao Tzu sur l'automne. L'automne d'une existence, c'est une invitation à la clarté et à la sagesse. Après le printemps de la jeunesse et l'été de l'action, l'automne de la vie n'est pas un déclin triste, mais le moment de la récolte spirituelle et de la paix retrouvée. Alors vraiment, je vous souhaite de trouver et d'installer votre paix intérieure, car la paix intérieure est notre première pierre pour rétablir la paix extérieure. Merci à tous.
1: Merci Nadine.
0: Merci.

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0: dernier appel. Les passagers à destination de Lourdes sont invités à se présenter à l'autocar numéro 8 sur le quai 6534 pour un embarquement immédiat. Attention please, the passengers that go to Lourdes are invited to present at the autocar number 8 on the quay number 6000 and for immediate boarding very quick. Votre dernière attention, s'il vous plaît, à destination de Lourdes, sont priés d'embarquement immédiat à se présenter dans l'autocar au guichet d'information pour un départ très attendu tout de suite. Maintenant, arrête Georges. Les pèlerines en liste d'attente, Beaujon Lucienne et Rouleau Gisèle, je répète, Beaujon Lucienne et Rouleau Gisèle sont attendus d'extrême urgence à l'embarquement pour Lourdes en bout d'autocar 8, de décollage immédiat, non Georges, pas avec le micro.
1: S'il vous plaît monsieur, c'est bien l'autocar pour Lourdes. Oui, merci, vous êtes gentil. Oui. Oh, ben le club des joyeux moutons est là. Ah, ben c'est bien, voyez, Mme Forger, Mme Badrignan. Ah, ben, je vais me mettre à côté, on sera ensemble. Ben voilà, oui. Pardon, laissez-moi, c'est un support.
2: Qui démarre, je suis ici, un peu plus je le ratais, moi, allô.
1: Ouh, Gisèle, je suis là.
2: Ah, oui. Mais qu'est-ce que vous faites là-bas avec les vieux?
1: Ah, oui. Ah, oui, bah, j'avais pas vu, oui.
2: Bah, oui, alors.
1: Non, mais du côté du chauffeur, là, j'ai moins mal au cœur.
2: Ah, bah, tant mieux.
1: Et regardez, j'ai amené Jean-Luc et Geneviève.
2: Ah, ben, bah, ça va être guerre, on n'a pas fini, ouais. Saloperie d'oiseau, je te jure.
1: Et Gisèle?
2: Oui?
1: Vous savez que Mme Gouraud, elle a enterré sa mère la semaine dernière?
2: Eh ben, tant mieux. Moi, j'ai marié mon neveu.
1: Celui-là qui est au PTT?
2: Oui, samedi dernier qu'on l'a marié. Marqué, il était temps, hein? 47 ans.
1: Oh, ben, j'ai pas été invitée. Et avec qui que vous l'avez mariée?
2: Avec la petite au carleur.
1: Qui ça?
2: La petite au carleur.
1: Ah ben, il est 10h15.
2: Ah ben tant mieux, moi aussi.
1: Et Gisèle?
2: Oui?
1: Où que ça en est avec votre lino?
2: Ah ben, ils ont déjà fait la moitié de l'entrée, là. Oui. Ils ont des problèmes avec leur bord, là, que ça fait le coin. Enfin, c'est comme ça, puis c'est tout, qu'est-ce que vous voulez y faire? Et dites-moi?
1: Oui?
2: N'est pas là l'animatrice aujourd'hui?
1: Ben, on l'a pas retrouvée, hein? Puis qu'on l'a perdue à Thoiry.
2: Alors bon. Je vais encore être obligée de faire l'animation, moi, hein?
1: Oui.
2: Prêt pour le cri de guerre?
1: Oui!
2: Joyeux mouton! Joyeux mouton! Joyeux mouton!
1: Bé! Bé! Bé!
2: Mais qu'est-ce qui se passe, là? Ils sont tous endormis ou quoi?
1: Oui, mais le club, là!
2: Alors comment si je vois tout le monde, là? Joyeux mouton! Joyeux mouton! Joyeux mouton!
1: Bé! Bé! Bé!
2: Ah, ben, on préfère n'importe quoi, hein? Regardez-moi ça. Un lot de mouton, non, mais je te jure, hein?
1: Oh, ben. Ouh, ben! Mme Janssen! Et Gisèle, regardez, il y a Mme Janssen qui est là!
2: C'est pas vrai, Mme Janssen? Ben, vous êtes une autre pour le pèlerinage? Oh, ben ça alors, dites-donc, hein? Ben, bougez pas, je vais vous dire un petit bonjour, attendez. Bonjour, Mme Janssen, comment ça va bien?
3: Ça va bien.
2: Ah, ben, si on s'attendait, hein? C'est alors pour une surprise, je m'attendais pas à la trouver là, moi,
1: ah,
2: hein?
1: Ben, oui, dites, hein?
2: Ça... Écoutez-moi. Comment elle va bien? Elle va? Eh ben, tant mieux, hein, tant qu'on a la santé, hein? Voilà, voilà. Allez voir, elle a drôlement forci, hein? Ah, fais ça comme ça. Ça ira mieux cet été, hein? Voilà, voilà. On a beau temps en ce moment, hein? Un peu de pluie de temps en temps, mais bon, quand même, hein? Ah oui, on est content, hein? On va pas se plaindre. Voilà, voilà. Sinon, dans l'ensemble, ça va, oui? Bon, bah, tant qu'on a la santé, hein. C'est mieux comme ça. Hein.
1: Gisèle.
2: Voilà.
1: Gisèle.
2: Oui.
1: Vous savez pas si on arrive bientôt, là?
2: Non, pourquoi?
1: J'irai bien.
2: Bah, allez demander au chauffeur qui vous arrête.
1: Oh non, non, non, non, non, non.
2: Bah, allez-y, voyons, c'est idiot.
1: Non, non, je veux pas déranger. Non.
2: Bah, vous voulez que j'aille, moi?
1: Non, non, laissez. J'y vais. Laissez.
2: C'est qu'elle a souvent envie depuis son opération, elle est obligée d'aller souvent, hein. Ça fait rien, on va l'attendre, on n'est pas pressé, hein. On va continuer à causer tranquille, hein, ma Janssen. Voilà. Dites voir tant qu'on est arrêté, vous avez pas envie d'aller au petit coin, non? Non? Vous avez été avant de partir? Vous avez bien fait, hein. On prévoit jamais assez, hein. Moi aussi, je fais toujours avant, comme ça, on est plus tranquille. Puis je tiens bien largement 4-5 heures, hein. Ah oui, je tiens très bien. Je tiens bien. Sauf quand il pleut. Quand il pleut, je vais plus souvent, j'ai remarqué ça. Ça vous fait pas ça, vous-même, j'enseigne, quand il pleut, vous avez pas plus souvent envie d'y aller? Ça vous fait aussi, hein? Ah oui, ça dépend des gens, il y en a c'est quand ils boivent, nous c'est quand il pleut, hein? Ça, on n'y peut rien, c'est comme ça, puis c'est tout ce que vous voulez. Ah, enfin, mais Lucienne, elle va souvent, elle est obligée. Tiens, voilà, voilà. Ça a été, oui?
1: Oui, bon. Je veux bien, c'est oui.
2: On va faire une photo dans l'autocar avec l'appareil que Magnès m'a offert, ça va faire un souvenir.
1: Oh, ben, vous, on va faire une photo, oui. Ça.
2: Viens aller voir, c'est un Polaroid, ça fait des photos simultanées, c'est très bien. Mettez-vous là.
1: Oh, ben, Mme Janssen, ben, venez avec nous pour la photo.
2: Ah, ben oui, Mme Janssen, tiens. C'est pas si souvent qu'on prend l'autocar, les dents.
1: Allez.
2: Tiens, allez voir. Mettez-vous de l'autre côté, voilà, c'est bien, les dents.
1: Oui, c'est bien. Tiens. Oui, ben, vous
2: c'est avez, ça. Ben, vous avez. Ben, allez, où? Au jeune homme, là, il va s'en prendre une photo, oui? Il écoute ce que j'ai eu, tripoté dans tous les sens, hein. Il a tout cassé, je lui suis l'œil dans le viseur, oui, c'est ça, il a compris ça. Bon, et puis il appuiera sur le rouge, elle le voit? Le rouge, là. Oui? Il le voit, le bouton rouge? Non, mais c'est pas vrai! Bon, il appuiera dessus quand je serai dessus, moi. Il a compris, oui?
3: Sur le bouton?
2: Fait exprès, hein, quand je serai dessus sur la photo, il appuiera.
1: Ben,
2: deux secondes, y a pas le feu, attendez, c'est pas prêt, hein. Allez,
1: oui, puis ça passe, ça passe.
2: Oui, je remets. Tiens, Mme Janssen, allez voir, oula. Je vais remettre un peu la permanente parce que ça parle dans tous les sens. Voilà, c'est bien. Allez-y, remettez-vous, souriez. Souriez, c'est bon. Voilà. Allez-y, voilà.
1: Merci, merci.
2: Donnez. Voilà, merci, bien, Marie-Golet.
1: On va attendre la photo, oui. Hein, oui.
2: Crachez pas dessus, vous. On va regarder comme elle est bien, Mme Janssen, hein.
1: Oh, ben non, lâchez-vous.
2: Ah oui, c'est moi, oui. On dit non, elle est toute verte là-dessus, Mme Janssen, qu'est-ce que c'est?
1: Oh, oui, on dirait un tétard. Oh, non.
2: Ça fait rien, on va lui donner, elle va pas s'en rendre compte. Regardez donc, Mme Janssen, un petit souvenir amusant, en plein milieu, regardez comme vous êtes amusante. Regardez, c'est bien, qu'est-ce que c'est? Oula, dépêchez-vous de prendre les affaires, on arrive, nous dépêchez-vous, vite.
1: Vous dépêchez-vous,
2: vous dépêchez-vous pour que je sois placé les premiers.

0: L'autre côté de la musique, une émission proposée et présentée par Michel Giardella, une autre manière d'aborder la musique classique avec des thèmes qui peuvent aussi donner un certain fil conducteur pour ces émissions. Bonjour Michel.
1: Bonjour.
0: Quand on parle de thèmes, effectivement, avec l'automne, certaines saisons qui resplendissent, ça peut donner de beaux échos avec la musique classique.
1: Oh, voilà, oui, l'automne, c'est surtout pour certains la chasse. Mmh. Et c'est une activité, la musique pour la chasse, a quand même occupé le 18e, un peu le 17e. Hein. Bach a écrit une cantate la chasse, hein. Mais il écrit aussi, et s'est bien servi des cors. Et c'est surtout le 18e siècle français avec Jean-Baptiste Mouret. Et c'est surtout les Allemands qui ont eu créé l'opéra romantique. Alors ça a commencé avec Beethoven, Fidelio. Et puis quand même le fondement de l'opéra allemand, c'est un opéra de Karl Maria von Weber, le Freischütz.
0: Alors on commence, ça fait figure donc d'introduction pour cette thématique de la chasse.

0: Voilà un titre qui fait figure d'un appel assez massif, hein, Michel.
1: Oui, oui, tout à fait.
0: Ce titre de Karl Maria von Weber, Der Freischütz.
1: Voilà, le Freischütz. Alors, le Freischütz, ça veut dire le franc-tireur. Alors, c'est une histoire très, très romantique. Il n'y a pas plus romantique que ça. Ça se passe dans les forêts, après la guerre de 30 ans. Alors, dans l'opéra, il y a des chasseurs, il y a des amoureux, il y a une colombe qu'on tue par erreur et on tue la jeune fille aimée. Il y a une rencontre avec le diable, Samuel, dans la gorge au loup. Il y a des mélodies au bord d'un lac avec les sapins qui le borde et la lune qui brille. Enfin, c'est tout à fait le romantisme. Hein. Tout à fait, ça fixe le romantisme. Et disons, Wagner avait été ébloui de cet opéra qui quand même était profondément allemand. Puis il faut dire que déjà, la Confédération germanique commençait à prendre conscience que tous les Allemands pouvaient tout d'un coup exister. Et quand un peuple existe, il faut qu'il se trouve des repères, qu'il se trouve des valeurs. Et le Freischütz, ça fait partie de l'émergence de la notion d'allemande.
0: On peut dire que finalement, la chasse est un aspect du romantisme.
1: Dans cet opéra, oui. Vraiment, c'est tout ce côté de l'Allemagne, des forêts, des petits villages germaniques. Donc, tout est romantique dans cet opéra. Et d'ailleurs, je te propose un petit air romantique hein, avant de passer au cœur des chasseurs. Un petit air romantique chanté par la soprano qui définit bien le climat de l'œuvre.

0: Le romantisme qui se vérifie bien dans cette deuxième partie de cette pièce de Karl Maria von Weber. Agathe, ça c'était la petite partie voilà. Qui était interprétée.
1: Voilà. Et puis, bon, maintenant on arrive quand même au plus célèbre du Freischutz, le chœur des chasseurs. Il faut dire que dans l'orchestration, pour la première fois, Weber avait mis 4 corps. Et oui, 4 corps. Alors d'habitude, la tradition en voulait que 2. Hein. Donc il a mis dans la fosse d'orchestre 4 corps.
0: Pour un côté massif.
1: Pour un côté massif, puis un côté romantique. Hein, le corps, c'est quand même... Oui. Hein, j'aime le son du corps le soir au fond des bois, hein, on disait en France. Hein. C'est Vigny, je crois, qui disait ça.
0: C'est vrai, un aspect un peu... conducteur, c'est le corps que l'on retrouvera dans d'autres compositions. Oui. On peut dire que c'est un instrument de prédilection, finalement, du romantisme, de la...
1: Oui, Beethoven, déjà, l'avait bien noté dans sa symphonie héroïque au troisième scherzo. Il y a des passages de corps, mais côté chasse, côté vibrant. Et je pense que Weber a dû s'en inspirer pour faire sonner tous ses corps. Bon, on part avec les chasseurs.
0: Allez, on part à la chasse. Justement, il s'agit d'un certain un appel, mais surtout cœur des chasseurs.
1: Hein, cœur des chasseurs, c'est ça.
0: Ce qui habite vraiment les chasseurs, toujours par Karl Maria von Weber.

0: cœur de chasseur, Karl Maria von Weber, de cette œuvre Der Freischütz. On quitte l'Allemagne pour retrouver aussi d'autres compositeurs qui se sont intéressés à cette thématique en France.
1: Oui, en France, bon, il y a toujours eu une tradition de la chasse, une tradition de vénerie aussi. Et bon, un musicien assez intéressant qu'on connaît assez peu, qui était né à Avignon, c'est Jean-Baptiste Mouret. Et il a écrit, lui, pour le cor, dans des symphonies. Bon, c'est sans prétention, mais c'est très agréable à écouter, c'est bien construit, et ça a un petit côté nostalgie de la chasse, du début du XVIIIe siècle.
0: On écoute bien. On va proposer même un petit panorama de ce qui pouvait...
1: Voilà, de l'époque. Alors, il y a d'autres petits morceaux de Purcell et de Spontini, je crois. Voilà, brièvement. Mmh. Enfin, ça donne tout un climat de la nostalgie du corps, mais cette fois du corps de chasse.

0: Jean-Joseph Mouret, un petit panel
1: voilà,
0: de pièces.
1: Différentes œuvres, oui. Il n'y avait pas que Mouret, hein, il y avait aussi Purcell, on a reconnu, voilà, différents compositeurs.
0: Avec toujours ouais. Le corps de chasse.
1: Le corps de chasse comme liant de tout l'ensemble. Hein. J'espère que tu aimes le son du corps le soir au fond des bois.
0: Oui, c'est ça. Ça nous évoque quelque chose, ça. Le corps qui n'a pas d'âge et qui aussi nous emmène dans d'autres contrées musicales. Alors là, on va aborder un compositeur un peu baroque par essence.
1: Oui, d'abord Jean-Philippe Rameau, qui est quand même un de nos plus grands compositeurs. Hein. Moi, je trouve qu'on ne lui attribue pas l'importance qu'il devrait avoir. Il serait allemand, ça serait un Bach de son époque. Et la musique de Jean-Philippe Rameau, donc du 18e, est très très bien conçue, très très bien élaborée. Et donc c'est surtout, il a écrit un peu de musique sacrée, des quelques pièces de clavecin, et surtout des opéras. Il a écrit des opéras ballets, dans la tradition qui se poursuivait après Louis XIV, hein, dans la tradition Lully, Molière, etc. Et je te propose qu'on écoute un extrait d'un opéra, hein, Hippolyte et Aricie, et à un moment, il y a une scène de chasse. Bien sûr, Diane chasseresse arrive et elle va exhorter tout le monde à la chasse. Voilà, alors je te propose l'Hippolyte Aricie, l'air de Diane chasseresse de Jean-Philippe Rameau.

Voilà, Hippolyte et Arissi de Jean-Philippe Rabeau, qui donne aussi un autre reflet de la chasse. On peut d'ailleurs préciser, nous le faisions hors antenne, une œuvre qui

0: compositeur allemand ?
1: Allemand, oui, oui. Nous avons Haydn. Haydn a écrit beaucoup de choses. Il faudra qu'un jour on consacre un petit peu du temps à l'automne de quand il a écrit les quatre saisons. Et l'automne est un morceau très très important dans lequel Beethoven puisera sa 9e symphonie. Donc il faudra qu'on l'écoute, mais qu'on lui consacre quelque chose de particulier parce que c'est quand même une œuvre importante. Et donc, Haydn vivait bien sûr dans les familles hongroises, hein, à la limite de la Roumanie et de la Hongrie, hein, dans ces zones-là. Et dans les châteaux, bon, on chassait bien sûr, c'était la grande distraction. Et Haydn, qui a écrit quand même 105 symphonies, hein, 77 quatuors à cordes, 9 opéras, bon, c'était à l'époque où artistes et artisans, on avait un peu du mal à séparer l'un de l'autre, hein, quand même. Hein, c'est, ils marnaient, hein, les gars, hein. Et donc, il nous a écrit donc ces symphonies, et en particulier la 73e, qui est la symphonie La Chasse, hein, dont on peut se proposer à écouter le dernier mouvement. Hein.
0: Tout à fait.
1: Voilà. Hein.

0: personne ne restera insensible à cette œuvre de Haydn, La Chasse, qui peut évoquer chez tout un chacun des références, hein, disons-le.
1: Exactement, nettement, des souvenirs.
0: Multiples et variés, car effectivement, ce type d'œuvre a été réemployé un certain nombre de fois par la suite. Oui. En tout cas, initialement, il s'agit de Chasse.
1: La Chasse, c'est le quatrième mouvement de la 73e symphonie de Haydn.
0: Un grand nombre de symphonies d'ailleurs à son actif, ça faisait partie de la 73e, laisser entrevoir encore pas mal d'autres symphonies, pas autour de la chasse, mais en
1: tout cas... Oui, les grandes symphonies londoniennes, il y a les symphonies parisiennes, quand il est allé à Paris, et puis ensuite les très très grandes symphonies, les symphonies londoniennes, hein, le roulement de timbales, Oxford, etc., etc., où Haydn est le précurseur de Beethoven, hein, et le contemporain, à ce moment-là, de Mozart.
0: Merci beaucoup, Michel Jardella, pour... cet épisode autour de la chasse, de l'autre côté de la musique, à retrouver aussi sur radioroyant.fr avec tous les autres épisodes réalisés précédemment. Et on se donne prochainement rendez-vous pour une autre thématique dans un mois.
1: Voilà.
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4: Bonjour à tous, bonjour à toutes, bienvenue en direct sur les ondes de Radio Royan-Vercors. Nous sommes le jeudi 23 juillet, il est précisément 9h et c'est le moment de notre magazine estival. Comme vous le savez, depuis 3 semaines maintenant, le magazine estival a pris ses quartiers d'été et est en direct chaque matin à 9h et rediffusé à midi et à 18h. Comme chaque matin, on va donc faire le tour des activités possibles pour ce jeudi 23 juillet et puis aussi pour les prochains jours et cette fin de semaine. Ensuite, ce sera le moment de faire le focus sur l'un de nos partenaires de ce magazine estival. Et aujourd'hui, il y en a deux. C'est le bateau à roues qui fait partie de Visite Nature Vercors et puis une exposition au sein de l'Office de Tourisme Vercors-Drôme à Saint-Jean-Royan. Ensuite, ce sera les temps forts de l'agenda, tous vos prochains rendez-vous, notamment en soirée et les sorties culturelles pour ce jeudi 23 et les prochains jours de la semaine. Et on terminera sur le focus sur l'un de nos partenaires, un autre partenaire. C'est le festival Texte en l'air qui est en cours depuis ce mercredi 22 et ce jusqu'au dimanche 26 à Saint-Antoine-l'Abbaye. On commence donc avec les activités pour aujourd'hui et les prochains jours.
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4: Et on commence sur le plateau du Vercors, à Vassieux-en-Vercors, avec, comme chaque semaine, des visites qui vous sont proposées. Peut-être vous le savez déjà, il y a des visites guidées les mercredis, jeudi et vendredi à 10h30. Vous pouvez donc, si vous nous entendez, prévoir votre visite pour aujourd'hui ou pour demain vendredi. Découvrir donc l'histoire de la résistance dans le Vercors. C'est au tarif de 3,50€ par personne, plus le prix d'entrée au mémorial. Une visite qui dure environ 2 heures, 1 heure avec un guide, 1 heure en autonomie. Et puis il y a les balades commentées pour les jeudis et les vendredis à 10h30 également sur les pas des maquisards. Accompagné par un guide, parcourez les bois jusqu'au camp numéro 6 sur les traces du quotidien des maquisards du Vercors. Ça dure 1h30 et c'est donc 10€ pour les adultes et 5€ pour les enfants. Du côté du musée de la Résistance, il y a des visites théâtralisées. C'est donc durant tout l'été des visites pour découvrir la Résistance dans le Vercors au travers de 4 scénettes mettant en scène maquisards, militaires, résistantes civiles et alliés. C'est certains jeudis et mardis. Ça a commencé le 16 juillet et donc là c'est ce jeudi 23 juillet et jeudi prochain le 30 juillet à 11h. Dans le musée. Ça dure 1h15 et il vaut mieux réserver. On redescend dans le Royan avec des propositions du côté de La Bouillotte, la librairie indépendante de Saint-Jean-Royan qui propose ce jeudi 23 juillet une découverte du jeu enfant Pousse ta poule qui est donc à découvrir à 15h jusqu'à 17h du côté de La Bouillotte. Ça doit être côté Clairière. Et puis on traverse l'Isère et on va du côté de l'un de nos partenaires de Saint-Marcelin-Vercors, Isère Communauté. C'est le musée de Saint-Antoine-l'Abbaye qui est donc notre nouveau partenaire pour cette saison estivale 2026 et qui propose des comptines et des chansonnettes dans les animations des rendez-vous de l'été. Et c'est Lucie Gattier qui est chargée de communication qui nous en parle.
5: On a une programmation riche cet été, notamment avec les rendez-vous de l'été, comme on aime les appeler, qui auront lieu au mois de juillet et en août, en semaine, au Jardin médiéval, et toute cette programmation est entièrement gratuite. Dans ces rendez-vous de l'été, rendez-vous également les vendredis 10 juillet, le vendredi 17 juillet et le vendredi 24 juillet, avec Sandrine Boudry, Il s'agit d'un éveil des tout-petits à la biodiversité. Les insectes, les oiseaux et les fleurs deviennent des personnages qui peuplent nos jardins et nous racontent la nature. C'est un rendez-vous pour les tout-petits de 6 mois à 6 ans, à 16 heures et qui dure 45 minutes. C'est gratuit et sans réservation.
4: N'hésitez pas donc à vous rendre sur le site internet du musée de Saint-Antoine de l'Abbaye et de retrouver toutes les propositions pour les rendez-vous de l'été. Il y en a les mercredis, les jeudis, les vendredis pour notamment les enfants. Et puis ce sera l'occasion aussi de faire un tour dans l'exposition sur l'eau entre fleuve et mer, une histoire médiévale, une exposition temporaire avec notamment Jérôme Rasto qui est l'artiste associé pour cette exposition. Et puis bien sûr du côté des grottes, pour se mettre au frais, il y a 4 sites à découvrir dans le Royan Vercors de Visite Nature Vercors. La grotte de Choranche, le jardin des fontaines pétrifiantes, la grotte de Thaïs et le bateau à roues. N'hésitez pas à vous rendre sur le site internet de Visite Nature Vercors pour connaître tous leurs horaires d'ouverture. Et sachant que ce sont des visites familiales à faire les jours de canicule, puisque les grottes sont à température entre 10 et 13 degrés. Pour demain, vendredi 24 juillet, il y a plusieurs propositions, notamment du côté du musée départemental de la Résistance. Il y a le film Le Franc-Tireur à 14h, une fiction polémique sur un homme arrivant par hasard dans la Résistance lors des combats du Vercors. Ça dure 1h15 et c'est plutôt conseillé plus de 12 ans. Et c'est gratuit avec l'entrée donc au musée. N'hésitez pas donc à monter sur le plateau du Vercors au musée de la Résistance ou à consulter leur site internet. Voilà pour ces propositions d'activités du jour et de demain. Et on continue avec le focus sur l'un de nos partenaires. Aujourd'hui, on vous en propose deux. On commence avec justement le bateau à roues, une des visites que nous avions réalisées pour vous donner envie de monter sur le bateau et d'embarquer à Saint-Nazaire en Royan.
6: Bienvenue à bord, on s'est croisé tout à l'heure sur le ponton. Alors du coup, il y a quelques consignes de sécurité avant de commencer. On n'est pas nombreux, une trentaine maximum, donc vous pouvez vous déplacer, il n'y a pas de souci. Pensez à ne pas encombrer les allées ou les escaliers, s'il vous plaît. Une question de sécurité, j'aimerais bien ne pas avoir les enfants debout sur les sièges. Après, sélection naturelle oblige, vous savez ce qui se passe. Eh bien, déjà commencer tout de suite, vous avez une jolie vue à l'arrière du bateau sur l'aqueduc de Saint-Nazaire en Royan. Celui-ci fait 35 mètres de haut, 235 mètres de long, et il a été bâti en 1878. Enfin, terminé du moins parce que c'était un projet de longue date. Grosso modo, Napoléon Ier déjà l'imaginait. Napoléon III ensuite, en fait, c'était commandé du coup sur Valence par les riches propriétaires locaux qui demandaient déjà des systèmes d'irrigation en place. Donc ça a pris quand même un certain temps hein, avant d'être réalisé. Parlant de passage, le canal de la Bourne, il continue comme ça, sachez qu'il part jusque Valence, quand même une belle distance. Et pourquoi est-ce que c'est l'eau de la Bourne qu'on a choisi de capter? La Bourne, hein, c'est la rivière plutôt verte pour l'instant. Vous allez voir, hein, on va vite la quitter. Eh bien c'est parce qu'elle offre de très bons débits en début de saison, notamment hein, en fonction des crues. Et donc du coup, bah, on a choisi de capter celle-là. Voilà, si vous souhaitez connaître la source hein, de la Bourne, il faudra remonter du coup derrière l'aqueduc. Nous, je vous le rappelle, on n'en voit que la fin de la Bourne. Et ça se passera plutôt 43 km plus loin, en grimpant un peu à Villard-de-Lans, dans son Vercors. Dernier petit tips pour nos vacanciers de passage sur encore une journée ou deux. Si vous souhaitez, ma foi, tant qu'il y a du soleil, faire un peu de kayak, je vous recommande de passer sous cet aqueduc. Vous avancez encore hein, une petite heure ou deux si vous le louez. En plus, vous êtes limité par le temps, mais c'est bien lassé. Et vous verrez du coup les cygnes tuberculés qu'on va peut-être croiser. Ouais, bah ouais, devant nous, regardez, ils sont tous là-bas. Et les cygnes tuberculés, en ce moment, il y a encore les jeunes qui ont le plumage tout gris, qui sont partis se cacher par là-bas pour être tranquilles. Et donc du coup, quand vous y allez, vous les voyez, et vous voyez également les buddleias, les arbres à papillons en floraison. Ça donne un côté assez féerique. Voilà, c'est pour mon astuce pour vos vacances, en fait, ce que vous voulez. Continuons d'avancer à tribord, hein, on va retrouver des roches rouges. Donc plutôt typique, hein, endémique, d'ici. Celles-ci, en fait, elles contiennent tout simplement des oxydes de fer. Pour les plus fins géologues parmi nous, entre silice et kaolin, elles sont blanches de base. Le fer ayant oxydé, vous obtenez cette teinte. Et on ne la verra pas, puisque ça a une cheminée au feu au milieu de la végétation. Mais à contre-jour, elle était relativement bien cachée. Pour ceux qui ont pu la voir quand même, l'esprit assez vif, hein, de matin. Eh bien, c'est bien évidemment de là que les baies sortent une fois la nuit tombée et qu'elles y retournent le matin levé.

0: Alors, capitaine, comment se passe cette croisière ce matin ?
1: Bah écoutez, paisiblement, il me semble. Tranquillement. J'ai trouvé que les lumières étaient très jolies ce matin. Il y avait d'ailleurs pas mal d'oiseaux. Les passagers aussi, parce que c'est important, c'est quand même une croisière bateau à passagers. Les passagers ont l'air attentifs, calmes, il y a des enfants. C'est familial, c'est bucolique. C'est... Franchement, ça fait plaisir, quoi. Enfin, moi, j'aime bien. Voilà.
2: Imaginez voir des hérons par ici ou d'avoir pensé à regarder. Puisque comme je vous le disais, la héronnière du héron cendré, vous la retrouverez ici. Donc au niveau tout simplement de la cime des arbres que vous avez. Il faut imaginer que pour lui, le héron, l'union fait la force. Il va se grouper en fait en hauteur justement. Et donc là, ce sera plutôt en début d'année. C'est pour ça que je vous dis que les nids peuvent être aujourd'hui désertés. Et les hérons, ma foi, vous les avez vus quelques instants à bâbord. Vous en avez peut-être vu un ou deux qui étaient très patients justement. Donc du coup, il va pondre 2 à 3 œufs, le héron, qui va couver pendant 28 jours, à peu près. Et puis ensuite, c'est 2 mois pour les petits avant de s'envoler. Contrairement à 18 ans pour les nôtres, normalement. Et donc voilà, quelques reliquats de ces nids, hein, qui étaient plus occupés au printemps, dirais-je, vous les avez, voilà. J'en vois quelques-uns ici, au niveau du sommet de l'arbre, mais j'ai du mal à repérer des individus dans les nids. La première partie sur la bande qu'on va bientôt quitter. La bande, je vous ai pas parlé de sa couleur quand même, plutôt verte, hein, ça on le voit, c'est dû à la présence d'algues microscopiques dans celle-ci. Petit détail, notamment le feu, il y a plus de 17 000 ans, on le faisait avec ses oxydes de fer. Et on a continué jusqu'au 19-20e siècle, hein, à allumer et briquet, c'est tardif dans notre histoire. En fait voilà, donc quand vous prenez un silex, hein, généralement, ce qu'on se dit c'est qu'on va le percuter contre un autre silex, on obtient une étincelle, pas du tout. C'est histoire, on en savait bien reconnaître dans le décor déjà, et bien ces éléments ferreux. Si on a des sudistes parmi nous, attention, c'est pas des mouettes qu'on a à tribord, c'est plutôt des goélands ceux-là. Vous parlerez pas mal d'oiseaux pendant cette traversée, l'ornithologie étant le but premier, hein, ce bateau. Vous allez trouver donc les fameux cygnes tuberculés dont je vous parlais. Normalement les romantiques, vous les appréciez, parce qu'ils restent avec leur partenaire à vie. À vie pour un cygne, c'est une trentaine d'années. A noter aussi que le cygne, comme je vous le disais, il échappe un peu au code couleur habituel. Plus c'est jeune, plus c'est foncé chez lui, alors que d'habitude c'est clair, hein, au niveau du plumage, chez les oiseaux juvéniles. Ceux chez qui on va bien le reconnaître sont en train de s'envoler, ce sont les cormorants qui partent maintenant, hein, à l'avant-tribord en direction de l'Isère. Pour les cygnes, en continuant sur eux, hein, sachez que leur zone de nidification, eh bien, elle se retrouve à l'avant-bâbord, derrière le viaduc de Saint-Hilaire-du-Rosier. Pour l'explication sur le nom, Saint-Hilaire-du-Rosier, ça vient tout simplement de la Révolution. On utilisait en fait, eh bien, des étendards pour se représenter le rosier ici, visiblement. Maintenant, pour les plus fins parmi nous, hein, vous avez pu apercevoir quelques canards noirs et blancs, pour le mâle en tout cas. Eh bien, ce sont les Culigules morillons, pardon. Donc cela, c'est simplement pour moi l'occasion d'aborder très rapidement le dimorphisme sexué qu'on retrouve, hein, comme chez le canard colvert. On a un mâle qui est de haute en couleur pour la parade, la femelle, elle, qui est camouflée pour se protéger ainsi que les bébés. Et ça y est, on est passé sur l'Isère. Je pense que la différence de couleur, vous pouvez peut-être la noter. On est au confluent, hein, ce pont marque pour moi le changement. Alors l'Isère, vous la trouvez peut-être relativement sale.
3: Oui.
2: Elle ne l'est absolument pas, sachez-le. Hein. Alors deux présences qui me permettent d'en attester, ce seront la truite, qui est ici bien évidemment, et la loutre, aussi la loutre qui passe régulièrement, de manière récurrente tous les ans. Donc celle-ci, hein, la loutre, n'est que de passage, elle ne va pas rester par ici, mais généralement ce sont deux espèces que je viens de vous citer qui aiment, hein, les eaux de qualité.
4: Je viens d'Aix-en-Provence. Je trouve qu'il explique très bien. D'abord, je suis un peu troublée de voir l'eau si trouble que ça. Je ne suis pas habituée, je vois de l'eau claire. Apparemment, on nous a dit que c'était des sédiments, donc voilà. Mais c'est vrai que même en voiture, on est gêné de voir cette eau, hein, disons argileuse. Là. Voilà, mais sinon, c'est sympa.
1: C'est familial, c'est bucolique, c'est... Franchement, ça fait plaisir, quoi. Enfin, moi, j'aime bien. Et quand on a racheté, puisque je suis un des responsables de l'entreprise, toute l'entreprise ici, le bateau, etc., eh ben, je me suis remis à piloter, mais de façon un petit peu quand même accessoire. C'est pas ma seule activité, mais je le fais avec plaisir, parce que ça permet de, bah, d'abord de garder la main, hein, de pouvoir remplacer au cas où s'il y a un petit problème avec un capitaine ou quoi que ce soit, et puis pour assurer les repos hebdomadaires. Et puis j'aime bien, ça fait une coupure aussi. de faire une croisière. Je trouve que c'est sympa quand on dit aux gens ah, vous faites quoi? Bah, je vais faire une petite croisière ce matin, je vais au boulot. Voilà. Et puis on rencontre des gens. Non, j'aime bien.
2: Au niveau des poissons, puisque j'en profite pour aborder les sculptures du club d'Aviron à Tribord, ce sont les personnes avec qui nous partageons le plan d'eau en termes de navigation. Il n'y a plus beaucoup de monde sur l'Isère, on reprend ça après. Et donc, pour nos pêcheurs amateurs, vous trouverez des carpes, des perches, des brèmes et des brochets. Pour l'Isère, du coup, un petit topo. Celle-ci, elle est plus grande que la Bourne. Elle fait quasiment 300 km, 280 pour être précis. Elle prend sa source très haut en altitude, à 3000 mètres, donc dans les glaciers des Alpes. Ça explique aussi pourquoi ses débits peuvent fluctuer hein, également, mais sa couleur, elle va bah, du coup dépendre de son trajet. Différents bras vont l'alimenter. Et là-dedans, vous retrouvez beaucoup de sédiments, tout simplement de l'ardoise, qui donne le côté bien gris, hein, de l'argile, du limon notamment, entre autres. Et donc l'Isère, quand même, ce qui nous intéresserait, hein, quelques siècles de ça, c'était où est-ce qu'elle se terminait. Je parle au passé, vous allez voir que ça a bien changé, la navigation est arrêtée. Mais l'Isère, de base, finit dans le Rhône, hein, au bout de son trajet, donc c'est à Pont d'Isère, si je ne dis pas de bêtises, ouais, Val d'Isère, c'est à la source plutôt. Et du coup, à ce moment-là, eh bien, la navigation pour le Dauphiné, elle passe que par là. C'est l'axe commercial le plus important. Je vous parlerai tout à l'heure un petit peu des denrées que nos mariniers transportaient. On a de la noix, de la soie et du tuf. Le tuf, ça ne vous parle peut-être pas beaucoup, mais vous verrez que ça fera écho quand je vous parlerai des fontaines pétrifiantes. Ça, normalement, hein, si vous connaissez le jardin, c'est le même principe, même combat. Voilà, donc pour nos mariniers dans le temps, mais bon, on se remet encore dans le contexte, mais les deux pieds dedans cette fois-ci, parce que sachez que l'Isère était très compliqué à pratiquer. Et il faut imaginer qu'on avait qu'une centaine de jours dans l'année où on pouvait poser les pieds sur l'eau, en faisant un petit signe de la croix quand même, hein, parce que c'était pas forcément très pratique. Vous imaginez qu'avec la fonte des glaciers, ça décapait, ce qui était bien le cas notamment sur Grenoble, en un siècle, plus de 27 fois, leurs ponts se sont fait rafler par les grandes crues. 27 fois pour remettre des ponts en place, c'est pas si facile que ça.
0: Voilà pour cet extrait de cette visite du bateau à roues. N'hésitez pas à vous rendre à Saint-Nazaire-en-Royans pour embarquer et vous aussi découvrir cette visite. On continue avec l'exposition qui est en ce moment même à l'Office de tourisme Vercors-Drôme, qui est l'un de nos partenaires de ce magazine estival, à Saint-Jean-en-Royans. C'est une rétrospective des œuvres de Pierre Bell, qui est mise en place depuis le 20 juillet et ce jusqu'au 1er août. Exposition de Pierre Bell de 1926 à 2019. On vous propose donc une interview réalisée par Patrice qui présente cette exposition.
3: Eh bien, nous sommes dans la salle d'exposition de l'Office de tourisme Vercors-Drôme à Saint-Jean-en-Royans, place de l'Église. Une salle d'exposition avec certaines floraisons picturales de nombreuses œuvres et aussi un hommage en toile de fond avec à mes côtés Philippe Bell. Bonjour.
5: Bonjour.
3: Et un certain hommage, Philippe, à votre papa, quelqu'un d'assez iconique hein, dans le Royan. Pierre Bell, que nous avons bien connu aussi à Radio Royan, c'est un hommage que vous rendez pour votre papa cet été. Pourquoi finalement, cette année, en 2026, en juillet, vous avez décidé de faire une exposition avec toutes ces œuvres?
5: Eh bien, déjà, j'avais beaucoup de tableaux, de choses de mon père, qu'il a fait toute sa vie. Et l'occasion s'est trouvée que cette année, c'est le 100e anniversaire de sa naissance. Il était né donc le 24 juillet 1926. Donc, 100 ans au mois de juillet cette année. Donc, c'était un clin d'œil, et puis un chiffre rond, et puis un chiffre symbolique. Donc, je me suis dit, bah, c'est cette année, c'est pas possible de faire autrement que d'essayer de faire une exposition. Donc, je me suis rapproché de l'Office du tourisme pour faire la demande, et puis ça s'est révélé positif, et donc on arrive à la concrétisation de ce projet aujourd'hui, grâce à l'Office du tourisme qui m'a permis de faire ça. Voilà.
3: On peut aussi toucher un mot de sa carrière, ce qui va donner aussi les éléments hein, qui sont disposés dans cette pièce, puisqu'il a toutes sortes de productions.
5: Eh bien, mon père était quand même quelqu'un de curieux et donc il a commencé tôt, en fin de compte. Dès sa jeunesse, il a été attiré par ce genre de choses, tout ce qui était artistique. Il a commencé par faire aider son père à une époque. Mon grand-père avait un petit atelier à côté de la maison et a fait comme beaucoup de gens, un peu des bibelots de bois ici. Il travaillait donc, il faisait des bonbonnières, des petites tirelires, des choses comme ça, des plats pour le pain. Et donc, mon père a fait un peu de pyrogravure pour aider son père, donc déjà très jeune. Après, à 18-19 ans, il a eu l'occasion de rencontrer Turner, qui était réfugié à Saint-Jean. Donc, il a pris des cours avec lui, il était intéressé, donc il allait le voir, ils échangeaient. Enfin, c'est plutôt Turner qui guidait mon père. Et puis, toute sa vie, il est monté après à Paris, comme on dit, faire sa vie, travailler. Et il a continué toute sa vie. Il a fait beaucoup de publicité à une époque pour mettre un peu de beurre dans les épinards parce qu'il travaillait au PTT, mais en plus, il travaillait pour quelqu'un qui faisait de la publicité. Donc, il a travaillé pour lui pour faire des maquettes, pour faire des affiches, etc., etc., qu'on parut même dans le métro à l'époque. Et donc, c'était alimentaire, mais passion aussi, parce qu'il aimait ça, dessiner, etc. Et puis après, toute sa vie, il a continué. Et à la retraite, encore plus, il a pris sa retraite dans les années 80, à peu près. Et il passait 4-5 mois à Saint-Jean, en permanence. Il retournait au pays et s'occupait un petit peu. Donc il a fait des tableaux, beaucoup de tableaux de Saint-Jean et des environs ici. Des expositions, déjà à l'Office du Tourisme, à Rochechinard, et puis s'occuper des balades, etc. Et puis aussi, donc, entre les tableaux, la publicité, il écrivait beaucoup. Donc ça a été aussi l'occasion de faire des poèmes. J'ai au moins entre 150 et 200 poèmes à la maison que j'ai amenés ici, quelques-uns. Et puis l'occasion aussi, il en était très fier, et c'était un peu le rêve de sa vie, j'ai un écrit qui le prouve, de faire un timbre. Il y a eu à un moment donné, pour les 20 ans des donneurs de sang PTT, comme il travaillait au PTT, il y a eu un concours interne pour faire une maquette, pour faire une proposition de timbre. Donc ça a été ouvert à tous les agents PTT qui aient tâté un petit peu de la plume et du pinceau. Et donc mon père a concouru et il a été le lauréat et il a gagné en fait ce concours entre guillemets. Donc son timbre a été retenu. Son projet a été retenu, le timbre est sorti dans toutes les postes de France. Il était très fier, il a fait tirer la langue à toute la France à une époque pour humecter son timbre, pour mettre sur les enveloppes.
3: Un timbre que l'on retrouve dans l'exposition ?
5: Un timbre que j'ai amené, qui est ici, avec un livre qui retrace un petit peu toute la genèse de ce timbre, depuis la création, avec les différentes maquettes, etc. Et mon père aimait bien archiver tout ça, et c'est pour ça que j'ai beaucoup d'éléments, entre autres des classeurs où tous les tableaux qu'il avait vendus à une époque, ou donnés, sont répertoriés, donc j'ai une trace de beaucoup d'œuvres qui ne sont plus ici, mais qui sont répertoriées et bien classées dans les classeurs. Et comme je vous disais tout à l'heure, il y a des tableaux qui, à la limite, sont un petit peu dans le monde entier. Il y en a eu un au Canada, aux États-Unis, avec une lettre, comme je vous disais tout à l'heure, d'une dame qui est tombée amoureuse de Saint-Jean en touriste, qui revient à l'occasion et qui a acheté un tableau de Saint-Jean, l'a emmené là-bas. Et j'ai une lettre qui a été envoyée à mon père de cette dame, disant qu'elle avait mis en belle place le tableau de Saint-Jean dans son salon et que tous les jours, elle avait le bonheur de voir le tableau de Saint-Jean.
3: Pierre Bell était une personne qui était résolument attachée au Royan, natif du Royan, et qui a toujours cultivé une passion d'accueil, beaucoup de sentiments pour ce territoire, ce côté très attaché au Royan.
5: Oui, papa était vraiment attaché à cette terre, d'abord parce que nos grands-parents, ses grands-parents, même mes grands-parents bien sûr, c'est donc ses parents étaient d'ici, donc il y a vraiment un attachement déjà de la famille, mes arrière-grands-parents, arrière-arrière-grands-parents, même du côté de ma grand-mère étaient aussi d'ici, donc vraiment il y a un attachement déjà de par l'origine de la famille. Et puis il était attaché, oui, au mur, à la montagne. C'est pour ça que ses écrits, entre autres ses écrits, et bon, bien sûr les peintures, puisque ça relate pas mal

0: de paysages des environs, le château de Rochechinard, les fermes du coin, Saint-Thomas, etc. Mais les écrit beaucoup parce qu'il était attaché, il s'est amusé à un moment donné à faire des poèmes sur tous les villages des alentours. Donc ils sont tous passés, Saint-Thomas, Saint-Laurent, Sainte-Eulalie, etc. Après, il s'est mis en tête de faire un poème sur les cours d'eau. Donc, il avait répertorié à un moment donné les cours d'eau, même les tout petits rues qui existaient autour de Saint-Jean, et il s'est amusé à faire des poèmes sur les petites rivières de Saint-Jean et des environs. Donc, il était vraiment attaché, et puis il aimait ça, il aimait marcher aussi, ce qui fait qu'à une époque, grâce au concours de l'Office du tourisme, il faisait des promenades pour faire découvrir aux touristes, ou même des fois aux Saint-Jeannais, Saint-Jean, le village, parce qu'ils connaissaient évidemment, alors c'est pas très grand, mais des petites ruelles, des petits passages, des petites choses comme ça, avec des petites histoires ou des anecdotes qu'il pouvait avoir. Donc il a eu un petit succès à l'époque, alors il venait, c'était tout à fait bon enfant, il donnait rendez-vous aux gens, des fois il y avait des gens, des fois il y avait personne, et c'était des gens du coin ou des touristes, et il partait avec une personne, trois personnes, 10 personnes, ça pouvait arriver, tout à fait bénévolement bien sûr, et il faisait le tour de Saint-Jean avec ses histoires de Saint-Jean, et c'était quelqu'un qui aimait parler. Alors ça, pour parler, il parlait. Il écrivait beaucoup, mais il parlait aussi beaucoup. Ce qui fait que quand il partait de la maison pour venir au village, on habite juste à la sortie du village, en direction de Saint-Laurent, et il s'arrêtait dans les boutiques, sans forcément, il achetait rien de spécial, mais il rentrait, il s'asseyait s'il y avait une chaise et il discutait. Entre autres avec Inge, la première boutique de paramédicale là-bas qui commence, après chez Jean-Louis, au People, et il s'arrêtait et puis il discutait. Après la pharmacie, il s'arrêtait chez les gens et puis il discutait, et à la mairie aussi. Agnès me dit, quand je vais la voir, elle dit, votre papa, il rentrait, il s'asseyait, puis on discutait. Alors il était apparemment très intéressant parce qu'il connaissait plein de choses, il était assez érudit, donc il parlait de tout sujet et il était très très très cultivé, donc c'était pas inintéressant, et puis il y avait un échange avec les gens du village, surtout les plus jeunes qui peut-être apprenaient des choses de leur village qu'ils connaissaient pas forcément.
1: Ce qui fait résonner un de ses écrits, hein, Le Royan accueillant, hein, qui fait justement un certain sens à cet accueil de Saint-Jean, où finalement, ben, on s'arrête volontiers discuter, bavarder avec celles et ceux qui y résident, et puis l'extérieur aussi. Beaucoup de générosité, hein, de la part de votre papa. Et on peut le remarquer aussi par ces différentes productions qui sont installées sur les murs. Il y a tout type... autant des messages publicitaires que des tableaux un peu type vitraux, hein, c'est ça. Il y a vraiment toutes sortes de productions.
0: Oui, il s'est mis dans la... Oui, il était très éclectique dans ses façons de peindre. Et c'est pour ça qu'il y a des périodes, si on peut dire, comme des grands peintres, j'oserais le dire, où il s'est mis en tête. Entre autres, il a fait un chemin de croix. Un jour, il s'est mis en tête de faire un chemin de croix un peu original, façon un peu vitrail. Son idée, c'était que ces chemins de croix soient transformés en vitraux. Et donc... avec une forme carrée et puis pas mal de traits noirs qui symbolisent en fait l'étain qui sertit le verre des vitraux. Donc voilà, et puis des tableaux un peu spéciaux avec des taches de couleur et puis finis au feutre, ou d'abord fait au feutre et après des taches de couleur dessus. Donc il y a eu quelques productions comme ça. Donc très très éclectique dans le il avait des idées de fulgurance des fois. Il a fait des natures mortes aussi. Donc il est tout sujet. Par contre, il a jamais fait de portrait ni de choses comme ça. C'était plutôt donc paysage, nature morte, quelques marines. Il a fait des marines parce qu'on allait. Mais les autres grands-parents étaient sur Cannes, ce qui fait que il a fait quelques tableaux de ports de Cannes et de Cannes aussi. Donc oui, très très éclectique dans le choix de ses peintures et poèmes, etc. Toutes sortes.
2: Voilà pour cette interview réalisée par Patrice pour découvrir la rétrospective des œuvres de Pierre Bell. À découvrir donc sur les horaires de l'Office de tourisme à Saint-Jean-en-Royans.
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2: C'est le moment de l'agenda et toutes les sorties pour ce jeudi 23 juillet. On commence à Vassieu-en-Vercors avec à la salle des fêtes une proposition. L'espionne au tableau, Rose Vallant face au pillage nazi. C'est un film documentaire de Brigitte Chevet de 2015 qui dure 52 minutes et qui est conseillé pour les plus de 12 ans. Une projection suivie donc d'un temps d'échange avec une personne du musée de la Résistance pour accompagner les discussions organisées donc par Vassieu fait son cinéma. Ça se passe à la salle des fêtes au tarif de 6 euros et au tarif réduit de 5 euros. Et c'est ce jeudi à 20h. Du côté de Texte en l'air et de Saint-Antoine-l'Abbaye, pas mal de propositions pour ce jeudi et notamment ce soir, le spectacle tout entière à 21h30 dans la basse-cour du musée qui dure 1h10 et qui parle de Viviane Mayer qui est née en 1926 et qui a été gouvernante. Et lorsqu'elle meurt en 2009, on découvre plus de 150 000 clichés photographiques pris secrètement toute sa vie durant dans les rues de New York et de Chicago. Un seul en scène avec une comédienne pour découvrir donc la vie de Viviane Mayer. Et puis pas mal de propositions toute la journée. N'hésitez pas à vous rendre sur le site internet de Texte en l'air qui est donc ouvert depuis le 22 juillet pour cette 22e édition du festival à Saint-Antoine-l'Abbaye. Et puis demain, le vendredi 24 juillet, on sera avec Radio Royan Vercors pour les rencontres causeries thé ou café à 14h pour un plateau autour du spectacle vivant, d'être artiste et de pratiquer le spectacle vivant et d'habiter en milieu rural. Ce sera avec les deux autrices en résidence, Métis Navarro qui est habitante du Royan et Anuradha Rogonunden qui habite dans le Trièves et l'auteur et plasticien Kobe, bien connu également. Donc n'hésitez pas à venir à 14h en direct et en public à Saint-Antoine-l'Abbaye. Et puis pas mal de spectacles aussi pour cette journée du 24 juillet avec notamment le spectacle Feu la forêt qui parle d'un lendemain de grand incendie qui a ravagé la forêt des Ondes au cours d'un été caniculaire. La vie du petit village de Champrionde est bouleversée. Donc ça parle de sécheresse, ça parle de vie rurale. C'est le deuxième volet du cycle des Hautes Aigues après Mort d'une montagne. C'est d'actualité, donc c'est à découvrir à 21h30 lors du festival Texte en l'air. pour demain, vendredi 24 juillet. Il y a aussi du côté de Saint-Antoine, du côté du Grand Séchoir, Maison du Pays de la Noix à Vinay, les apéros musées, des concerts en plein air agrémentés d'une boisson au choix et de mise en bouche aux noix. C'est les vendredis de cet été à 19h. Et pour le 24 juillet, c'est le duo Archer qui propose, avec du chant, de l'alto et du violoncelle, d'enchanter ce moment. Donc n'hésitez pas à vous rendre là-bas, c'est 15€, c'est tout compris et la réservation est obligatoire. Pour ce vendredi 24 juillet, on reste du côté du Sud Grésivaudan avec les associations Féo Manga et Odette Louise qui vous invitent au rendu du stage de gospel dirigé et animé par Rachel Ratsizafi et Rémi Ploton. Un stage qui se passe en ce moment même à Dionnet. Et donc c'est le rendu de ce stage qui aura lieu ce vendredi 24 juillet à 18h à l'église de Dionnet et c'est bien sûr en entrée libre. Pour ce jeudi 23 juillet, deux autres propositions de sortie sur le Royan. C'est le festival des chapelles en Royan-Vercors qui se poursuit. Et c'est à Saint-André-en-Royan, à l'église, à 20h30, qu'il y aura un concert de deux violoncelles baroudeurs avec Marie Leclerc et Sophie Magnien. Donc à découvrir à 20h30 ce jeudi 23. Et puis du côté de l'Art Solite, pour ce jeudi 23, c'est le concert de Cache-Misère à 20h pour un concert haut en couleur, mêlant art du verbe, ironie et jeu de mots élégants, porté par une musique de qualité, une énergie communicative et une bonne dose de bonne humeur. Ça c'est donc du côté de l'Art Solite à Saint-Jean-en-Royan. Et donc on écoute Jean-Patrick de l'Art Solite qui nous parle de ce concert.
6: On a la chance d'accueillir un concert en plus qui se tiendra le jeudi 23 juillet. Donc en juillet, on a deux rendez-vous musicaux. Donc le concert, c'est Cache-Misère, que vous aviez vu peut-être en formation Shaker cette fois en janvier. Et là, ils reviennent en formation plus élargie. Ils sont trois au lieu d'être deux. Ils vont pouvoir plus s'exprimer. Et ils sont toujours aussi fous, toujours aussi déjantés. Aidés par une vraie base jazz manouche, pompe manouche et ainsi de suite. Et rock et avec plein de multiples inspirations issues de la scène française, issues de la scène anglo-saxonne. Et avec ce phrasé, cette écriture, toujours un peu sur le fil, toujours un peu à la limite pour essayer de piquer, de provoquer, d'être des fois grinçant, d'être des fois légèrement au-dessous de la ceinture, mais sans être graveleux, sans déborder. C'est vraiment un travail d'orfèvre au niveau de l'écriture et une très grosse présence scénique. Et là, on va voir comment ils vont pouvoir vraiment développer tout leur savoir-faire avec une configuration qui est beaucoup plus large. Et c'est des très très beaux moments. Ils adorent intervenir avec le public, faire jouer le public, les prendre à partie et ainsi de suite. On va passer un très très beau moment de musique et puis d'humour, beaucoup beaucoup d'humour et de petits pincements et puis des reprises de chansons très très emblématiques. Bon, la dernière fois ils nous ont fait du Johnny Hallyday mais en transformant toutes les paroles et c'était vraiment rigolo. Donc n'hésitez pas. Ça sera le jeudi 23 juillet à 20h alors que les Shakers sont à 19h30. On va être avec une urne à billetterie responsable. On espère que les gens mettent entre 5 et 10€, comme s'ils avaient pris une vraie place de concert. Mais on est dans cet esprit-là.
2: Voilà, donc ce concert Cache-Misère à l'Art Solite. L'Art Solite aussi soutient le festival Graffan-Vallée en accueillant les artistes dans sa résidence et en accueillant l'exposition vente du festival Graffan-Vallée qui est mis en place à Saint-Nazaire-en-Royan. Et sachez que le finissage du festival est ouvert au public et aura lieu le samedi 25 juillet à 18h, sachant que Graffan-Vallée donc a lieu depuis le 22 jusqu'au 26 juillet. Si vous êtes plutôt jeu, pour ce vendredi 24 juillet, c'est à Saint-Jean-en-Royan, à La Bouillotte, côté Tanière, qu'on vous propose de venir partager un bon moment de jeu avec David, qui vous proposera probablement des jeux à découvrir ensemble. C'est à partir de 20h30 et c'est tous les vendredis de cet été. Et puis du 2 au 4 août, on vous l'annonce maintenant parce qu'il vaut mieux s'inscrire, il y a un stage d'exploration vocale et de timbre avec Laura Guito de la compagnie Terra Canto. C'est vraiment des stages de qualité proposés par cette compagnie qui est spécialisée dans le chant italien. Et là, donc c'est dimanche 2, lundi 3 et mardi 4 que ça se passe. C'est à la Fumière, c'est organisé par Batotopi, au prix fourchette donc de entre 66 euros et 264 euros selon vos possibilités. C'est ouvert à toutes les personnes ayant une pratique du chant et l'envie d'explorer davantage les ressentis et la technique vocale en psy groupe. Donc de 10h à 17h pour le 2, le 3 et le 4 août. Et donc c'est avec Laura Guito. Si vous voulez des questions ou réserver votre place, n'hésitez pas à contacter Laura Guito. Guito, ça s'écrit G-U-I-T-O-T. Donc Laura Guito, tout attaché, chant@ecomail.fr pour ce stage du 2 au 4 août organisé par Batotopi.
19: Flash Info pour ce magazine estival à l'occasion de la saison de l'été de la Maison Musée de Roche-Chinard qui a débuté depuis le 21 juillet. Attention, le vernissage prévu ce samedi soir à 18h30 pour l'exposition Alain Ploy a été déplacé pour raisons météorologiques au lendemain, le dimanche 26 juillet à 17h. Voilà pour ce communiqué de la Maison Musée de Roche-Chinard.
2: Voilà, c'est la fin de cet agenda du jour. Et on continue avec un focus sur l'un de nos partenaires pour cette semaine. Tous les matins de cette semaine, on vous a proposé l'écoute de l'interview réalisée avec Valérie Charpinet, directrice du festival Texte en l'air, qui nous propose jour après jour la programmation du festival. Et donc là, pour aujourd'hui, c'est la programmation du samedi 25 juillet. On se retrouve donc le samedi 25 juillet après la nuit, on émerge et on lit les textes donc à 8h30 dans le jardin médiéval du musée. C'est tout public, c'est gratuit, se réveille en lecture et on enchaîne avec une pérégrination poétique.
20: Oui, avec une pérégrination poétique cette année, qui est faite par justement Gilbert Vincent Cabot, qui a plusieurs casquettes et qui est donc auteur aussi. Et donc, il va nous offrir, ça faisait longtemps qu'on n'avait pas entendu ses textes à texte en l'air. Donc, il va nous offrir cette pérégrination et il sera accompagné d'un graphiste, Bernard Dimier, qui va faire une proposition graphique aussi autour de ça.
2: Et puis les lectures avec les tréteaux de la Cumane, c'est à 11h et les lectures théâtralisées sur ce dont tu parlais là, des stagiaires,
20: voilà.
2: Ça c'est à 15h.
20: Ça c'est à 15h.
2: Donc les lectures théâtralisées pour continuer la journée et à 17h30, on se retrouve avec le premier spectacle de la journée. Il n'est pas trop tard puisqu'on est là.
20: Voilà.
2: Quel titre interloquant.
20: Oui, interloquant. Et c'est une compagnie que j'ai déjà accueillie avec un spectacle qui s'appelait Bjik. Une compagnie ardéchoise, La Ligne, et ils ont fait un travail d'enquête au Parc National des Monts d'Ardèche et sur les thématiques écologiques, de l'eau, etc. Et en fait, là, ils sont deux en scène et en fait, ils viennent nous expliquer comment en fait, ils n'ont pas réussi à faire ce spectacle qu'on leur demandait, ils n'ont pas réussi à répondre à cette commande et que des fois, rater, c'est bien et c'est bien de rater tous ensemble. Et évidemment, c'est le pitch du début du spectacle qu'ils vont après déployer. Donc, c'est un spectacle qui se présente sous une forme apparemment documentaire. Donc, il est très documenté réellement. Mais après, c'est comment ils se sont emparés de toute cette matière documentaire pour encore là nous amener au théâtre. Et au théâtre et vers l'imaginaire et la poésie, parce que c'est peut-être, c'est certainement ça qui va nous aider à répondre à toutes ces énormes questions auxquelles on doit répondre aujourd'hui.
2: Fausse conférence, vrai spectacle, on va être là-dedans. Et encore une fois, quand on est dans une société de la réussite et qui aime pas trop les échecs, le récit d'un échec,
20: oui,
2: c'est un contre-pied.
20: C'est un contre-pied et c'est un peu jubilatoire de voir ça dans un pitch, quoi. Quand on se dit essayons de rater tous ensemble. voilà, c'est un pied de nez que je trouvais amusant, quoi. Et le spectacle d'ailleurs a ça, a cette saveur-là.
21: Le parc
1: des Monts d'Ardèche a été créé en 2001 à l'initiative des castanéiculteurs. Aujourd'hui, il couvre 152 communes, une grande partie en Ardèche, une petite partie en Haute-Loire. C'est un territoire qui part des Cévennes dans le sud, avec de l'olive, du vin, et qui traverse toute la zone de Châtaigneraie jusqu'au plateau.
21: On a délibéré aussi au parc en 2022, du coup, suite à ces réflexions sur en accent l'urgence écologique et climatique sur le territoire du Mont d'Ardèche. Et c'était un peu le point de départ. Et donc, bon, une fois qu'on a acté ça, en fait, on se demande comment on parle de ces questions-là. On a invité un certain nombre de personnes qui travaillent sur ces questions de climat, de transition, d'écosystème, etc., à venir présenter leurs travaux au public. Mais on était dans une approche un peu trop, des fois, scientifique, technique. Et on s'est dit, voilà, à un moment, si on veut toucher autrement et toucher un autre public, on a besoin d'autres moyens. Et donc, ça nous semblait intéressant. On sait que les artistes peuvent aborder aussi ces questions.
22: Il y a forcément un morceau de la branche qui va finir par se barrer. Ça va être soit le tourisme, soit l'agriculture, soit les habitants. Mais à un moment, il n'y aura pas d'eau pour tout le monde, quoi.
23: Oui. Depuis 2008, chaque année, plus de 20 millions de personnes sont contraintes de fuir les ouragans, les inondations ou les sécheresses, des crises aux portes de l'Europe.
24: La fonte des glaces. Et avec celle des glaciers.
1: Alors, la compagnie La Ligne, qui est la compagnie dans laquelle je travaille, que je dirige depuis quelques années, elle a la spécificité de travailler sur des questions de société, d'actualité, en tout cas des questions contemporaines, et de le faire en lien avec les gens. Et d'autre part, on ne voulait surtout pas d'un projet hors sol et descendant. Et donc, on a interpellé dans les prémices du projet les intercommunalités partenaires du territoire. Elles sont 10 sur notre territoire, en particulier les chargées de mission culture et transition, pour voir s'il y avait matière ensemble à mener ce travail de création d'une forme théâtrale. La particularité de ce projet, on va dire, c'est que c'est un peu une bête à trois têtes, quoi. Il y a le parc naturel régional des Monts d'Ardèche, il y a la compagnie, et puis il y a Lucille Florenza, qui est anthropologue. C'est un projet qui s'étale sur 3 années, avec une première année vraiment de recherche, d'entretien, qu'on a mené en binôme avec Lucille. Et puis d'ateliers, parce qu'il y a eu aussi toute cette façon d'aller rencontrer les gens sur le territoire qui étaient des ateliers artistiques, des stages de théâtre, des ateliers d'écriture, de la pratique, vraiment.
21: Au-delà des rencontres qu'on a fait avec les personnes ici sur place, on est aussi allé voir des scientifiques, des expertes dans un domaine qui nous intéressait pour en fait mettre en écho ce qu'on avait entendu des habitants et habitantes avec la parole d'une experte sur le sujet.
25: Je suis la truite d'Ardèche. Peuple des humains, on ne peut pas résoudre les problèmes avec la même logique que celle qui les a engendrés. Peuple des humains.
1: Mais en tout cas, voilà, comment le local, qui est l'échelle à laquelle on a travaillé, peut ouvrir des pistes de solutions à des questions qui sont largement globales.
22: Alors on fait quoi?
26: Je ne sais pas, un récit qui ne soit ni culpabilisant ni moralisateur. Et qui surtout, surtout, surtout ne détruise pas le moral des troupes.
27: À découvrir donc, il n'est pas trop tard puisqu'on est là à 17h30 au Théâtre du Furan ce samedi 25 juillet. Puis on continuera la soirée comme d'habitude avec d'abord un concert gratuit à 19h30. Donc là c'est le groupe Yaros.
20: Voilà, un groupe qui nous vient de Montpellier et qui, c'est un groupe, ils sont 4 en scène avec un violoncelle, une trompette. Donc, il y a une formation un peu étonnante. On ne voit pas ça souvent, mais c'est ça. Il y aura du son, comme on dit. Voilà.
27: Et à 21h30, la France Empire, un secret de famille nationale. Mais de quoi s'agit-il?
20: Alors, c'est Nicolas Lambert qui a créé ce spectacle-là et qui est parti de l'histoire de France telle qu'on lui a racontée dans son enfance, voilà, sans dévoiler exactement son âge, mais c'est quelqu'un qui doit avoir, qui doit être né dans les années 60, hein, je dirais. Et donc, comment on lui a raconté l'histoire de France et comment, avec l'Algérie, grenier à blé de la France, enfin, tout l'empire colonial, et qu'on petit à petit ça a disparu sans qu'on en fasse l'histoire finalement de la décolonisation aussi. Donc c'est un petit peu ça qu'il vient nous raconter en partant vraiment de son histoire personnelle et en ouvrant un petit peu justement sur notre héritage à nous, à tous ceux qui vivons sur ce territoire-là. Quel est-il? Et c'est peut-être d'accord d'arrêter de parler de certaines choses, mais pour arrêter de parler de certaines choses, il faudrait en avoir parlé. Et donc, c'est vraiment ça qu'il va interroger. Et c'est fait avec pertinence, intelligence, humour, comme il sait très bien le faire, comme il l'avait déjà fait dans d'autres sujets aussi brûlants, je dirais.
27: Puis les questions coloniales sont loin d'être terminées.
20: Absolument.
27: Donc il y a des échos à la fois de l'héritage et à la fois très très actuels, quoi.
20: Absolument. Du rage et du tien.

0: Valérie Charpinet, directrice du festival Texte en l'air, que j'ai eu l'occasion d'interviewer pour cette 22e édition. N'hésitez pas à vous rendre sur le site internet de Texte en l'air pour avoir toutes les propositions et réserver vos places, sachant que le festival court jusqu'au dimanche 26 juillet. Voilà, c'est la fin de ce magazine estival du jeudi 23 juillet. Merci à Anouchka pour la technique. Et moi, je vous souhaite une belle journée à l'écoute de Radio Royan-Vercors.
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Bienvenue dans Crossroads, l'émission qui s'intéresse à toutes les musiques et qui donne la parole à celles et ceux qui les font vivre et prospérer. Une fois n'est pas coutume, Crossroads s'ouvre à l'esthétique du jazz tel qu'il se présente et se vit à l'heure actuelle, selon ce que j'ai pu en percevoir ces derniers mois. Ainsi, une rencontre fut révélatrice, une interview réalisée avec le trio Émile Londonien, adepte d'une fusion très personnelle, en écho avec les sons issus de la capitale britannique, Émile Londonien rencontré à la cordonnerie de Romans le 13 mars dernier. Pour les accompagner dans cette émission, nombre de musiques proches de leur démarche, possédant chacune sa spécificité, sa sensibilité, ainsi que son originalité. Ainsi, entrée en matière immédiate avec Snarky Puppy, le groupe de fusion jazz le plus excitant en live ces dernières années, constitué des pointures ayant joué avec les plus grands à l'instar de Prince. Originaire de New York, le groupe a pourtant du mal ces derniers temps à se renouveler sur plan discographique, même s'il reste incontournable. Démonstration percutante avec ce Big Lee Struckness, extrait de l'album Immigrants, paru en 2019.

Autre star incontestable, ayant connu son apogée artistique au cours des années 80-2000, le violoniste Jean-Luc Ponty, qui a bâti l'essentiel de sa carrière à l'international, principalement aux États-Unis. D'abord connu pour son implication auprès de Frank Zappa, il s'illustra auprès des stars du jazz-rock, apporta au violon les effets électroniques, en parallèle avec les recherches de son de DJ LeCoud. Je vous propose d'écouter le titre « Gift of Time », que l'on retrouve dans son album Live at Chin Park Chicago, enregistré en 1996.

À suivre, le groupe de Manu Katché, Zoscope. Manu Katché, batteur de jazz, mais pas que, puisqu'il joue, il joue toujours d'ailleurs avec des artistes de renommée mondiale, parmi lesquels Tears for Fears, Sting et évidemment Peter Gabriel. Sting invité par Manu sur la tournée One Shot Note, notamment en juillet 2021 dans le cadre du festival de jazz à Vienne. Titre proposé, Tricky 98.

Voici déjà 5 ans que le trio Émile Londonien trace sa route, unique et inspirante, dans le paysage jazz actuel. Émile Londonien propose une musique apte à plaire au plus grand nombre grâce à ses approches multiples, tantôt académiques, tantôt électroniques ou groove, house, en référence directe au son du jazz britannique actuel. Les divers invités sur leur dernier album contribuent à la diversité de ce jazz décomplexé et servi par d'excellents musiciens. Issu de la scène strasbourgeoise et du collectif Omesis, le groupe s'est ouvert des portes sur Londres via la BBC grâce à Gilles Peterson. Ayant déjà eu l'opportunité de jouer sur des scènes prestigieuses, Émile Londonien posait ses valises pour un soir à la Cordeau, c'était le 13 mars dernier. Pour en savoir plus, je vous invite à partager l'interview réalisée à cette occasion. Et sans plus attendre, voici un extrait de l'album Inwards, intitulé Inside.

0: Bonjour Émile Londonien.
1: Bonjour.
2: Bonjour. Bonjour.
0: Est-ce qu'on pourrait commencer par une petite présentation du trio, hein? Vous êtes trois, évidemment.
1: Ouais, du coup, on est Émile Londonien, donc on est un trio qui vient de Strasbourg, en Alsace. On fait de la musique depuis... le projet existe depuis 2021, donc ça fait... On fête les 5 ans, là, en ce moment. Mais nous, on fait de la musique ensemble depuis une dizaine d'années, autour des esthétiques jazz, au sens... très large, très ouvert et très moderne. Émile Londonien, c'est un projet où on mélange notre approche de l'improvisation avec des influences qu'on a eues, qu'on est allé chercher par ailleurs, quoi. Donc la musique électronique, le hip-hop, la soul et plein d'autres choses.
0: Alors toi, tu officies en tant que...
1: Moi, je suis bassiste du groupe.
0: Et guitariste également, non?
1: Un petit peu, mais...
0: surtout bassiste.
1: Oh, surtout bassiste, oui.
3: Alors, moi, je suis batteur.
4: Moi, je suis pianiste. Et toutes sortes de claviers, c'est vrai. Ouais. C'est vrai, et synthé et tout ça, ouais, carrément.
0: Ouais, parce que piano, ce serait trop réducteur.
4: Exactement.
0: En ce qui vous concerne. Hein.
1: Mm-hmm. Oui, c'est vrai.
0: Ouais. Alors, tiens, j'ai envie de commencer par... vous êtes un trio, évidemment. Sur scène, trio, stricto sensu. Mm-hmm. Compte sur disque... pléthore d'invités, c'est ce qui marque la différence. Alors, comment que vous arrivez à reproduire tous les sons que vous avez la chance de capter en disque sur scène? Donc, il manque les soufflants, par exemple.
4: Oui, bah écoute, c'est une bonne question. Comme disait Théo, nous on vient du collectif, donc la musique on l'a toujours partagée, échangée avec soit les gens, les membres du collectif, mais aussi avec Émile Londonien. On a pu avoir l'occasion de faire des collaborations plus larges, que ce soit en France, mais aussi avec des artistes anglais qu'on admire et qu'on adore. Et ensuite, alors ça arrive hein, que sur scène, on invite aussi des gens. Et d'ailleurs, sans spoiler, hein, c'est le cas ce soir parce que on invite Astels, qui sont de très bons amis qu'on a rencontrés lors de cette tournée et avec qui là, on va aussi forcément partager un moment à la fin du set. Voilà. Donc, en fonction d'où on va et de qui est là, ça nous arrive de pas se limiter au trio sur un set entier d'Émile Londonien. Même si le trio, c'est énorme parce que c'est la formation qui nous permet à la fois, nous, d'être dans cet interplay qu'on adore, dans lequel on adore être. Et puis, mais évidemment, ça laisse aussi de la place à des mélodistes, comme tu disais, des vents, des soufflants, de la voix, des percussions, d'autres machines que je maîtrise pas moins, par exemple. Ça peut être ça, ça peut être plein de choses.
0: Je fais référence à un journaliste chroniqueur de Jazz Mag qui disait à propos de Legacy, votre premier album, musique susceptible de s'adresser à tous les amateurs de jazz, y compris aux plus jeunes, hein, ça c'est important également, via des hybridations naturelles et très diverses. Ça vous convient toujours, ça, je crois que c'est le cas de In Words également. Hein.
3: Ouais, c'est un peu l'essence même de ce projet, de pouvoir parler à un public éclectique. Nous, notre musique, elle est, c'est, comme Théo le disait, c'est une hybridation entre à la fois une culture et une histoire qui vient... du jazz, mais aussi des musiques avec lesquelles on a grandi. Nous, on est des enfants des années 90, donc on a grandi fatalement avec la musique électronique, le hip-hop, et ça se ressent dans notre musique. Et du coup, je pense que ça parle aussi à une génération qui a grandi et qui a les mêmes références que nous. Donc c'est la beauté de cette musique-là et du jazz d'aujourd'hui, mais c'est la beauté du jazz depuis toujours, c'est de pouvoir s'influencer des musiques qui l'entourent au moment où elle est faite, au moment où elle est créée. Et du coup, aujourd'hui, nous, on a la chance de pouvoir parler à la fois à un public qui a grandi avec nous, donc plus jeune, et un public qui aime le jazz. Parce que dans toutes ces musiques-là, il y a des filiations, toutes les générations

0: peut se reconnaître dedans, que ça soit alors les jeunes, ils vont se reconnaître dans des musiques, par exemple la house. Des personnes un peu plus âgées vont y retrouver peut-être des filiations qui remontent au disco, voire au funk, à la soul. Pareil pour le hip-hop, c'est des musiques qui ont subi des mélanges. Et tout ça, ça se ressent, et c'est pas une histoire de génération, mais je pense que toutes les musiques peuvent porter cette chose-là. Le jazz, peut-être encore plus. C'est la beauté de cette musique.
1: Ouais, effectivement. C'est vrai que les jeunes se tournent de plus en plus vers certains jazz, on va dire, ce qui est une très bonne nouvelle d'ailleurs. Je pense à des gens comme Pogo Penguin ou Snarky Poopy. Un exemple à Vienne, je me souviens quand ils sont passés, Snarky, là, c'est assez clairsemé, et d'un coup, 20 minutes avant que leur concert démarre, les arènes se sont remplies, mais alors d'une façon de dingue. Comme quoi, il se passe vraiment quelque chose, quoi. C'est sympa, ça.
0: Ouais, en plus, là, c'est des groupes qui ont su évoluer avec leur époque, c'est-à-dire exploser, notamment sur les réseaux, sur Internet, et qui ont su capter les médias qui étaient les leurs au moment où ils étaient là. Donc, ça a été le cas. Encore une fois, cette musique a toujours été. Enfin, peut-être il y a des époques où ça a été un peu plus compliqué, mais quand on pense à Miles Davis, par exemple, qui est la tête un peu que tout le monde connaît, il a toujours évolué avec son époque, avec les musiciens et les musiques qui l'entouraient, mais avec les médias et les façons et la façon de traiter son image qui était la plus moderne possible. Je crois qu'aujourd'hui, il y a peut-être peut-être c'est un renouveau depuis une 10, 15, 20 d'années. Oui, effectivement, le public se retrouve vraiment là-dedans. Peut-être c'est un peu plus frais en France. Peut-être ça fait un peu moins longtemps. Comme d'habitude, il y a eu ça explosé aux États-Unis, puis en Angleterre, puis en France. Mais c'est vraiment, pour nous, c'est un bonheur de pouvoir voir ça et vivre ça de l'intérieur.
1: Oui, en France, on a des Guillaume Perret, Thomas de Porquerie, enfin, entre autres, qui portent aussi cette volonté. Par exemple, Guillaume Perret, lui, ses références, elles sont plus lointaines. Il parlerait vraiment de King Crimson, par exemple, dans ce qu'il a nourri. C'est un autre background, en quelque sorte. Mais why not, quoi? Je dirais tout. Et vous, comment que vous avez eu, venant de Strasbourg, quoi, comment que vous avez eu ce déclic d'aller vers la scène londonienne? Ça se fait comme ça naturellement? Vous vous êtes dit, allez, on va aller un peu sur place découvrir tout ça? Ou c'était une histoire de contact, d'opportunité?
2: Alors, on est allé sur place bien plus tard, en fait, parce que cette scène, on l'a découvert sur Internet, en fait, via YouTube, via tous les réseaux qu'on a aujourd'hui. Et je pense que pour nous, ça a été une vraie bouffée d'air frais. Donc cette scène londonienne qui explose, enfin qui était présente un peu depuis plus longtemps, mais qui explose vraiment en Europe et en général, quoi, autour de 2015. Nous, c'est un moment où on vit pas encore de la musique, où on sort du conservatoire, où peut-être on se cherche un peu artistiquement aussi, et où on se retrouvait aussi confronté à un milieu du jazz assez conservateur, je pense. Et du coup, où en fait en France, il y a vraiment un truc de, un espèce de cursus qu'il faut respecter. Enfin, on avait cette impression-là à l'époque, qu'il y avait un cursus qu'il fallait respecter pour faire du jazz, passer par une grande école, passer par un grand tremplin, gagner un grand tremplin, tout ça. Chose qu'on n'a pas fait, en fait, parce on a fait un conservatoire, mais c'est un petit conservatoire de Strasbourg, mais c'est pas un conservatoire supérieur de Paris, quoi. Et en fait, nous, on s'est heurté à, du coup, cette génération qui jouait du jazz de manière totalement décomplexée, qui n'avait pas honte de mélanger ses influences, et qui n'avait pas honte de même de jouer ça dans des endroits où en fait, le jazz n'était pas forcément présent avant. Des festivals, on pense à Glastonbury, qui est un gros festival en Angleterre, où en fait, ils ont tous joué, les Anglais. Donc nous, ça a été vraiment une bouffée d'air frais, et en fait, ils nous ont juste montré qu'on avait le droit de faire ça, que c'était possible. Et du coup, nous, on l'a fait humblement à Strasbourg pendant plusieurs années, avant de faire ce qu'on fait aujourd'hui, quoi.
1: Oui, puis il y a les conservatoires, il y a aussi par exemple l'école de DJ Lockwood, qui forme énormément de jeunes musiciens. C'est peut-être une autre approche encore. En tout cas, ça le mérite d'être là, d'exister. Hein. Et puis il y a eu ce Gilles Peterson. Alors bon, racontez-moi quand même qui apparemment vous a donné un sacré coup de main. Ou on peut encore parler au présent, hein, pas qu'au passé d'ailleurs. C'est qui ce Gilles Peterson, mis à part le fait qu'il bosse à la BBC
0: C'est déjà pas mal.
3: Et ben, pour notre histoire avec Gilles Peterson, on sort notre premier, le tout premier EP des Mille Londoniens. On le sort sur un tout petit label strasbourgeois mais qui lui a l'habitude d'envoyer ses promotions et ses morceaux à pléthore de DJ de cette scène-là, qui reste une espèce de grande niche, mais où tout le monde communique très bien. Et puis la force de Gilles Peterson, c'est qu'en fait il écoute quand même énormément des propositions. Il ouvre sa boîte mail, un peu peu importe qui lui envoie le mail, quand il a le temps évidemment. Il est toujours curieux et donc il y a la BBC, mais il y a aussi sa radio Worldwide FM. Et je pense que les premières fois qu'on est joué, c'est sur Worldwide FM, pas directement par Gilles Peterson, mais par Lefto, je crois, il me semble. Qui, c'est un peu une grande famille de DJ modérateurs radio qui ont tous leur émission sur Worldwide, sur la BBC. Et donc oui, ça tombe dans les oreilles de Gilles Peterson, qui lui nous joue sur Worldwide, sur BBC. J'en ai un très bon souvenir avec Gilles Peterson, c'est quand avec Théo on va à Londres pour la première fois ensemble tous les deux. On n'était pas hasard à Londres tous les deux en même temps, et donc on se fait une heure d'émission au Brownswood Basement, qui est l'endroit où le fameux Gilles Peterson fait toutes ses émissions en direct sur Worldwide FM. Et donc une heure d'interview assez chouette pour la sortie de Legacy à l'époque, il y a 3 ans, ouais. 4 ans, voilà. Aussi, on est obligé, quand on parle de Gilles Peterson, de parler de son festival qui est à 7, du Worldwide Festival, qui, dans l'histoire des 1000 Londoniens, c'est un truc très fort parce que c'est notre 3e concert. On le fait là-bas, sur invitation, dans un endroit où toutes nos idoles ont fait leur première fois en Europe. Je pense à des artistes comme Anderson Paak, je pense à des artistes comme, même plus lointains, Jamiroquai, je pense à Bad Bad Not Good, je pense à plein, voilà. Donc, Gilles Peterson et puis la programmation du Worldwide Festival nous invite pour notre 3e concert en 2021 à jouer au Théâtre de la Mer à 7, et ça, c'est un moment énorme pour nous. Ça, c'est énorme, ouais.
1: Premier concert après Covid.
4: Ouais.
1: Ah oui, 2021, c'était pas évident. Hein.
4: Non.
1: Alors, ce qui veut dire, entre parenthèses, que vous maîtrisez parfaitement l'anglais pour entrer dans les nuances de ce que vous voulez exprimer.
3: Alors, non. Pas forcément, mais ça ne nous empêche pas de communiquer avec
4: notre...
3: Oui, une heure en direct, oui. Alors ça, après, il est francophone aussi. Hein. On l'a fait en anglais, l'interview, quand même. On l'a fait en anglais. Il est franco-anglais, en fait. Il est né à Caen, hein, il me semble.
4: Ah ouais,
3: ouais. Il est normand. Après, ça fait longtemps qu'il est en Angleterre. Hein.

0: Alors, Inwards, alors je viens de voir qu'il y avait Inwards et Inwards Extended. Ça veut dire que vous avez rajouté des morceaux en cours de route, ou plutôt juste après Inwards, qui veut dire vers l'intérieur. Hein, c'est une volonté un peu d'introspection, entre guillemets. Et en même temps, alors ce disque, il y a des morceaux qui sont, alors là je mets des gros guillemets, assez jazz académique, on va dire. Enfin, ouais, voilà. Et d'autres avec prédominance plus de clavier, de nappes, qui sont plus atmosphériques, qui proposent autre chose en termes de voyage et d'ouverture possible. C'est bien.
1: Il y a plusieurs choses. C'est que nous, on conçoit notre musique en faisant cohabiter les esthétiques. Et le concept de voyage, il est très très important pour nous. On a envie de prendre la main de l'auditoire et de l'emmener et de le faire voyager. Et ça, sur chaque disque. Et ce disque-là, Inwards, il parle vraiment de effectivement, c'est une introspection, c'est notre deuxième album. C'est un moment très fort pour nous, où le premier album qui a été très important pour nous dans notre construction artistique et qui a plutôt bien marché, qui a trouvé un peu son public. Après une belle tournée qu'on a fait, on se retrouve tous les quatre, parce qu'en vérité on est quatre puisqu'il y a notre ingénieur du son qui fait vraiment partie du projet. On se retrouve tous les quatre en studio et c'est de nouveau une page blanche. Et on se retrouve confronté à cet ascenseur émotionnel qu'est notre métier, et de se retrouver à devoir la remplir, cette page blanche. On ne se dit pas tout de suite qu'on va faire quelque chose d'aussi introspectif, mais c'est en faisant la musique qu'on joue, et ça c'est la force de l'improvisation, puisqu'on improvise énormément. On découvre un peu la musique qu'on a fait a posteriori, et de quoi elle parle, c'est souvent une fois qu'on réécoute. Et on s'est rendu compte, on a aussi eu la chance via cet album de rencontrer un vidéaste qui a tout filmé. Donc il y a un documentaire qui va sortir sur ce projet-là. Et en fait, on se rend compte que c'est des questions qui sont très très profondes de qu'est-ce qu'on peut dire de nous, alors que Legacy, le premier album, il est là pour rendre hommage à tous ces artistes et tous ces courants tous ces courants qui nous ont vraiment marqués, influencés. Le deuxième album, on a eu envie d'être le plus honnête possible, presque comme une bouteille lancée, en disant on ne sait pas si cette aventure va continuer, mais en tout cas on aura été honnête à fond, et on a la chance d'avoir pu trouver encore plus notre public avec cet album. Et c'est un bonheur absolu de pouvoir le jouer sur scène, parce que c'est quelque chose de très profond, et on y met, je sais qu'à chaque concert, on y met quelque chose d'autre qui nous appartient, qui parle de nous. Encore une fois, la force de l'improvisation fait que on joue avec le moment. Sur Legacy, on allait chercher beaucoup d'influence, on a écouté énormément de musique pour faire la nôtre, pour improviser. Sur Inwards, on s'est presque coupé de tout ça. On a énormément parlé, et c'est ce qu'on voit bien dans ce documentaire-là, où c'est toute cette discussion-là, une fois qu'on avait parlé pendant des heures, on arrêtait de parler et on allait jouer. Et en fait, c'est les discussions qui ont été les références de notre musique. Ce qui fait que il y a quelque chose de très personnel et très introspectif dans cet album-là.
0: La surprise, tu disais, improvisation, ce qui veut dire que je crois que ça vient de vous, ça, danser avec les instruments. C'est une très belle formule d'ailleurs. Ce qui veut dire que c'est concert debout, quoi. Les gens bougent, les gens dansent. C'est une volonté de votre part. Il faut que ça vive quelque part, hein, un concert.
1: Des concerts comme on veut, en fait. Vraiment, on n'a pas envie.
2: Après, chacun fait ce qu'il
1: veut. L'idée de ce projet, c'est de surtout pas remettre une étiquette ou remettre des codes. C'est de faire cohabiter, encore une fois. Ce qui est beau, encore une fois, c'est que dans notre public, il y a une variété de personnes. Enfin, ça cohabite à tous les niveaux. Donc, on fait des concerts devant des gens assis. On adore ça. Typiquement, là, aujourd'hui, avec Nils, on est passé dans une scène avec des gens assis. On s'est dit, c'est super aussi de pouvoir jouer la même musique, mais autrement, l'improvisation nous permet de vivre un moment à chaque fois différent. Et si c'est devant des gens assis, ça sera super, mais avec des gens assis devant, et du coup on jouera différemment. Mais on espère en tout cas que l'espace qu'on crée avec la musique qu'on fait puisse permettre de vivre ces instants et ces moments de la manière qu'on a envie, sans les codes. En fait, l'idée, c'est de casser un peu tout ça. Mais il n'y a rien de nouveau, c'est l'histoire de la musique, tout ça. En fait, les codes, ils sont faits pour être réinventés à chaque fois, de génération en génération. Et c'est pas nous qui avons fait ça. Enfin, c'est encore une fois, il y a les Anglais qui sont venus avant nous. Avant, il y en a eu d'autres. Et tout ça, c'est un héritage qu'on porte Donc, si les gens ont envie de s'asseoir, ils s'assoient. Si les gens ils ont envie de danser et qu'ils se lèvent, c'est certainement pas à nous d'imposer quoi que ce soit. On va juste faire la musique qu'on a envie de faire et les gens la vivront comme ils veulent. Bon, bah alors.
0: Bon, le choix des invités quand même. Beaucoup de personnes caribéennes, hein, haïtiennes notamment. Donc, et puis au niveau des voix, quoi. Comment vous choisissez les voix en fonction de tel ou tel morceau? Là, vous c'est clair dans votre tête, vous vous dites, bah, telle personne, elle irait super bien avec ce morceau, avec ce type de texte, ou ça se passe autrement finalement?
2: Ça peut, des fois, en fait, ça nous arrive de préparer des morceaux, des instrumentaux pour qu'on veut proposer à certaines personnes. Après, bien souvent, ça se passe absolument pas quand on veut, comme on veut. Et du coup, mais c'est pas grave, c'est super cool en fait, parce que c'est beaucoup, en fait, ça vient beaucoup des rencontres qu'on fait, notamment la chanteuse, la Chérise, qui est sur notre album et qui était déjà sur un EP qu'on a sorti entre nos deux albums. C'est une chanteuse de Londres dont on était absolument fan. Et à qui on a proposé cette collaboration. Et ça, pour le coup, c'est des morceaux qui sont nés en studio. C'est vraiment, on s'est enfermé, on a bricolé ensemble. Alors que l'autre morceau, là, Another Galaxy, avec Ashley Henry, c'est totalement une autre démarche. Le morceau en soi, l'instrumental, il existait depuis 2-3 ans, qui aurait dû être sur notre premier album. Au final, ça s'est pas fait. Et on lui propose à ce moment-là, et lui, il nous envoie un truc à distance. Donc, à chaque fois, c'est une autre histoire, en fait. Mais ça dépend beaucoup de l'approche qu'on a, en fait, avec les gens, des rencontres, quoi.
0: Dans les invités, il y a un qu'on connaît particulièrement, évidemment, c'est Laurent Bardenne. Hein. Sans son tigre d'eau douce, mais néanmoins, Laurent Bardenne, c'est encore un musicien très ouvert sur tout style d'esthétique, y compris le rock, lui. Hein.
1: En fait, quand on fait un album, on a envie de jouer avec les gens qui font partie aussi. Je crois que sur cet album-là, le deuxième album, on avait envie de jouer à la fois avec les Anglais qui nous ont beaucoup influencés. Donc la scène anglaise, on a beaucoup parlé de cette scène-là. On avait aussi envie de faire parler un peu la scène française. Donc évidemment, Laurent, il en fait partie. Il y a Léon Fall avec qui on est très très proche. On pense à Zach aussi, qui est trompettiste, qui joue avec Léon. Mais on a toujours aussi cette volonté de parler de là d'où on vient. Et il y a des musiciens et des musiciennes avec qui on joue sur chaque album, qui viennent de chez nous, de Strasbourg, de notre collectif en partie, mais pas que. Donc il y a toujours dans nos albums cette histoire-là, et chaque invité raconte quelque chose. C'est pas en tout cas des gens qu'on... Il n'y a pas une stratégie derrière. L'idée, c'est de se dire, voilà, ça représente quelque chose. Quand on va chercher les Anglais, il y a un symbole. Quand on joue avec des Français, c'est un autre symbole. Et quand on invite des Strasbourgeois et des Strasbourgeoises, c'est notre terre. Donc il y a quelque chose qui nous touche sur le choix des invités à chaque fois.
0: Alors justement, tu parlais du collectif. Alors, on est où, la scène strasbourgeoise? Elle est très vivante, elle est diverse, elle est en pleine évolution, et le collectif reflète ces évolutions-là.
3: Et c'est pas du tout objectif parce qu'on est strasbourgeois, mais personnellement, j'ai toujours eu la sensation qu'il y avait une belle scène à Strasbourg. En fait, étant donné que c'est une ville, pour la taille de la ville, culturellement assez riche quand même, pareil, c'est de mon avis totalement personnel, mais ça fait que aussi il se passe beaucoup de choses, mais que parfois les groupes, les projets artistiques sont pas forcément voués à être exportés ou à sortir de la ville, ou parce que aussi il y a l'occasion de se présenter, il y a les endroits pour jouer. Aujourd'hui, je pense à une scène qui est très active en ce moment à Strasbourg, c'est dans la musique électronique. Il y a une grosse scène dubstep, notamment via les radios indépendantes à Strasbourg, via Zest Radio qu'on salue. Voilà, ça c'est ce qui se passe en ce moment. Il continue à avoir des jam sessions avec des super musiciens, musiciennes, et voilà, ça continue à perdurer. Nous, le collectif aussi, ça arrive qu'on fasse encore. Alors, on en fait évidemment moins qu'avant parce que on tourne bien beaucoup avec Émile Londonien, mais ça arrive qu'on se retrouve pour faire une soirée ensemble. Il y a aussi une chanteuse avec qui on a déjà collaboré, qui s'appelle Lara Issa, qui sort son projet tout bientôt, qui fait partie du collectif et avec qui on collabore très souvent avec Émile Londonien. Donc voilà, là, c'est pour te citer que ce qui me vient à l'esprit, mais il se passe encore pas mal de choses, ouais, à Strasbourg.
0: Quelques projets, j'imagine, des festivals cet été? Juste pour rêver un petit peu, là, vous avez quelques dates en tête?
2: Oui, bah là, ça vient de tomber. Donc, on est super content. On part en tournée au Canada cet été, là. Donc, on fait le Montréal Jazz. Et je ne sais pas si on peut l'annoncer. En fait, là, j'ai pris le micro, mais bon, au pire, ce sera en exclu. Très grave. Montréal Jazz et d'autres dates au Canada. Ouais. Mais oui, du coup, on est super contents.
3: Et venez nous voir à Québec.
2: Et à Montréal.
0: Une question qui s'impose quand même, je n'osais pas la poser, mais je la pose quand même. Hein. Émile Londonien, aucun rapport avec Émile Parisien.
1: Non, non, il nous a volé notre nom et on est en procès avec lui parce que nous, voilà, y a un lien logique avec la scène anglaise et lui, on ne comprend pas trop pourquoi il a choisi Parisien. Du coup, bah voilà, Émile, si tu nous entends, bah, ce serait cool de nous passer un message quand même. Non, rends-nous le nom, ouais. Voilà. Non, évidemment, en fait, ce nom, il a plusieurs significations. Il y a un clin d'œil évident à la scène anglaise. Il y a un clin d'œil évident à Émile Parisien, ouais. Qui, pour nous, c'était, au moment où on fait tout ça, un peu le symbole de la scène française. Tu parlais de Thomas de Pourquerie. Il s'inscrit là-dedans. Et puis, c'est une personnalité forte de cette scène-là. Donc, voilà, nous, il y a ce voyage aussi dans ce nom-là qui nous faisait un peu rire. Mais justement, au-delà de ça, ce nom-là, il symbolise... en fait, c'est un peu une blague entre trois amis quand on va en studio. Au moment où on fait ce premier disque dont Nils te parlait, il n'y avait aucune vocation à ce que ça devienne notre projet de vie, que ça devienne sérieux, que ça devienne pro. Absolument pas. C'était un projet parmi X projets qu'on avait fait et qui avait pour vocation de rester dans notre disque dur, dans notre sac à dos. Un an après cette session studio, on sort et du coup, le projet, comme Nils t'a expliqué, ben, il nous échappe un peu. Ça se retrouve sur la BBC, on se retrouve à World Wide Festival. Le troisième concert, ou le quatrième, c'est à Montreux. Et tout d'un coup, nous, on réalise aussi, à travers tout ça, que ben, c'est nous, c'est notre musique et c'est ce qu'on a envie de défendre. Donc, il est beau ce nom parce qu'il évoque à la fois l'Angleterre, la France, mais surtout une blague entre trois amis. Et il y a quelque chose de naïf et de très, très sincère dans tout ça. Et je crois que ça nous accompagne encore au-delà de... On va devoir défendre la scène anglaise maintenant à vie parce que c'est dans notre nom, mais c'est super parce qu'on vient de là. Mais je crois que plus particulièrement aujourd'hui, il raconte notre histoire à nous, l'histoire d'un collectif, l'histoire d'amis qui font de la musique sans avoir de volonté d'aller plus loin que de sortir de notre studio,
4: que de se faire plaisir.
1: Et du coup, voilà. Donc aujourd'hui, je crois que la signification qu'on a envie de lui apporter aujourd'hui, la vision de tout ça, elle est plus dans ce regard-là, dans cette histoire d'amitié, quoi.
0: Merci à vous.
1: Merci à toi.
0: Puis avec plaisir de vous découvrir, parce que j'ai jamais eu l'occasion de vous voir et de vous entendre sur scène. Donc, vivement tout à l'heure.
1: Ouais,
0: hein, sur une scène de musique actuelle, ma foi, c'est très bien aussi.
1: Ouais.
0: C'est pas Montreux, mais...
3: C'est très bien, ouais.
0: Ok, merci. Hein.
3: Merci à toi.

À l'instant, le groupe Coquelight, album Live Now, et le titre Wood, en témoignage de cette musique délicatement teintée fusion et rafraîchissante. On poursuit nos coups de cœur musicaux avec Angry and Lay, qui prolonge inlassablement ses explorations, ici en trio pour son dernier album en date, Silk and Sand, une pépite de plus pour son auteur, adepte des aventures fusion jazz orientale. Il est fort bien accompagné par Chris Jennings à la basse et Rani Ikridja aux percussions, sans occulter plusieurs invités, dont l'excellent Sylvain Barou à la flûte et au doudou, extrait de ce Silk and Sand Red City.

Le JAV, contrebande de la méga formation de l'école du Jazz Action Valence, composée de 25 musiciens, animée et dirigée par Pascal Berne, poursuit ses créations artistiques en éditant régulièrement des CD. Avec One to One, il s'agit de l'enregistrement de la collaboration du JAV contrebande avec Nguyen Le en 2024, travail que l'on avait pu apprécier au festival Air de Jazz de Beauchastel. À l'instant, donc, reprise d'une chanson de Frank Zappa, Watermelon in Easter Hay. Nous retrouvons le pianiste-compositeur Alfio Origlio avec l'album Secret Places, conçu et élaboré avec la chanteuse Celia Kameni, épaulé dans leur projet par Michel Alibo à la basse et Stéphane Edouard aux percussions. Titre proposé, The Secret Life of Plants, chanson écrite à la base par Stevie Wonder.

Allez, sur le terrain, à l'instant, un des projets de Pierre Lordet qui flirte ici avec les envolées progressives et les respirations atmosphériques, proposant une redéfinition toute personnelle du jazz aboli de ses carcans, selon les vœux du musicien créateur Blue Salad Eating, issu du dernier album éponyme du groupe. C'est avec cette musique emblématique du thème de ce Crossroads que nous allons refermer cette page et cette émission. Je remercie bien sûr Gaël à la production de ce Crossroads, ainsi que Sylvie pour le montage de l'interview. On se quitte avec l'album Teozel Tapes, enregistré live de Marcus Miller, un des bassistes compositeurs les plus marquants de la scène contemporaine jazz fusion. Reprise inattendue du tube Killing Me Softly, interprété en son temps par Carly Simon, chanté pour l'occasion par Leila Hathaway. Salut, à bientôt.

0: Bonjour, un magazine microclimat teinté d'itinérance et de grande ambiance aujourd'hui, au cœur du pastoralisme, en deux reportages.
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3: Cette parole même que vous délaissez.
0: Dans un instant, nous prenons de la hauteur et rejoignons Francis, ses moutons, et une stagiaire venue se former dans les Hautes-Pyrénées.
4: Ce lieu, pour moi, il a quelque chose de magique, mais je ne sais pas pourquoi. Je pense que la présence du minéral y est pour quelque chose, l'isolement y est pour quelque chose.
5: Sinon, ouais, le rythme, quand il fait beau, bah, c'est réveiller 4 heures, partir aux brebis à 5 heures.
6: C'est pas vrai, putain de journée.
0: Et deuxième regard sur ce pastoralisme en compagnie de Christine et Myriam, bergères peu traditionnelles.
7: On n'est pas obligé de tout le temps courir derrière le temps, courir derrière on ne sait même plus quoi.
8: Bon, les chèvres,
9: chut, pas y mettre aujourd'hui.
7: Je rêve d'avoir une roulotte, traire mes chèvres et mes brebis, faire du fromage dans ma roulotte.
10: Je suis juste ici, assise, et tout s'arrête enfin.
0: Les bergers. Le berger, la stagiaire et les moutons.

0: Francis est berger de haute montagne en Ariège, dans les Pyrénées. Estelle est sa jeune stagiaire, venue apprendre un métier et une passion. Ambiance pastorale, avec clochettes, chiens et brebis, un grand bol d'air frisé. Prise de son, Suzanne Erkalp, mixage Christophe Rowe, réalisation Robin Usinger.
1: Gauche. Adas, gauche derrière. Là.

0: Viens, viens, ça va.
1: Avec quoi de public ?
0: Bonjour.

0: encore.
1: Non, ça va,
0: les couteaux de Gaston que j'avais avant, il me fallait les patous pour les bouger. Là, c'était chaud. Hein. Mmh. Là, elle charge les chiens. Hein. Si le chien il est habitué à revenir sur toi, elle te charge toi avec.
1: Mais ça, on avait déjà dit. Mais celles-là, elles sont cool encore, ça va.
0: Ouais.
1: Elles sont collantes même.
0: Là, elles sont en train de partir.
1: En fait, elles vont toutes seules.
0: Oui, mais là, tu te méfieras, on va descendre tout droit dans la coum, mais elles vont tout le temps essayer de partir à droite ou à gauche. Elles n'aiment pas descendre tout droit, il y a ça qui fait qu'on est obligé de pousser, de forcer aussi. Sauf arriver à Castelmajou, là, elles vont se rappeler qu'il y a l'abreuvoir, et là, elles vont démarrer en courant, elles n'auront plus besoin de s'en occuper. Ouais. Parce qu'en fait, elles ont soif, là. Comme nous.
1: C'est beau, là.
0: Comme nous, c'est pour ça que j'aimerais bien qu'on aille. Moi, je sais pas pourquoi je suis devenu berger, en fait. Parce que c'est venu par hasard. Au début, j'étais éleveur. Et c'était un copain qui me gardait les brebis, Gilbert. Et un week-end, je suis resté avec lui. On a fait la tournée des bêtes. Et le soir, quand on est rentré, à la tombée de la nuit, il a dévissé sur un évé. Il est tombé, c'était très grave, il a été à l'hôpital. Et donc, il a fallu le remplacer. Là, on va saler. Oh, moi, je vais saler les vaches.
1: Il y a les verres aussi, mais je vais changer de chaussures. Je vais mettre les autres. Trop chaud dans celle-là.
0: Donc, ça n'a pas été une décision. Je n'ai pas dit je veux être berger ou on veut être berger, on fait la formation. Mais on est devenu berger sans le faire exprès. Et puis après, bon, on a vu qu'il y en avait des trucs à apprendre. Donc, on a fait la formation qui existait à l'époque. C'était beaucoup moins élaboré que celle que tu as subie.
1: C'était en quelle année, ça?
0: C'était en 79.
1: Ah, moi, j'avais un an.
0: T'es pas obligé à chaque fois de me faire remarquer mon âge. Tu te connes, moi.
1: Il y a eu 24 ans de rêve pour élaborer la formation.
0: Non, c'est la grande différence avec ça. Toi, t'as réfléchi, t'as choisi ce truc-là et tu t'es donné les moyens de le faire. Ouais. Moi, j'ai fonctionné complètement à l'envers.
1: 25 ans l'année prochaine, bon Dieu. qui l'aura fait berger, qui connaît cette montagne et tout ça, quoi. Et moi, c'est la première année. Donc, pour moi, c'est assez important que je découvre par moi-même les codes, des choses comme ça, quoi.
2: Alors, moi je suis native de la banlieue parisienne et de Paris. Et donc... En gros, vers l'âge de 17 ans, ma famille et moi, parce qu'on est quatre enfants, on a déménagé en Normandie. Et donc, à partir de là, j'ai découvert un peu la nature, parce qu'on était en lisière de forêt. Et fallait aller chercher l'eau au puits, des choses comme ça. Et donc, c'est là où tout s'est déclenché, à partir de 17 ans. Donc, j'ai essayé de trouver une solution pour continuer cette vie. Tout en gagnant ma vie, tout en pouvant vivre en France, quoi. Et en gros, j'ai commencé par faire des saisons, mais ça ne me convenait pas. J'ai fait fromagère en Suisse. Et en gros, à partir de là, je me suis dit, voilà quoi, le fromage, c'est intéressant, mais j'ai plus envie d'être en nature. Donc, je suis revenue en Ariège, il y a à peu près 8-9 mois, pour prendre cette formation de bergère de haute montagne.
0: Et toi, ce départ, tu l'as vécu comment?
2: Au départ, je l'ai vécu...
0: À part le bon couscous.
2: Oui, ça c'était sympa. Non, en fait, j'étais anxieuse, surtout parce que j'avais jamais vécu une estive bergère, quoi. Donc, il y avait l'inconnu. Il y a le fait aussi que tu regardes en haut et tu te dis, je vais aller là-haut. Et quand tu vois toute cette neige, tu vois tout... Enfin, c'est les plus hauts pics, quoi. Quand tu regardes de chez moi, quoi. Là, t'es impressionné quand même. Tu te dis, je vais être en haut, quoi. Tu sais pas à quoi tu vas t'attendre vraiment, quoi. T'as beau te l'imaginer ou alors ça sert plus à rien, quoi. Donc t'es dans une attente. Une attente et une attente.
0: Au pied du mur. Hein.
2: Ouais, carrément. T'en veux plus. T'es en transition.
0: Voilà.
2: Et tu veux pas trop rêver parce que t'as pas envie d'être déçu non plus, quoi. C'est-à-dire, t'as pas envie de rentrer dans un mythe. Alors que c'est fait de réalité, tout ça.
0: Et alors, à presque la moitié de la saison, est-ce que la réalité correspond au rêve?
2: Ouais.
0: Ça le fait?
2: Ouais, carrément. Ouais, ça me le fait de voir tous ces oiseaux que je vois pas d'en bas. Ça me fait de comprendre, de pouvoir identifier certains, bah, comme les fleurs, quoi. Enfin, moi, je suis contente de voir toutes ces fleurs autour de moi, de voir la différence entre en bas et ici, quoi. Aussi, bah, bien sûr, pareil, la même chose, le rythme, la liberté, ça, c'était d'office, c'est ce que je voulais, et je suis pas déçue, quoi. La seule chose, c'est qu'il faut s'habituer quand même au rythme de le...
0: Même quand il faut se lever à 4h le matin.
2: Bah ouais. Mazo ou pas mazo?
0: Ouais.
2: Elle va.
0: Tu es mon berger, ô Seigneur.
2: Lui, il est les deux, il est éleveur et berger.
0: Quand je suis arrivé en Ariège, j'avais plus rien, je rentrais de 3 ans aux Indes. J'ai dû arriver à Esbins avec 50 francs à peu près. Ma copine de l'époque m'a acheté une chèvre et j'ai tout commencé comme ça. Donc ce truc d'arriver à se démerder avec rien, je le connais, quoi. Je le connais et en même temps c'est étonnant parce qu'on en parlait il n'y a pas longtemps avec Guilla, qui m'a connu pas longtemps après, où j'avais encore pas grand-chose. Et ça reste une bonne période de nos vies, un bon souvenir de notre vie. Beaucoup plus que maintenant, où il faut entretenir deux mômes qui vont à l'école, une bagnole, un cheptel, une cinquantaine d'hectares et je ne sais quoi encore, avec des paperasses à remplir et des... C'est une autre vie.

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En gros, quand j'ai voulu être berger, c'était aussi bergère. En fait, c'était pour déjà à la base, c'était pour me sentir libre. Ça, on en avait parlé avec Francis. Donc, c'est cette sensation de liberté, de pouvoir suivre le rythme des saisons, etc. Et donc, le fait aussi d'être seul, quoi, d'être face à soi-même. Et donc, en fait, ouais, j'imagine bien l'année prochaine ou les autres années, être bergère seule sur une montagne, m'accommoder à ma propre montagne, faire mon propre site, en fait. Tout me plaît dans la vie de cabane. Le fait que aller chercher son eau, le fait de faire du feu, le fait même, à la rigueur, tu vois, qu'il n'y ait pas de gaz. Ça, pendant une petite période, on n'a pas eu de gaz. Et bon, c'est un peu embêtant le matin, mais moi, j'aimais bien aussi, quoi. Je trouvais ça sympa, faire le feu dès le matin. C'est la simplicité du lieu qui me...

0: moi-même.
1: Oh la vache, c'est froid, merde.
0: No one can.
1: Oh la vache.

0: Là, je crois que j'en ai mis un peu trop. La Vénus de Botticelli.
1: Voilà, t'es vachement Vénus.
0: Vas-y.
1: Vous faites un porno pour bébé.
0: Ah, je m'attendais à pire.
1: Ah, elle était bien celle-là.
0: Aïe, c'est l'oreille ça.
2: Oh putain, t'es douillette. Et après, tu te rends même pas compte quand tu me fais mal des fois. Mais je suis pas douillette.
0: Mais toi, t'aimes ça, c'est pas pareil.
2: Oui, bien sûr.
3: Qu'est-ce qu'on fait demain?
2: Alors, demain... Ah, pardon, on va récupérer.
3: Non, il n'y a pas de on. Demain, il y a un jeu.
2: Oui,
3: c'est
2: je
3: toi
2: sais.
3: Le maître de stage et moi, je suis le stagiaire.
2: Oh, on recommence. D'accord. Donc, c'est moi qui décide.
3: Oui, mais si tu dis on, ça veut dire qu'on va passer toute la montée et toute la matinée ensemble. Donc, on n'est pas efficace quand on est ensemble. Il faudrait mieux se partager. Par contre, il faut penser à prendre du ravitaillement pour le... Du sucre, il y en a. À condition de monter à la tute du blaireau, le sucre, il est stocké là-haut. Je ne sais pas si j'en ai au Claude de Fonterre. Parce que le plan, c'est qu'on se retrouve au Claude de Fonterre à midi. Sinon, ouais, le rythme, quand il fait beau, bah, c'est réveiller 4 heures, partir aux brebis à 5 heures. Les garder jusqu'à 10-11 heures. Et demain, on recommencera.
4: Oh, c'est pas vrai, putain de journée.
2: Un petit peu.

Ce lieu, pour moi, il a quelque chose de magique, mais je ne sais pas pourquoi. Je pense que la présence du minéral y est pour quelque chose. L'isolement y est pour quelque chose. Puis après, je suis obligé de dire que c'est un état d'âme. C'est quelque chose que je ne peux pas exprimer. Quand je suis ici, je me sens bien. Peut-être que l'odeur du bois dans le feu y est pour quelque chose aussi. Ou alors c'est le fait que cette odeur me rappelle le fait que je suis bien. Mais c'est une odeur que je recherche. Je descends des morceaux de ce bois qu'on trouve qu'ici. Ça s'appelle du genévrier. Pour me le brûler à la maison. C'est mon encens. J'appelle ça l'encens du berger d'ailleurs. Il y a une seule fois où j'étais pas bien en me levant. Je sais pas ce qui s'était passé pendant la nuit. J'avais dû manger trop de cassoulet. J'ai fait un rêve affreux. Il y a une porte là. Et j'ai rêvé que devant la porte, il y avait trois quarts. Des grands cars double étage, pleins de touristes qui sortaient, qui criaient, qui étaient habillés toutes les couleurs, qui avaient des appareils photo en bandoulière. Je te jure, c'est vrai. Je les vois encore si je ferme les yeux. Et ça a été vraiment l'angoisse la plus totale. J'ai jamais eu peur autant, même dans un orage. Ouais. Ici, il y a un... Comment je peux dire ? Il y a un état d'esprit qui fait que on faut sentir les choses. On peut pas... Il n'y a pas des mots pour ça. Il n'y a pas des mots. C'est le silence qui explique le mieux.

quand je suis là-haut et que je suis toute seule et que je peux buller, entre parenthèses, quoi, et que je vois les montagnes, etc., etc., je pense à la nature, je pense que la vie est belle, je sais pas, je rêve, quoi. J'ai envie d'être un oiseau pour regarder partout, pour voir aller plus loin, je sais pas comment l'expliquer. Je me sens bien, quoi. C'est fort comme sensation. Ça s'explique pas. Je pourrais jamais expliquer vraiment ce que je ressens là-haut. C'est fort, c'est décuplé, c'est tout. Et puis c'est joyeux. Je suis pas malheureuse, quoi, là-haut. J'ai l'impression que je suis toute petite, mais que la vie est devant moi, quoi. Et ça, c'est là où je m'en rends encore plus compte, parce que je me sens plus libre. Donc tous mes rêves, tout ça, ça, c'est présent, et puis c'est fort. Le fait de voir aussi les brebis près de moi quand je suis toute seule et tout, comme hier, j'ai eu un petit moment où j'étais toute seule face aux brebis et tout, je sais pas, ça, c'est des flashs, quoi. C'est des flashs qui t'en mettent plein la tête où tu te sens... Voilà, j'ai rêvé aussi d'être bergère, quoi. Donc, le rêve est réalisé. Enfin, il débute. Donc, je suis heureuse pour ça, quoi. Quand je suis là-haut, je le sens encore plus fort. Je sais pourquoi... Après, je me rends compte pourquoi j'ai choisi, quoi. Ça. Et ça me fait du bien de le savoir, quoi.

Yeah.

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2: C'était Les Bergers, une réalisation de Robin Hunzinger, mixage Christophe Rau, prise de son Suzanne Erkalp. À suivre dans quelques instants, un autre regard sur le pastoralisme avec Christine et Myriam, bergères peu traditionnelles.

bord de la route. La transhumance punk. Christine et Myriam sont des bergères peu traditionnelles. Elles vendent des agneaux élevés au grand air des Alpes du Sud. À la fin de chaque été, ces bergères sans terre quittent l'alpage qu'elles ont négocié vers Briançon pour descendre à pied le troupeau vers les plaines plus tempérées de Fort-Calquier. Depuis quelques années, les transhumants se font davantage en camion, mais quelques hérétiques comme Christine résistent encore. Accompagnée de ses amis, bergers et jeunes transhumants en quête de chemin alternatif, Christine perpétue une tradition à sa manière. Portrait en mouvement d'une bergère rebelle. Mise en onde et mixage Arnaud Forest, réalisation Myriam Prévost et Christina Firmino.

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0: Hey, Melker, suffit maintenant.
1: Je m'appelle Christine, j'ai 42 ans et le troupeau qu'on transhume là, c'est le mien et celui de Myriam. On possède ce qui va nous permettre de produire de l'agneau, c'est-à-dire des brebis. En même temps, on est herbacier, c'est-à-dire qu'on ne possède pas tous les moyens de production. On possède les brebis, mais pas l'herbe qui les nourrit. On est paysans sans terre, mais capitalistes.
0: La transu va partir. La transu va partir. La transu va partir. Et je suis tout bourré. La transu va partir. La transu va partir. Il va falloir marcher. J'ai déjà bien mal aux pieds. Ça y est, on est sur la route. Ça y est, on est sur la route. Ça y est, on est sur la route. Et le chien n'écoute rien. Ça y est, on est sur la route. Ça y est, on est sur la route. Il va falloir faire doubler tous ces véhicules motorisés. Allez, on envoie là.
2: On envoie quoi?
0: Bah du pâté.
2: J'ai pas la biasse.
0: Allez, non, on a dit qui c'est qu'on attend là. Allez, c'est parti. T'as attaché à Yosha?
3: Tu restes, hein?
0: Ouais. Ah.
1: La transhumance à pied telle que nous on la pratique, c'est une hérésie économique. Ça veut rien dire, quoi. Passer 3 semaines à se peler le cul, à faire des trajets en fourgon pour aller chercher des bières tous les jours parce que les bergers ils sifflent comme des sagouins, à traîner la caravane, à faire du repérage, à nourrir 12 personnes autour du feu, ça coûte beaucoup beaucoup plus cher que si on prenait un camion. Alors c'est vrai qu'on gagne de l'herbe sur la route, parce que pour l'instant, là, depuis qu'on est parti de Briançon, donc il y a maintenant 16 jours qu'on est parti de Briançon, on n'a jamais acheté de l'herbe. Ça peut justifier sur de la formation de jeunes, mais la formation, elle est bien plus qu'attraper une brebis de patte arrière. Elle est aussi vivre en groupe, résister au froid.
4: On a ouvert les fenêtres devant.
0: Enfin bon, v'là la chaume. Enfin bon, v'là la chaume. Enfin bon, v'là la chaume. Fais péter le saucisson. Enfin bon, v'là la chaume. Enfin bon, v'là la chaume. Et aussi le fronton. Que je me remplisse le bidon.
5: Ils annoncent de la pluie, hein.
4: De la pluie, même de la neige.
5: Mais de la pluie, même de la neige.
4: Ouais.
5: Alors, tu m'as dit.
4: Est-ce qu'on pourrait mettre la caravane, au lieu de la mettre dehors,
5: oui,
4: la mettre dans la grange?
5: Bah bien sûr.
4: Ouais.
5: Bah bien sûr.
4: Venez de nous voir. Cette nuit, on était près de Faucon, chez François, le berger qui est là-haut.
5: Ah oui, oui, oui, oui, oui, oui.
4: Et comme il pleuvait tant, il nous a prêté la grange. Comme ça, les bergers, ils ont dormi dans le coin. Et votre dame, elle est là?
5: Oui. Ah, tu viens lui dire bonjour, toi?
4: Bah ouais, bien sûr.
5: Il y a bien la place, mais quand même.
4: Bah ça fait, ouais.
5: Ça va?
4: Ouais, on utilise ça, ouais.
5: C'est bon?
4: C'est bon.
5: Eh ben d'accord.
4: Très bien.
5: Allez, mes petits.
1: Mouton, ça veut rien dire. Mouton, ça veut dire mal castré. Donc là, c'est des brebis qu'on a. Et il y a des béliers aussi. Les brebis et les béliers ensemble, ça fait des agneaux. Et les agneaux femelles qu'on garde, c'est des agnelles. Jusqu'à ce qu'elle fasse l'agneau, et dans ce cas-là, elle devienne brebis.
6: Même son agneau, il était mort. Et donc, on a pris un besson, donc un jumeau, d'une mère qui n'avait pas assez de lait. On a retiré la peau de l'agneau mort. Et du coup, en fait, quand on met le petit avec la mère, elle sent l'odeur de son agneau, puisqu'il a la peau de son agneau dessus, quoi. Et on lui a mis la peau comme un pyjama, quoi.
1: En montagne, j'ai été seule longtemps. Je passais mon temps à téléphoner aux copains qui me donnent des coups de main. Alors j'étais contente quand je pouvais leur dire « Bon, il y a le chantier, c'est la tonte, on va se faire une bringue, venez nombreux. » Mais même pour 3 fois rien, j'inventais des chansons, j'inventais des contes. puis ouais, peut-être je vieillis aussi un peu et que j'ai plus à réussir ce défi de rester seul. Ce truc pour prouver que quand même t'y arrives, quoi, et que

0: Avance à gauche. À gauche, Alyosha, Alyosha, gauche là.
1: Là c'est pénible parce que si par exemple je te montrais un oiseau, je pointe le doigt à gauche et lui il part, tu vois, ils sont à fond. Viens là, Alyosha, t'es relou.
0: Là, stop, viens là, viens. Viens là, viens là.
1: Vu que t'as pas parlé pendant longtemps, t'as très envie de voir des gens, t'as très envie qu'il y a des gens que t'as envie de voir, mais en fait t'as plus du tout. Je sais pas, c'est pas encore tout à fait connecté les trucs conversation, dialogue, phrases qui tombent à pic. Et en fait, les conversations, c'est super dur à suivre, quoi. Moi, en général, au bout de 5 minutes.
0: Alyosha, avance à gauche. À gauche, qu'est-ce que tu fais? Viens là, viens là. Oh
2: putain.
1: Je descends de montagne là.
0: Allez, sors-les là, sors-les. Viens là, viens, c'est bien, viens.
1: Et voilà, je viens filer un coup de main sur la transhumance à Titine, qui est une bonne copine, qui a mis le pied à l'étrier à un paquet de monde dans ce métier. Moi y compris, et...
0: Alyosha, viens là.
1: En fait, j'étais sur le canapé de copains, je faisais pas grand-chose, et Christine avait besoin de monde sur cette transhumance. Et donc, voilà, il y a 3 ans, ils m'ont fourgué à Christine, et puis j'ai fait 15 jours de transu, et 6 mois après, j'ai commencé une école à Salon de Provence, et puis voilà, et depuis je travaille, ouais, c'est mon métier.
0: Ouais. Alyosha, viens là!
1: C'est un métier qui permet d'avoir des contrats un peu à droite à gauche. Du coup voilà, j'ai pas à me prendre la tête avec tout ce qui est logement, tout ça, parce que ni même voiture d'ailleurs, parce que je suis toujours logé par mes patrons et que en général je garde les brebis. Du coup je suis sur mon lieu de travail dans la colline ou à la montagne, et j'ai juste mon chien et le troupeau je dois garder. Moi, c'est surtout l'estive qui me plaît. Quand les troupeaux montent en alpage, pendant l'été, moi, ça dure de fin juin à mi-octobre. En fait, en face de toi,
0: Alyosha, viens là,
1: t'as juste des animaux. Et les animaux, globalement, ils disent « Moi, je veux être en bonne santé, je veux bien bouffer. » Et nous, faut qu'on ait un toit sec en plus pour dormir. À partir du moment où t'as ça, voilà, c'est plus difficile d'être malheureux quand même, quoi. Mais après, en montagne, il y a un truc qui est absolument... Enfin, moi, je trouve que ça justifie vraiment tout. Et même quand... Même des journées de merde où t'as gardé sous la pluie, dans le brouillard. Tes brebis, elles sont pourries toute la journée. Elles étaient énervées, toi t'étais énervé, t'as gueulé sur ton chien. Mais le soir, t'as un pur coucher de soleil, tes brebis qui rentrent, qui ont mangé, qui sont toutes calmes, toutes apaisées, tout le monde est... Et ça, c'est super, quoi. Et le coucher de soleil, tous les soirs, tu dis, putain, comment je suis trop bien d'être ici, quoi.
3: Non, les chiens nous font un peu de pâte, hein. Je fais des pâtes avec le reste de avant-hier soir, en ayant rajouté des merguez, des champignons et des patates.
4: Y'a pas à table.

0: J'ai des parents profs. Instite, cathos de gauche, socialo, antiraciste, qui croit à l'égalité des chances, citoyenniste. Ma crise d'adolescence à moi, elle n'a pas été très méchante. J'ai découvert le scoutisme laïque. Et je me suis éclatée. Vraiment, j'ai... Parce qu'on avait aussi tout un système de valeurs. De... Et puis, dire à un gamin de 16 ans, tu es responsable de l'éducation et de la formation de celui qui a 8 ans, en lui organisant un jeu de piste, tu vas développer la camaraderie, l'entraide, machin. C'était super mandant. Super malheureusement. Et donc, bon, voilà, j'ai traîné au lycée longtemps parce que j'ai eu le bac qu'à 20 ans. Je m'y suis pas trop énervée. Il a bien fallu que je fasse des études après. Donc, j'ai fait un DUT de carrière sociale. Et je me suis retrouvée après à Briançon, à la MJC, à être responsable tout le secteur 7-15 ans, quoi. Le centre aéré, l'aide au devoir, la relation avec l'éducateur du CCAS. Et là, en fait, le discours citoyenniste de la MJC, il m'est sorti par les trous de nez. Et j'en ai plus vu ça.
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0: Bon, mets-toi sur le côté. Là, tu vas bloquer aussi par là.
1: Mais lui, la main au cul.
0: Une main aux cornes, une main au cul. Voilà. Mais faut téter, hein. Ça va pas couler tout seul, hein.
1: Quand je me lève le matin, je sais que je me lève pour faire manger mes bêtes. Et pour moi, c'est très important parce qu'avant, je me levais et j'étais juste une espèce de maillon dans un truc incompréhensible que...
0: C'est bon, ça, hein.
1: Qu'on n'est pas obligé de tout le temps courir derrière le temps, courir derrière on ne sait même plus quoi.
0: Pour les chèvres. Chut, pas les mettre aujourd'hui.
1: Je rêve d'avoir une roulotte, traire mes chèvres et mes brebis, faire du fromage dans ma roulotte.
2: Le mignon, le super mignon.
0: Ouais, c'est bien.
2: On va pas le laisser mourir quand même.
0: On va bien mieux comme ça.
1: Cette année, j'ai fait l'école du merle, donc l'école pour apprendre à être berger. Et Christine, c'était ma maître de stage pour le stage de cet hiver. Donc j'ai fait ma première transhumance avec elle. Il y a des trucs, après avoir fait la transhumance avec Christine, je me disais, ouais, c'est vrai, en fait, on se rend pas compte que ça, on peut le faire, quoi. Elle vit complètement en décalé par rapport à la société, mais pour moi, ça tient tout à fait la route, quoi.
3: Mon fils, viens là, viens! Viens, mon fils, viens!
4: Ça, t'enregistrons pas parce que c'est con. Tu vois, un chien qui s'appelle mon fils, quoi.
5: Viens, mon fils! Ah. Je l'aime, mon fils!
4: Du coup, ça permet aux autres bergers de dire, il est où ton fils?
3: Tu sors en contact parce que je retire les pieds, hein.
4: Quoi?
3: Je retire les pieds de la caravane, faut que tu sortes. Sinon, elle peut se lever, tu vois.

0: Je sais pas trop. Je sais pas. Bah déjà d'être dehors. D'être avec des gens aussi. Et puis ouais, j'aime bien être sur la route quoi. C'est ça surtout. Il y a un côté insécurisant. Tu dors dehors et tout ça. T'as ton téléphone qui finit par se décharger et t'as plus d'appels. C'est marrant quoi. Bah, j'ai peur de me fixer un endroit en fait. J'aurais peur d'entrer dans une routine peut-être. J'ai envie en même temps d'avoir une maison chez moi quoi. C'est rassurant, je trouve, un côté rassurant. Mais après. J'ai peut-être pas trouvé l'endroit encore où j'ai envie d'être quoi. J'ai fait des études de psycho et d'art thérapie en fait. Avant. Mais j'ai pas trouvé de boulot là-dedans. Après, j'ai fait de la sculpture un petit peu, avec des écorces, des matériaux naturels, du land art un peu. Sinon, qu'est-ce que je fais d'autre? Des petits boulots à droite à gauche, et travailler un peu avec les moutons. Faire partie d'un collectif, d'un groupe, c'est assez dur, quoi. Il y a des gens qui partent, d'autres qui viennent. On a envie de rester, de pas se faire exclure, et ça remet en cause plein de trucs, enfin, son rapport au groupe en fait. Moi je pense que je suis assez individualiste aussi. Et du coup, ça fait travailler un peu là-dessus quoi. Il y a même, j'ai envie de dire, presque un côté éducatif avec Christine en plus, qui est pas mal dans ce truc-là. Pour apprendre le métier de berger déjà. Enfin, moi je sais que je mets du temps à faire les choses et là t'as le temps d'observer longtemps. Enfin, commencer par faire des trucs simples pour après faire des trucs plus compliqués.
1: T'as vu des naissances? T'as vu des agneaux faibles?
2: Là c'est son premier agneau en fait. C'est pas trop ce que c'est.
1: Elle l'aime, elle sait que c'est le sien.
2: Mais de là à faire comme une mère expérimentée, à le lécher pour lui faire des petits massages pour qu'il se réveille bien et le pousser vers la mamelle pour qu'il tète, c'est pas encore bien enregistré chez elle. Il est pas trop réveillé et si on le fait pas téter, là, il va s'endormir progressivement et il aura plus la force de téter et il mourra. Et en plus, c'est un mâle. Les mâles, c'est beaucoup plus bête. C'est pas facile, hein. Mais toi, t'as une grosse bouche. Comme une grosse mamelle, c'est bien foutu.
0: Il y a des trucs assez essentiels, en fait. T'as la mort. Des fois, t'as des brebis, elles meurent. Elles pourrissent, il y a des mouches, ça pue. Et des fois, t'as des agneaux qui naissent. C'est mignon, machin. Enfin, il y a... Je sais pas comment dire ça... Ouais, il y a un rapport très animal, j'allais dire un rapport animal à l'animal, c'est con. Mais oui, un truc de feeling en fait. Les gens disent la passion, faut avoir la passion. Parce que t'as la passion des bêtes, machin.
3: Dans le mouton, il y a ce truc d'instinct grégaire, de quantité de mouvement. Il y a le troupeau qui avance tranquillement comme ça, qui est un gros troupeau. Puis le petit troupeau qu'on veut rejoindre, lequel va absorber l'autre. Bah, c'est le gros troupeau qui va absorber le petit troupeau et on va continuer dans l'autre sens. Par contre, si y a un gros troupeau qui arrive toujours dans le même sens et que l'autre petit troupeau il arrive super vite, parce que par exemple il a le chien au cul, ça va retourner le gros troupeau. Voilà, mais c'est exactement pareil en manif, quoi. T'as le gros de la manif, la CGT qui arrive, hein. Et puis là, il y a trois anards qui traînent, hop, ils sont embarqués. Hein. Par contre, si les trois anards, ils arrivent en disant, oh, ils sont en train de charger, tout le monde recule. Donc, c'est pareil.

0: ça va.
1: Fais-le le prendre sur la gueule.
2: La talonnière, il y a la cour des femmes, elle est vraiment chouette. Il y a de l'herbe, il y a des petits bancs et tout. Les nanas, elles étalent leurs serviettes, elles se bronzent. Bon, une heure le matin, une heure l'après-midi. Hein. Et il y a un arbre, un vrai arbre. Et j'étais là, allongée sous l'arbre, et j'ai entendu un pierre. Et j'ai eu envie de monter dans l'arbre pour voir si le nid il était habité. Donc je suis montée dans l'arbre, toutes les filles m'ont dit « Qu'est-ce que tu fais ? Qu'est-ce que tu fais ?» Je monte dans l'arbre. Évidemment, les matons qui arrivent, descendent là. Je monte voir le nid et je redescends. Entre-temps, le temps que je monte jusqu'au nid, ils avaient évacué toutes les filles qui s'étaient laissées évacuer, alors que moi, j'étais perchée dans mon arbre. Je disais, pourquoi vous rentrez, là? C'est pas fini, la promenade. On en est qu'à un quart d'heure de promenade. C'est pas fini. Et je leur gueule en bas. Ouais, bande de moutons, pourquoi vous leur obéissez? Ils m'ont répondu, ta gueule, la chèvre. Donc je redescends, et là ils me tombent dessus à 8 pour m'emmener à la cellule d'isolement. En fait, j'ai fait assez fort. Quoi. En un mois, j'ai eu 4 numéros d'écrou différents. Outrage et rébellion, les gars, violence sur maton ou sur flic, les gars, ils vont tout, presque tout de suite. Moi, j'en étais ma 7e inculpation quand je suis allée. Les matons, c'est pas des salauds infinis qui sont là pour te faire chier. Ils te parquent. Ouais, c'est des gardiens de vaches, quoi. Du moment que l'enclos est bien fermé, ils cherchent pas. Hein. Donc en fait, l'idée, c'est simplement on t'envoie en taule jusqu'au moment où tu acceptes l'idée que t'es barjo. Quand t'accepteras l'idée que t'es barjo, on fera te faire sortir et t'auras ton suivi psy. C'est la justice qui transforme même pas des délinquants, des révoltés en malades pour pouvoir les mater. Et puis à la fin, ils ont dit, bon, voilà, la solution idéale, c'est l'HP. Attaché sur le lit, piqûre dans le cul, jusqu'à ce que tu sois bien drogué. C'est comme si tu te réveilles et que tu te souviens que t'es arrivé, que tu te faisais chier. C'est un truc qui fait de toi un légume. Tu dors 15-16 heures par jour. Et le reste du temps, tu trouves tout normal. Vraiment, jamais rien de raison de s'énerver.
3: Je commence à douter des gens, des choses, des chiens.

Restez collés à la voiture de devant. Merci.

0: faire la route, c'est... ouais, c'est... Bon, on peut dire, ouais, c'est maintenir une tradition. Les gens qu'on croise sur la route, ils sont contents. Ils disent, ah, ça fait longtemps qu'on n'a plus vu ça, c'est très beau. Donc, ouais, il y a un petit peu ça. Il y a surtout que c'est le moment où, justement, je suis pas que avec Myriam, je suis avec les copains. Donc, ouais, c'est aussi ce plaisir de transmettre un petit peu un savoir-faire et puis, ouais, des valeurs, quoi, des... Savoir se démerder, savoir quémander une douche, savoir allumer un feu.
1: Arte.
0: Savoir prendre plaisir avec les brebis.
1: Radio.
0: Savoir s'engueuler autour du feu. Savoir pisser dans l'herbe.
1: Quoi ?
0: En fait, le gros truc, c'est que c'est trop génial de pisser dans l'herbe.
2: Parfois, je déteste la vie, les choses et même les gens bien. Mais surtout ces putes de brebis qui l'ont bien senti anti. Plus vite que moi, je suis c'est alors que j'en sens si besoin pour me défouler de dire des mots pas bien. Bordel de merde.
3: C'était Au bord de la route, une réalisation de Myriam Prévost et Christina Firmino. Mixage et mise en onde, Arnaud Forest.
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3: Ce micro-climat autour des moutons s'achève pour aujourd'hui. Rendez-vous dans une semaine pour d'autres sujets. À bientôt.

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5: Ceux qui votent pour le cancer sont toujours les mêmes. La droite et l'extrême droite vont toujours voter les lois qui favorisent le cancer. Il y a certains élus du centre qui ont voté contre la loi Duplomb.
6: La loi Duplomb, du nom de ce sénateur de droite, gros éleveur industriel, membre de la pieuvre agricole FNSEA, au service du lobby agro-industriel, une loi Duplomb contre laquelle en 2025, plus de 2 millions de personnes ont signé une pétition. Résultat, août 2025, toute la loi Duplomb est passée, sauf l'acétamipride, néonicotinoïde tueur d'abeilles, mais sinon c'est open bar pour ferme-usine, méga-bassines et autres mesures écocidaires et tueuses de paysannerie. Début 2026, malgré les 2 millions de signatures contre, Duplomb remonte à la charge pour imposer l'acétamipride. Or, tous les constats scientifiques le démontrent, l'épidémie de cancer qui frappe toute la population est notamment due à l'utilisation de poisons chimiques qui ont pollué les sols, l'eau, l'air. Et il y a donc des poisons mortels dans ce que nous mangeons, buvons et respirons.
5: Ça fait 60 ans, on dit, bah non, en fait, quand on met des produits toxiques et dangereux fabriqués précisément pour tuer la vie, bah en fait, après, ça tue la vie. Ça bousille les sols, ça bousille le climat, ça est en train d'éclater la planète. La première fois dans l'histoire de l'humanité qu'en fait, l'être humain est en train de s'auto-détruire. Il y a des gens qui disent, bah ouais, c'est normal, en fait, là, c'est OK, notre mode de fonctionnement, c'est de s'auto-détruire. Et quand on dit, nous, on n'est pas d'accord et on a juste envie de vivre, on est des éco-terroristes. Dire qu'on est contre la guerre et contre la mort, eh ben, c'est risquer de finir à l'hôpital, en plus de finir au tribunal, c'est ça.
6: Salut les amis, c'est JBD pour Polémix et lavoixoff.com et pour votre radio encore libre préférée. Aujourd'hui, vous allez passer une heure avec Caroline Proust, membre du collectif Cancer Colère, qu'on a rencontré fin mars 2026 à Mel,

0: Quel le Sénat votait la loi du plomb. Et ce truc est assez insupportable quand on est en chimio et qu'on se dit là, en fait, pendant que moi je suis en train de vivre ce moment, il y a des gens qui viennent d'appuyer sur un bouton pour voter pour qu'il y ait plus de cancers, plus de malades. Elle a eu une réaction spontanée de colère, simplement. Et ses mots sont sortis, cancer, colère, c'est il faut faire quelque chose de ça. Qu'elle a commencé à s'entourer pour former ce collectif qui, on peut dire, a été constitué vraiment vers mai l'année dernière. Donc ça fait même pas un an. On a entendu parler de cancer colère au mois de juillet, le jour de l'adoption de la loi du plomb à l'Assemblée nationale, quand cette même fleur a accompagné d'autres militants, dont Greenpeace, dont d'autres, étaient invités à l'Assemblée. Donc, il y a eu le débat sans vote là, pour la pétition, là c'était le vote sans débat. Enfin bon, bref, c'est cette mascarade complète. Moment où les députés ont confirmé qu'ils votaient pour continuer à semer le cancer, elle a crié des tribunes « Vous êtes les alliés du cancer et nous le ferons savoir ». C'était spontané, c'était pas du tout préparé. Simplement, à un moment, elle a vu le truc arriver et elle s'est dit « Là, en fait, je suis la seule à avoir la tête du cancer » parce qu'elle était encore en chimio et qu'elle avait plus de cheveux et qu'elle s'est dit « Non, mais là, en fait, il faut faire quelque chose, il faut le dire, il faut que ça se sache et il faut les montrer du doigt ». Quand elle a dit ça, elle a montré le rang de la droite et de l'extrême droite qui sont les premiers. Non seulement ils se réjouissaient de l'adoption de ce texte, mais en plus, quand elle a crié ça, ils ont ri. Ils ont ri. Ils se sont clairement moqués de sa réaction. Et ce mépris était déjà là. Ils ont ri, quoi. À ce moment où nous, on était tous retournés.
1: Pour 316 contre 223, l'Assemblée nationale a adopté la proposition de loi.
2: Le cancer, c'est la deuxième cause de mortalité chez les enfants après les accidents. Il y a 6 cancers qui sont en forte hausse chez les jeunes de 15 à 39 ans. La France détient le record du monde de cancer du sein. La loi du plomb, si elle est votée, c'est un détonateur. Mécaniquement, répandre de l'acétamipine sur 500 000 hectares en France, ça va signifier contaminer à leur insu des milliers de personnes qui vont développer des pathologies. Des femmes enceintes qui sont aujourd'hui bien portantes, dans quelques mois, elles vont contaminer leur fœtus sans savoir où ni comment. Voilà, c'est ça qu'on nous impose avec la loi du plomb.
0: Le 8 juillet, j'étais en chimio également. Quand j'entends Fleur, j'étais dans ma cuisine et je revois ce moment. Et tu vois, enfin là, j'en parle et ça m'émeut. Et la fatigue aussi, donc ça monte là. Mais c'était incroyable, en fait. Quand elle a dit ça, je me suis dit, mais c'est ça. Elle a mis le doigt sur le truc, elle a tout compris. La lutte est là. La vraie naissance de cancer colère, c'est le 8 juillet. C'est le cri du... C'est pas du cœur, c'est des tripes de Fleur qui a résonné dans chacun d'entre nous. Et on s'est dit, bah ouais, la lutte, elle est là.
3: Cancer colère pourrait hélas devenir un grand mouvement, alors très fédérateur, même des gens qui ont des divergences d'analyse sur tout un tas de trucs.
0: Mais
3: en fait, le cancer, lui, il s'en fout de ce que tu votes et de ce que tu penses.
0: Tu mets le doigt sur un truc, effectivement, c'est un collectif qui est impartisan, éminemment politique, bien entendu, mais impartisan, et on tient à ça, parce qu'effectivement, comme tu dis, on s'aperçoit qu'on vote pas tous pareil dans cancer colère.
3: Le cancer ne frappe pas que les gens de gauche.
0: Bah non,
3: c'est incroyable.
0: On ne vote pas tous pareil. Ce qu'on constate, c'est que les gens qui votent pour le cancer sont quand même toujours un peu les mêmes. Sans aucune restriction, la droite et l'extrême droite vont toujours voter les lois qui favorisent le cancer. Voilà. Au centre, ça dépend.
3: Pourtant, le centre est de droite.
0: Le centre est de droite, sauf qu'il y a des élus centristes qui ont une vie, qui sont obligés à un moment d'être dans le monde et de constater, et soit parce qu'ils sont en milieu rural et qu'ils sont proches et qu'ils savent des choses et qu'ils voient des choses. Il y a certains élus du centre qui ont voté contre la loi du plomb. Mais c'est important quand même de dire que ceux qui votent pour le cancer sont toujours les mêmes.
3: Pesticides, herbicides, fongicides, toutes ces molécules en cides sont faites pour tuer. Et ça fait belle lurette que les scientifiques nous ont alertés sur la dangerosité de cette chimie mortifère qui participe à l'actuelle épidémie de cancers et autres maladies. Or, on est confronté à un phénomène révoltant et fascinant, le déni de science. Pour les empoisonneurs, il suffit d'affirmer que la science se trompe pour imposer ses poisons.
0: Ça fait 60 ans qu'on sait qu'un biocide, ça tue la vie. En fait, enfin, on le sait, même étymologiquement. Enfin.

0: Il y a déjà des indemnisations qui existent pour les agriculteurs qui sont contaminés par les pesticides et qui sont malades. Donc c'est bien qu'on le sait puisque c'est déjà reconnu. Pour certains malades, riverains, tout ça, bon, il existe certaines indemnisations, on le sait. Mais après, on peut parler pendant longtemps de toute la littérature scientifique. C'est un autre sujet, je peux en parler aussi sans problème pendant longtemps. Mais c'est qu'au-delà de ça, en fait, des pesticides et de ce cri, et quand je dis la lutte, elle est là, c'est que c'est pas uniquement une question de pesticides, de poisons qui sont dans la terre, dans l'air, dans l'eau. Donc pas uniquement dans la carotte qu'on va chercher chez le maraîcher. On peut aller chercher une carotte bio chez le maraîcher à côté s'il y a des pesticides dans l'eau qu'on boit. S'il y a 140 tonnes de pesticides dans les nuages, on sort de chez soi, on s'en prend dans la tronche. Il y en a dans l'air. Mais au-delà de ça, c'est un système, c'est un modèle économique qui repose uniquement sur ces produits chimiques. Et que ces produits chimiques, c'est pas uniquement l'empoisonnement de nos corps et de celui des agriculteurs. C'est aussi les questions du colonialisme chimique. C'est pareil, je peux en parler. Et c'est des questions qui sont beaucoup plus vastes. Mais c'est aussi les questions d'inégalité sociale. Parce que les cancers et ces maladies, elles touchent en majorité les intérimaires. En fait, ça touche toujours les plus précaires. Les plus précaires sont les moins bien diagnostiqués, sont les moins bien soignés. C'est toujours les mêmes questions. Et en fait, cette question-là, elle regroupe tellement de questions autour. Évidemment, le modèle économique qui est défendu derrière. Et donc, tous ces sujets-là, d'inégalité sociale et de colonisation. C'est pour ça que quand je disais, la lutte, elle est là, la convergence, elle est là. Pourquoi on est là aujourd'hui? Pourquoi on est sur beaucoup de luttes en même temps? Parce que je me suis dit, c'est central, en fait. Cette question des pesticides, elle est révélatrice, c'est un outil de domination. C'est pas que de l'empoisonnement. C'est derrière un instrument de domination. Après, je peux partir dans plein de trucs, mais là, il y a Israël qui bombarde le Liban et la Syrie de glyphosate. Qu'est-ce que ça dit? Il y a Trump qui bombarde la Colombie de glyphosate sous un autre prétexte. C'est tellement de sujets, les pesticides. Et après, on vient nous dire, c'est pas toxique, les pesticides. Non, mais on le sait que c'est toxique. Il y a une littérature scientifique qui est unanime. Le Conseil de l'Ordre des médecins, ce ne sont pas des dangereux gauchistes. Ce sont pas des éco-terroristes. Et les mecs, ils ont dit stop, là, faut arrêter la loi du plomb. Ils ont dit qu'il n'y a plus de doute possible qu'au-delà du principe de précaution. Déjà, le principe de précaution, c'est censé exister. Tout le monde a oublié, mais c'est censé exister dans la Constitution. Mais non. Mais au-delà du principe de précaution, il n'y a plus de doute raisonnable. Ce n'est pas possible. L'INSERM, l'ANSES, le CNRS, tous les scientifiques, tous les chercheurs le savent. À côté, l'INRAE a fait des quantités de textes pour expliquer qu'une autre agriculture est possible et valable, qu'il y a une autre agriculture qui peut garantir les revenus des agriculteurs tout en produisant des produits de qualité. Tout est possible, c'est juste un choix. C'est un choix politique de maintenir un autre modèle pour enrichir des multinationales, on sait, qui produisent des pesticides, qui se développent sur les pesticides, qui après fabriquent les médicaments qui soignent les cancers qu'ils ont créés. Et donc tout ça au détriment de l'intérêt général, de la santé publique, des revenus des paysans et de tout ce que ça tue derrière. Et on peut parler du climat. Ce sont des sujets passionnants parce que justement ça touche à tellement de sujets et ça touche à l'intime. Et je crois que c'est ça aussi la magie de Cancer Colère. En fait, c'est qu'on part de l'intime, on parle de la souffrance, on parle de la maladie. Quand on a un cancer, quand à un moment on nous dit bah voilà, t'as un cancer du pancréas. Tu peux rester dans un état de sidération, tu peux rester prostré. C'est facile, en plus t'as mal, t'es opéré, enfin t'es... Et à un moment on te dit, mais en fait, tout ça, c'est pas ta faute. Il y a un enjeu qui est énorme, qui est collectif, qui est plus grand que toi, et en fait ça aide. Ça décentre aussi, parce que quand on est malade en fait et qu'on a mal 24 heures sur 24, quand on dort pas, parce que quand on est malade on dort pas, quand on est en chimie on dort pas, parce qu'on est pété de corticoïdes, on est crevé mais on peut pas dormir. Et je sais pas si les gens ont conscience en fait de ce qu'on dit, oui c'est super, il y a des chimios, ça nous soigne. Alors déjà non, ça soigne pas, hein, c'est pas vrai, on ne guérit pas des cancers, on survit. Et la chimio, oui c'est dur, on vomit, c'est chiant, mais on pense pas à tous les petits trucs à côté, comme notamment cette fatigue permanente, mais pour laquelle on ne peut pas dormir parce qu'on est bourré de corticoïdes. Après, il y a aussi l'angoisse, pour les nerfs et tout ça, et le corps est complètement déréglé. On ne peut pas se concentrer sur des choses, c'est compliqué. Et on se dit, mais qu'est-ce qu'on fait de tout ça, en fait? Qu'est-ce qu'on fait de tout ça? Donc, à un moment, il y a ce sujet qui arrive et qu'on comprend ce qui se passe. C'est prenant, et ça fait du bien de sortir de soi. Quand même, ça fait des moments où on a moins mal. Non, c'est plus grand que nous et puis que ça serve, quoi. je suis maman d'une fille de 10 ans et je veux pas qu'elle vive ce que j'ai vécu. Alors déjà, là, ce qu'elle vit, c'est dur, parce qu'avoir sa maman qui est malade, et la vie qu'on a depuis, c'est super difficile pour elle. Moi, j'ai peur tous les jours des séquelles que ça va lui laisser, psychologiques. Mais je me dis, ça pourrait être encore pire, parce que qu'est-ce qui me dit que demain, ça sera pas elle? C'est une forme de MeToo aussi. Mais au début, je le cachais, parce que j'étais comme tout le monde à me dire, j'ai un cancer, c'est de ma faute. Je suis commerçante, il y a des gens qui attendaient des nouvelles de, voilà, je ferme, je tout ça. Et en fait, j'avais dit, j'ai des problèmes de santé. Je n'avais pas parlé de cancer, encore moins de cancer du pancréas. Une fois, j'ai commencé à évoquer sur le pancréas, on m'a dit, ah oui, cancer du pancréas, c'est qu'on boit trop d'alcool. Ah oui, bon, ouais, si, si, il y a des trucs comme ça qui se disent.
1: C'est ta faute.
0: Bien sûr. Voilà, ça renvoie aux responsabilités individuelles, tout ça. Et je me disais, oh, c'est quand même bizarre, pas trop le profil du truc. Oui, j'ai mis longtemps à comprendre. Il a fallu que mon oncologue, en fait, me dise bah, que c'était environnemental, que tout le monde le savait, que je cochais toutes les cases.
1: Mon oncologue, c'est un spécialiste du cancer. Hein.
0: C'est ça. Parce que mon oncologue, je lui avais demandé, je lui ai dit, mais je comprends pas, là, vous me dites que c'est pas génétique, que bah, c'est pas si, c'est pas ça, qu'est-ce que c'est? Elle m'a dit, bah, c'est environnemental, on le sait. Elle dit, vous cochez toutes les cases, dit, il y a une explosion, c'est une épidémie, hein, le cancer, maintenant, ça touche absolument tout le monde. Elle m'a dit, une explosion au niveau mondial dans les pays industrialisés, des cancers digestifs et notamment du pancréas, et surtout en France. Alors en France, en plus, on a le cadmium. Les taux de cadmium, qui, c'est pareil, on peut faire tout et un passage sur le cadmium.
1: Je précise, quand tu dis tout le monde, on parle pudiquement de cancer pédiatrique, ça veut dire aussi les enfants.
0: Bien sûr.
1: Les enfants jusqu'aux anciens, en passant par toutes les tranches d'âge.
0: Quand on parle des enfants, c'est qu'il y a des enfants, effectivement, très jeunes, qui sont touchés. Les chimios, en fait, il faut savoir que... Il n'y a pas de chimio développée pour les enfants parce que ça coûterait trop cher. C'est toujours la même chose, la même logique commerciale. Donc en fait, les enfants, ils sont soignés avec les médicaments des adultes. En fait, on les soigne comme des milliers d'adultes, on leur met des petites doses de chimio d'adultes. Je ne sais pas si tu imagines ce que ça peut représenter quand c'est la violence de ce que c'est ce type de traitement. Les petits-enfants, ils se prennent dans la tronche ce que nous, on prend, mais avec des doses plutôt faibles. Il n'y a pas de traitement adapté aux enfants. Donc ce sont des enfants qui, même si... pour ceux qui ont la chance de survivre à ces cancers, sont affectés dans leur corps à jamais parce que ça pète la croissance, physiquement, psychologiquement, enfin, ça détruit tout, quoi. Pour des raisons économiques, ouais, on s'occupe pas d'eux. Mais je voulais aussi parler des enfants qui sont affectés in utero. L'acétamipride, par exemple, c'est typiquement une molécule qu'on retrouve dans le liquide céphalo-rachidien, dans les cas de contamination. En fait, c'est un truc qui se transmet par le fœtus. Et voilà, c'est une contamination in utero et qu'on retrouve dans le cerveau. Et tu t'imagines, des petits bébés en formation, ils ont de l'acétamipride dans le liquide céphalo-rachidien. Enfin, c'est complètement fou. Et je pensais à Laure, parce qu'on pense toujours à Laure quand on parle de ça, à Laure Marivin. Je suis très émue parce qu'en plus, là, il y a quelques jours, une semaine, c'était l'anniversaire, triste anniversaire de la mort de sa fille, Amy, qui est décédée à l'âge de 11 ans d'une leucémie. Laure, elle est fleuriste. Elle a été contaminée par les fleurs qu'elle manipulait, par les pesticides. Comment on peut, quand on est fleuriste et qu'on fait un métier en croyant faire quelque chose de beau, d'inoffensif, qu'on est contaminé par les pesticides qu'on transmet à son bébé in utero, qui après en meurt? Vivre avec ça, porter ça, c'est absolument abominable. Et Laure, comme d'autres, hein, était avec moi le 11 février à l'Assemblée, quand Sandra Marceau, quand Annie Genevard ont parlé de nous, des victimes et des familles de victimes, comme d'hystériques, comme des faiseurs de peur. Hystérique m'a marqué parce qu'en plus je me disais on a le double truc en plus parce qu'on était des femmes, mais il y avait plein d'autres adjectifs. Je me dis, mais comment c'est possible? Autant de mépris, autant de violence. Il n'y a pas de mots. Ce qu'on s'est pris, il n'y a pas de mots. Tout qu'on sait qu'ils le savent, quoi. Qu'ils font semblant de ne pas savoir.
1: Mais peut-être que ces gens-là ne respirent pas le même air que nous, ne boivent pas la même eau que nous, ne vivent pas sur la même planète que nous, ne mangent pas les mêmes nourritures que nous.
0: Alors, ce qui est certain, c'est qu'ils mangent mieux. Je suis en train de penser à une chanson. Je vais citer Guillaume Meurice. Sur le disque des 130 ans de la CGT, dans une chanson, il dit « On laisse le cancer aux pouilleux ».
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3: Mais quand même tu manges bio, tu laisses le cancer aux pouilleux.
0: En fait, c'est exactement ça. C'est qu'en fait, les gars de Monsanto, ils mangent bio. Et ils laissent le cancer aux pouilleux. Donc oui, effectivement, ils ne respirent pas tout à fait le même air. Ce qu'on dit, effectivement, oui, c'est une épidémie qui touche tout le monde, tous les âges, tout, mais ça touche pas toutes les classes de la société de la même manière. En effet, il y a des gens qui ont des maisons qui sont plus à l'abri, il y a des gens qui ont les moyens de manger mieux. Effectivement, ça touche pas tout le monde de la même manière.

0: t'aime pas. 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
1: Que tu te rends compte que ça va pas, que tu es malade en fait.
2: Oula, alors moi j'ai eu 2 ans d'errance médicale. Mais en fait j'ai senti un truc bizarre dans mon ventre, une sensation que j'avais du mal à expliquer. Je tirais la sonnette d'alarme auprès de mon médecin, une fois j'avais appelé le 15 et tout le monde me disait mais c'est rien. Enfin si, mon médecin me cherchait quand même. À un moment il m'a dit oh, c'est peut-être le ver solitaire, c'est peut-être l'hélicobacter pylori, c'est peut-être plein de trucs. Bon. En fait, je sentais un truc qui me rongeait le bide, avec une sensation difficile à expliquer. Je me disais, il y a un truc qui me bouffe. J'ai déjà appelé le 15, et la première fois, j'avais dit, mais comme une sensation de faim, mais c'est pas ça. Et le mec m'a dit, jamais la faim n'a été le symptôme d'un problème grave, raccroché, encombré pas la ligne. Quoi. Et ça s'est développé, ça s'est empiré, problème de transit, constipation, plein de trucs. Et ça allait de pire en pire. Donc mon médecin, à un moment, m'a fait voir un gastrologue. En fait, le premier jour, en gastro, moi, je suis arrivée en larmes. Ça commençait à faire pas mal de temps que je commençais vraiment à angoisser. Ça montait, quoi. Et je me disais, mais qu'est-ce qui m'arrive? Et ce gastro me dit... j'ai peut-être pleuré pendant une demi-heure avant qu'il m'ausculte. Il me dit, pas de soucis. Il me dit, écoutez, moi, je comprends bien. Vous êtes angoissée. Vous êtes hypochondriaque. Donc, je le prends comme quelque chose d'important. On va vérifier que tout va bien. Mais je suis sûre que c'est le côlon irritable. En fait, le côlon irritable, c'est un truc qu'ont inventé les médecins pour dire qu'en fait, c'est rien, c'est psychologique. Il me fait une fibro avec une biopsie et tout ça. Il me dit, oh, il n'y a rien, c'est ce que je pensais. Mais puisque vous insistez, on va faire une coloscopie. Quelques mois plus tard, on fait une coloscopie. Donc moi, en attendant, je continue à avoir mal, à boire bien et à imaginer plein de trucs. Et la coloscopie, il me dit, alors pas de lésion, ça va, mais j'ai pas pu aller au bout parce que vous avez un dolichocolon. Dolichocolon, ce n'est pas un dinosaure, contrairement à ce qu'on entend. Non, mais c'est vrai, ça y ressemble. En fait, bon, c'est un côlon trop long, donc dans ces cas-là, non, ils ne vont pas chercher un tuyau plus long. En fait, ils demandent de faire une entéro-IRM. Et l'entéro-IRM, on dit, ah, mais tout va bien sur le pancréas. Par contre, vous avez une vésicule calculeuse. Mon gastro me dit, tout va bien, il n'y a pas de souci. Entre-temps, j'avais eu des crises. J'étais allée aux urgences plusieurs fois. On m'avait fait un scanner dans le compte-rendu, hypertrophie du pancréas. Entre-temps, j'avais eu des problèmes aussi de prise de sang. On m'avait détecté un taux de lipase important. Taux de lipase, moi, j'avais vu sur Internet que c'était un marqueur du pancréas, donc j'étais en panique totale à ce moment-là. Voilà, mon médecin avait commencé à parler de pancréatite possible et tout. J'avais des douleurs en barre. Et bon, mon gastrologue, ouais, c'est rien, vous inquiétez pas, c'est le stress, madame. Et il m'a donné un antidépresseur. Oui. Et quelques temps après, je continue à avoir des douleurs violentes. J'ai carrément fait une pancréatite. Ah, bah, vous inquiétez pas, on a vu votre entéro-IRM il y a quelques mois. C'est à cause de votre vésicule calculeuse, c'est une pancréatite ichthyasique, donc ça vient de la vésicule, on va vous enlever la vésicule et puis tout ira bien. Et en fait, moi, j'avais parlé de l'histoire du pancréas au gastrologue, qui m'a dit, il m'a envoyé chier. On sort de là, il m'avait dit, vous avez un rendez-vous avec un chirurgien viscéral dans plusieurs mois. Et en fait, moi, j'avais toujours mal et je me dis, non, il y a un truc qui va pas, quoi. Et ça s'est fini aux urgences le 7 décembre 2024. Et heureusement que je suis allée aux urgences ce jour-là. Aux urgences du CHU de Poitiers, j'avais changé d'hôpital. Je suis allée directement au CHU et là, on m'a dit, il y a un problème, madame. Lundi matin, à première heure, vous appelez en chirurgie viscérale, vous demandez un rendez-vous en urgence, vous dites que vous êtes passée là. J'ai vu une chirurgie viscérale 2 jours après qui m'a dit, les gens qui vous ont fait le diagnostic n'ont jamais regardé votre IRM. Ce qu'elle m'expliquait, c'est que quand j'ai fait ma pancréatite, il y a 2 médecins qui ont signé un compte-rendu, qui m'ont renvoyé chez moi et qui n'ont pas regardé les images de mon IRM. Et qu'en plus, le compte-rendu de cette fameuse IRM était erroné. En gros, j'ai eu 3 grosses erreurs médicales, quoi. Mais qui auraient pu être évitées si simplement ils avaient regardé les images. Et en fait, c'est à partir de là que j'ai enchaîné les rendez-vous de plus en plus rapides parce que tout d'un coup, ils se sont dit, il y a un truc qui ne va pas, quoi. Et qu'après, ça s'est orienté sur le pancréas et qu'en fait, on avait raison, que ça faisait 1 an qu'on le disait avec mon médecin qu'il y avait un truc sur le pancréas et qu'on m'avait laissé à me dire, c'est le stress, madame, à me filer des antidépresseurs. Quand on a mis le doigt sur le truc et qu'on me dit, c'est un cancer du pancréas, elle en dit, on est peut-être dans les temps. Ben, j'espère, encore heureux en fait. Ça fait 2 ans que je suis dans le désert, ça fait 1 an qu'on m'a foutu sous antidépresseur. Et là, on me dit, vous inquiétez pas, on est peut-être dans les temps. Est-ce qu'ils ont eu peur d'un procès, peur pour leur conscience? Mais là, il y a eu le plan Orsec qui a été déclenché. Tout d'un coup, c'était plus moi qui galérais à avoir un rendez-vous, c'était tout le monde qui m'appelait en urgence. J'avais les chefs de tous les services, c'était super. Chef de gastro, chef de déchirure viscérale, chef de... Je savais même pas que ça existait, la radio digestive. Tous les rendez-vous en urgence. J'ai été opérée le 7 mars, 3 mois, jour pour jour, après que je sois allée aux urgences, alors que ça faisait plus de 2 ans que je hurlais dans le désert. Et là, en 3 mois, j'étais sur le billard. Et donc, ils m'ont enlevé la tumeur qui était sur le corps du pancréas, et plus la queue du pancréas, et la rate, qui allait très bien, mais par mesure de précaution. Puisqu'ils ont dit que j'étais jeune et en bonne santé, juste un cancer du pancréas, et à côté de ça, j'étais... qui voulaient mettre toutes les chances de mon côté. Voilà. Pourquoi ils m'ont tout enlevé, et qu'ils ont coupé très large. Et la chimio derrière, pour être sûr de mettre toutes les chances de mon côté, parce qu'a priori, j'avais pas de métastase, et pour l'instant, je n'en ai pas, et je touche du bois, voilà quoi. Si je m'étais pas battue et si j'avais pas eu mon médecin traitant qui m'a écouté depuis le début, ouais, bah, je serais plus là, hein, c'est évident. C'est la bataille permanente. Pour arriver au diagnostic, pour arriver à tout ça. Enfin bon, après, je te passe les violences pendant mon opération. On m'a enlevé la morphine au bout de 2 jours, la pompe à morphine, parce que comme j'appuyais sur le bouton, ils ont dit, ah bah c'est une tox, du coup on va lui enlever la morphine, et ils m'ont filé du doliprane. Donc en fait, ils m'ont enlevé 2 organes et ils m'ont filé du doliprane. Bon, ça a été un peu compliqué, hein. J'ai passé 10 jours en enfer total, avec des douleurs qui ne sont pas imaginables. Ils m'ont envoyé d'abord un psy, après un psy d'addicto, qui m'a dit, mais moi, je peux rien faire pour vous, en fait. C'est que même si j'avais été tox, en fait, on ne fait pas ça. Et en plus, ça, c'est même pas la question. Ils ne voulaient pas prendre mon médecin, parce que mon médecin traitant avait proposé, il a dit, mais qui m'appelle? Moi, je vais leur dire que vous supportez hyper bien les antalgiques et que c'est pas possible, en fait, ce qu'ils sont en train de faire, quoi. On ne donne pas du doliprane ni du spasfon à quelqu'un qui vient d'enlever 2 organes, quoi. Enfin, bon, ça a été l'enfer. Donc je sors de l'hôpital dans un état lamentable. J'apprends que donc pas mal de mes voisins ont la même chose que moi, ce qui est quand même assez dingue parce que j'habite dans un petit hameau et qu'à un moment je me dis oh, statistiquement ça fait beaucoup quand même. Et peu de temps après, donc le 9 avril, je rencontre donc mon oncologue qui me dit que l'origine est environnementale et que je coche toutes les cases et que c'est évident. Donc ça fait beaucoup beaucoup en fait qui s'était accumulé. Quand même. Évidemment que dans la colère, il y a la dimension politique dont on parlait tout à l'heure. Après, c'est un truc assez global parce qu'on peut parler aussi du système de soins qui est défaillant, qui est patriarcal, qui est violent. Enfin, c'est un ensemble de choses en fait qui fait qu'à un moment, on se dit bah, soit je me laisse crever, mais c'est pas trop mon envie en fait, ni ma personnalité. Soit bah, là, je pars au combat parce qu'il y a que ça à faire en fait. Bah là, ça tombe bien parce que pour la première fois de ma vie, je suis à la mode. Parce que paf, il m'arrive ça. Il y a la loi du plomb, il y a le cancer colère, il y a le cadmium. Il me dit, bon, bah, c'est là que ça se passe, faut y aller, quoi. Et là, ça se voit aujourd'hui, ce week-end, c'est que là, oui, on se retrouve tous. Ouais, là, on est au cœur des luttes qui ont du sens et qu'il faut porter en ce moment. Il faut quand même vraiment avoir en tête que quand on vit ce que je vis, en fait, on a un niveau de fatigue qui est difficile à expliquer. Il y a des brouillards mentaux qui sont difficiles à expliquer. J'ai un peu de mal à avoir de la distance, à voir... j'entends pas forcément ce que je dis et tout ça, parce qu'il y a vraiment un niveau de fatigue et une part de brouillard mental que les gens perçoivent pas. Et donc, on fait notre mieux pour être là, mais en vrai, physiquement, c'est vraiment une gageure. C'est difficile et de parler et d'écouter ce que je dis, parce que c'est vraiment beaucoup d'énergie. Parce que les gens se rendent pas compte forcément. Par exemple, moi, là, j'ai de la morphine dans mon corps, que j'ai l'habitude de faire avec. J'ai pris des médicaments, d'autres que la morphine, pour tenir ce week-end. Et je tiens, pour revenir à ce que je disais, sur cette histoire de MeToo, voilà, c'était ça, parce que justement, on parlait du fait que j'ose espérer que ça n'est pas en train d'arriver, que ça n'est pas en train d'arriver aux autres, mais que pourquoi on est là, qu'au début, je n'osais pas dire que j'avais un cancer, et encore moins du pancréas, et qu'en fait, c'est grâce à Cancer Colère que j'ai compris que non seulement je pouvais, mais que je devais le dire. J'ai compris qu'en fait, on nous intimait l'ordre de le cacher, parce que invisibiliser la maladie, c'est invisibiliser les problématiques qu'il y a autour et que c'est très pratique. Notre rôle, justement, maintenant, c'est de dire, bah non, on va pas rentrer dans ce truc-là. On va le dire, bah oui, nous sommes malades, nous n'avons pas honte d'être malades, nous ne sommes pas responsables de nos maladies. Et à partir du moment où moi, j'ai compris ça, que je pouvais le dire, je me suis aperçue que tout le monde venait me voir. Et en fait, c'était ça, cancer colère. Fleur a commencé à essaimer ses graines. Et maintenant, quand on vient et qu'on a nos badges cancer colère, quand on vient à des endroits comme là ou n'importe où, tout le monde vient nous voir en nous disant « Moi aussi, je suis malade. Ma fille est malade. Mon frère est malade. » Et tous ces gens qui n'osaient pas le dire et qui commencent enfin à le dire. Et il y a un MeToo cancer et c'est important et il faut que ça continue parce que invisibiliser c'est trop facile et quand ils comprendront qu'on ne se laissera pas faire, si nous, dans l'état où on est dont je parlais tout à l'heure, physique, là on en est au point de colère et de ras-le-bol, de ce mépris et de cette violence, qu'on est capable de se faire mal à monter sur des manifs, à monter sur des actions qui nous demandent beaucoup physiquement, il faut qu'ils comprennent qu'en fait on n'a pas de limite, on a une détermination qu'ils se sont complètement sous-estimés. Ils ne comprennent pas que ce n'est pas possible d'être plus déterminé qu'on ne l'est.
1: On connaît tous quelqu'un qui est malade.
2: Oui, ben oui. Il y a aussi plein de gens qui ne le disent pas, quoi. Et puis, ce n'est pas que les cancers. Les scléroses en plaques, il y en a de plus en plus. Les problèmes d'infertilité, c'est aussi concerné par les violences chimiques. Enfin, on le sait aussi. Et c'est vrai que tout le monde ne fait pas le lien. On est là pour ça, pour le dire. Mais on ne dit pas que 100% des maladies sont liées aux violences chimiques, bien entendu. Ce qu'on dit, c'est que... Alors, ce n'est pas nous qui le disons. Hein, c'est le Centre international de recherche contre le cancer qui dit que c'est entre 40 et 50% juste des cancers qui sont d'origine environnementale. Il y a d'autres maladies. Ça, c'est ça en trop. Et que c'est évitable. C'est bête, mais j'ai envie de faire une petite parenthèse sur la sécu. Mais pourquoi il y a un gros trou l'espèce d'endettement artificiel avec le Covid, tout ça. Mais c'est quand même intéressant par rapport au cancer parce que ça coûte une fortune. Moi, on m'a dit juste mon cancer, que ça coûte à peu près 100 000 balles. Parce qu'il faut compter les traitements, il faut compter les trajets, il faut compter les imageries, il faut compter tout ça. Je ne suis même pas sûre que quand on compte ça, on compte tous les soucis à côté. Parce qu'en fait, quand on a un cancer, c'est pas juste. Moi, on ne s'occupe pas que de mon pancréas et de mon cancer. Parce que ça dérègle, ça donne des soucis gynéco, ça dérègle sur plein de trucs, d'ostéoporose, machin. Enfin, c'est des trucs en cascade. Et ça, je ne suis même pas sûre que ce soit compté dans les trucs à sécu. Il faut juste voir la bascule de l'argent, en fait. L'argent qu'on donne à Bayer pour payer ces traitements-là. Est-ce qu'on veut qu'il y ait moins de malades et sauver la sécu ? C'est facile. En fait, si on arrête de rendre les gens malades, eh ben on sauve la sécu. Et c'est hyper fastoche, en fait. Il y a un moment, il y a des choix. Le choix, il a été fait de faire différemment, de prendre du pognon d'un côté pour rendre les gens malades et de redonner du pognon aux mêmes pour qu'ils soignent ces mêmes malades en les accusant de l'autre côté, en les incriminant de l'autre côté, en les culpabilisant. Parce qu'en plus, on leur dit, et c'est ce qu'on nous dit quand même ces derniers temps, attention, attention au trou de la sécu, c'est de votre faute, il va falloir payer plus, on va commencer à dérembourser et à faire chier les affections longue durée. Et après, on nous dit, mais pourquoi vous êtes en colère ? Parce qu'on nous reproche, cancer en l'air, parfois, le terme de colère. Je trouve ça assez surprenant, en fait, qu'on nous reproche ça. Si dans cancer, colère, on devait changer un terme, ce serait cancer, parce que ça ne touche pas que les cancers. Mais colère, je vois difficilement comment on pourrait le modifier. Alors après, nous, on en fait une colère constructive. On le voit dans les actions qu'on mène, dans la manière qu'on a de porter notre message. C'est une colère qu'on essaye de rendre la plus constructive possible, et même joyeuse. On chante même à cancer, colère. On l'a entendu le 11 février, et là on va rechanter samedi prochain. Voilà, on rend ça constructif et joyeux. Mais la colère, elle est là parce que c'est pas possible de dire qu'on tue des gens, qu'on rend des enfants malades pour pouvoir perpétrer un modèle économique, pour pouvoir faire plaisir à des multinationales, parce que c'est quand même ça. Enfin, sacrifier des vies, des enfants, pour maintenir un système qui s'auto-détruit, qui détruit pas que la planète, qui est en train de s'auto-détruire. C'est complètement délirant. Et on nous fait passer pour des fous.
1: Oui, mais tu sais, la colère, c'est mal. Il faut se mettre des petits pouces bleus sur Facebook. Il faut être de bonne humeur. Il faut faire du yoga.
2: On me l'a déjà conseillé, le yoga. Je conseille à personne de me conseiller de faire du yoga. Les gens qui nous disent de faire du yoga...
1: Qu'est-ce qu'ils veulent, les gens? Que tu portes un badge cancer bonne humeur?
2: Bah oui, c'est tellement cool. C'est tellement cool.
1: Cancer sourire.
2: Ouais. Pourtant, moi, je souris et on est là. Il n'y a pas de problème. On est en colère, ouais, mais pourquoi on est en colère et pourquoi on est là? Parce qu'on veut de la vie, mais parce qu'on est encore vivant et qu'on veut le rester vivant et parce qu'on se bat pour la vie et qu'on a une putain d'envie de vivre, quoi. C'est pour ça qu'on est là et que, bah ouais, on a envie de sourire. On veut être vivant pour sourire et pour ce qui est beau. C'est la colère qui nous amène à nous battre pour ça.

0: glyphosate par nos confitures, on vous l'a déjà joué et on vous le rejoue, extrait du disque L'eau qui mord, avant de retrouver Caroline Proust du collectif Cancer Colère, et on revient sur ce délirant déni de science. Vous avez entendu parler des climato-sceptiques ? Eh bien, il y a aussi celles et ceux qui font semblant de douter que les poisons mortels fabriqués par Bayer Monsanto et imposés par l'agro-industrie ont une responsabilité écrasante dans l'actuelle épidémie de cancer.
1: Tous les cancéreux traînent le chevate à la queue nene.
2: J'ai envie de parler de Marc Billot, directeur émérite en cancérologie au CNRS, qui trouvait ce terme et cette analyse de cancer backlash, c'était en janvier. Il a dit, mais en fait, là, on a un moment où, effectivement, il y a un discours qui est en train de se développer pour dire que l'épidémie de cancer et de maladie donc, vient des comportements individuels et qui est en train, petit à petit, de dénigrer la science. Et donc, Marc Billot, avec un confrère à lui, ont théorisé de manière très pertinente ce cancer backlash. Il parle aussi beaucoup des inégalités sociales et de tout ce qui tourne du coup autour de tout ça. Et donc, qu'est-ce qui se passe maintenant ? C'est qu'il y a des gars qui écrivent dans, en gros, dans l'Express et Le Point, hein, de toute façon, c'est toujours, pour aller expliquer que Marc Billot raconte n'importe quoi. Même c'est pas que Marc Billot, après c'est beaucoup d'autres chercheurs, scientifiques, tout le monde. Et donc, soit ils s'en prennent aux scientifiques, nommément les uns après les autres, soit avec Omnibus, ils se sont dit, bah tiens, on va faire mieux, on va partir du principe qu'on emmerde la science. On fait comme si elle n'existait pas.
0: Vous vous foutez de la gueule de Trump, en fait, on fait exactement la même chose ici.
2: De toute façon, Omnibus, c'est ça. Omnibus, c'est la Trumpisation de l'appareil législatif européen.
0: C'est une espèce de package de lois de protection de l'environnement, etc., qu'on fait sauter par pas entier.
2: C'est ça, en fait. Omnibus, c'est un outil législatif européen qui permet d'avoir des leviers sur plusieurs sujets en même temps. Omnibus, c'est comme un train qui emmène tout sur son passage. Quand ils veulent changer un petit truc qui pourrait concerner plusieurs lois, de ne pas avoir à sortir toutes les lois et d'être obligé de discuter, de se concerter, de voter des trucs un peu longs et chiants sur chaque loi. Donc ils se disent, bah tiens, ça va concerner plein de trucs. Et donc là, le sujet, c'est de simplifier, donc avec toutes les guillemets, simplifier, ça veut dire quoi ? Ça veut dire déréguler. Omnibus, il y a en gros 10 gros paquets de lois. Par exemple, dans le 1, on va retrouver la fin de la protection des droits humains. C'est juste ça, hein. On est sur des petits détails comme ça. Parce que le droit européen, jusque-là, disait aux entreprises qu'elles étaient responsables du respect des droits humains, entre autres, hein. Il n'y a pas que. Aussi de l'impact environnemental et de plein d'autres choses. Mais le droit européen disait, voilà, les multinationales sont responsables pour elles et pour toute la chaîne de production de leur impact environnemental et du respect des droits humains et d'un certain nombre de règles. Et là, Omnibus, il dit « Ouais, mais en fait, non, finalement, ils vont être responsables que d'eux-mêmes, pas de la chaîne de production, ils rabotent de partout, et donc ça ne concerne plus que quelques grosses multinationales et en rabotant un peu de tous les côtés. » Donc, en gros, c'est de dire « On s'en fout un peu des droits humains, on n'est plus responsable de ça. » et de l'impact environnemental. Donc ça veut dire qu'en fait, des entreprises européennes, là, elles peuvent sous-traiter aux Ouïghours, ça pose aucun problème. Ça devient légal avec Omnibus. Je ne sais plus si c'est 7 ou 8 sur les cosmétiques. Cosmétiques, c'est aussi pas mal en termes de produits chimiques et tout ça. Et donc le 10, c'est sur la sécurité alimentaire. Donc ça touche toute la dérégulation sur les pesticides, tout ça. Les pesticides qui vont être autorisés, les molécules qui sont autorisées, ça va être illimité. C'est-à-dire qu'on ne demande plus à la science de confirmer qu'il n'y a plus de toxicité. C'est dire, clairement, on s'en fout de la science. Là, en fait, ce qu'il faut, c'est introduire un maximum de molécules et puis on enlève les garde-fous et clairement, enfin, il s'écrit noir sur blanc, on s'en fout de la science, quoi.
0: Et on fait sauter le principe de précaution.
2: Bien sûr. D'ailleurs, la FNSEA, ce week-end, est en train de bosser là-dessus, à Caen.
0: Supprimer le principe de précaution, ouais. C'est-à-dire qu'on peut utiliser n'importe quelle chimie, etc., sans études préalables sur les impacts éventuels que ça va.
2: En même temps, c'est pas comme si c'était super respecté en ce moment, mais c'est vrai que théoriquement, il existe toujours le principe de précaution en France et en Europe. Il est pas mal bafoué, mais là, c'est vrai que la FNSEA est en train de bosser pour que ce soit objectivement, officiellement sauté. Il y a la LUA qui arrive, il y a tous les outils législatifs de la FNSEA qui sont en train de se mettre en place avec ça. Et donc là, on sait que ce week-end à Caen, ils sont en train de bosser là-dessus, quoi. faire sauter le principe de précaution.
3: Oui.
2: Bon, la FNSEA, c'est pas complètement fou de se dire que bah ils bossent pour eux-mêmes, donc c'est normal. Enfin, que Rousseau défende Avril, bon, il y a un côté logique. Mais c'est vrai que nous, ce qui nous attriste, et on en parlait de ce matin du syndrome de Stockholm.
0: Le syndrome de Stockholm, à la base, c'est quand des gens pris en otage, en fait, prennent le parti de leurs ravisseurs, voilà. Et par extrapolation. Aujourd'hui, nombre d'agriculteurs qui utilisent ces produits chimiques, qui vivent dedans, sont les premiers à en mourir, mais défendent malgré tout ce système qui les fait crever.
2: Effectivement, il y a l'aspect sanitaire de... C'est évident, enfin, qu'ils sont le plus proche et qu'ils sont ultra nombreux à être contaminés et souvent ils s'en rendent compte trop tard. Donc oui, ce sont les premiers touchés d'un point de vue sanitaire, mais même d'un point de vue économique. La paysannerie crève de ça, crève de l'agriculture intensive, d'expansion de la machinisation, de tout ça. Les seuls à qui ça profite, ce sont les industriels. Ce ne sont pas les paysans, les agriculteurs.
0: Sauf les quelques gros qui restent, quoi.
2: Oui, mais les gros, mais du coup, mais ce ne sont pas les paysans.
0: Mais sont-ils encore paysans
2: les... Non, mais c'est ça, ce ne sont pas les paysans. D'où le syndrome de Stockholm, à deux titres, donc à la fois économique et sanitaire. Les gars sont emprisonnés dans un truc et sont les premières victimes. Nous, ça nous paraît toujours important de rappeler que Cancer Colère se bat avec les paysans et que pour les paysans qui ne sont pas forcément tout de suite conscients qu'en fait, on se bat aussi pour eux. Mais après, j'ai l'impression que c'est quand même un peu toute la vie militante depuis que je suis née, où souvent on se bat pour des gens qui ne comprennent pas qu'on se bat pour eux. Puisqu'on se bat jamais pour nous, et qu'on se bat pour le collectif, et que le collectif, c'est eux aussi, et qu'on espère qu'à un moment, ils vont comprendre que c'est pour eux aussi, quoi, qu'on n'est pas contre.
0: En plus, la FNSEA, dans ses objectifs, annonce que son objectif, c'est de limiter au maximum le nombre d'exploitants agricoles, on ne parle plus de paysans,
2: mais bien sûr.
0: Pour qu'il n'y ait plus en France que quelques grosses fermes-usines gérées par des robots et de la pseudo-intelligence artificielle. Enfin, bon, voilà, on voit des petits... qui se battent pour défendre ce modèle qui les fait crever.
2: Ce qui est dingue, c'est de se dire qu'ils sont quand même assez doués d'avoir réussi à faire croire à des gens, enfin, je pense évidemment à la coordination rurale.
0: Pseudo-syndicat agricole proche du Front National.
2: Voilà. Certains agriculteurs qui ont rejoint la coordination rurale parce qu'ils sont manipulés et perdus, et parce que les gars, ils sont tout seuls dans une situation de détresse comme la plupart des paysans, et qu'on leur fait croire que c'est de... mettre des pesticides. Alors, j'arrive pas à comprendre quand même comment on peut croire qu'en empoisonnant la terre, on va mieux travailler. Mais parce qu'on leur fait croire ça, moi je trouve ça triste qu'ils comprennent pas qu'en fait, c'est pour eux qu'on se bat, quoi.
0: Oui, puis qui sont les premières victimes, de ces maladies.
2: Ouais.
0: En plus, le pire, c'est qu'ils le savent. Dans les familles d'agri, etc., il y a des maladies, c'est les premiers touchés par les saloperies qu'ils emploient. Donc, ils le savent. C'est incroyable.
2: Non, mais complètement. Non, mais ça, parce que bon, évidemment qu'il y a une partie de la CR qui sait très bien ce qu'elle fait. Mais il y a certains agriculteurs, j'en ai envie de leur dire, mais hey, mec, pose-toi, on va discuter. Et en fait, regarde vraiment où est ton intérêt, quoi. Ton intérêt, il n'est pas là.
0: Là où tu vis, tu disais qu'il y a d'autres cancers
2: de
0: gens, voilà. Et tu fais le lien entre les pratiques agricoles qu'il y a autour de chez toi et vos maladies.
2: Je ne peux pas le faire objectivement. Je suis dans une zone rurale très agricole. Donc hier, avec Clarisse, on parlait d'intuition. Mais moi, je ne veux pas incriminer des gens personnellement, en fait. Et je ne veux pas, surtout pas dire des conneries. Parce qu'en fait, à Cancer Colère, on est un peu bête. Quand on cite des chiffres, on cite des chiffres sourcés. Et quand on dit des choses, on dit que des choses vérifiées. Donc là, jamais je ne vais aller dire mon cancer, il vient de telle parcelle. En fait, j'en sais rien. Ce que j'ai dit, c'est le modèle. Et en plus, je ne veux pas incriminer, comme je disais, personnellement, le paysan d'à côté, qui lui-même, peut-être, est enfermé dans un système qu'il ne maîtrise pas. Parce qu'on les fait s'endetter, les gars, on les fait acheter des machines. Je veux dire, à un moment, ils se retrouvent avec des dettes qu'ils n'auraient pas demandées. C'est tout un système. Et donc, ce qu'on dénonce, c'est le système. Et moi, je ne vais pas aller voir mon voisin et lui dire mon cancer est de ta faute. Je ne vois pas l'intérêt. Après, oui, je constate qu'autour de chez moi, ouais, je ne suis pas la seule. Après, est-ce que c'est vraiment que chez moi? Je ne crois pas. Quand les gens me disent, est-ce qu'il faut déménager? Ben non, parce qu'en fait, tu auras le même problème ailleurs. Ce n'est pas vraiment la question. La question, c'est le modèle qu'il faut changer. Et puis oui, évidemment, si à titre individuel, certains voisins ont arrêté de mettre du glyphosate partout, oui, je préférerais. Parce qu'on voit ça hein, aussi, des particuliers. J'ai eu ça devant chez moi, de l'herbe toute jaune pendant longtemps. Et on hurlait auprès du voisin. Et il me dit, ah, je fais ce que je veux, c'est chez moi. Bah ouais, t'as raison, c'est à 50 cm de ma porte. J'ai eu ça pendant des années. Et je peux pas m'empêcher de me demander si à un moment, cette herbe jaune qui était devant chez moi, parce que peut-être glyphosate, il y a une incidence ou pas. J'en sais rien, je peux pas pointer. Et puis, les cancers, ces maladies-là, c'est aussi pareil. Ce qu'on essaie d'invisibiliser, c'est l'effet cocktail. L'effet cocktail, c'est l'accumulation et c'est l'interaction des différentes molécules et de ce qu'on se prend au fil des ans dans la tête et par différents biais. Ça, ça leur fait plaisir, parce qu'en fait, quand il y a des études, et il n'y en a pas tout le temps sur certaines molécules, déjà, la plupart du temps, c'est souvent les labos des producteurs des molécules qui... Enfin,
0: c'est comme les gendarmes qui font des enquêtes sur les gendarmes.
2: Oui, mais c'est ça. Mais ils auraient tort de se priver, en fait, tant qu'on les laisse faire, les gars. On leur dit, faites vos études, et puis on va les prendre comme ça. Alors, donc, ils font leurs propres études, et ils disent, oh, bah, ça va bien, dis donc. Ce qu'ils font aussi, c'est qu'ils prennent une molécule isolée, mais jamais... Il y a de prise en compte de l'interaction avec les autres molécules et donc l'effet cocktail et tout ça. Et en fait, ça fausse absolument tout. Parce que les métabolites, ça ne fonctionne pas comme ça, en fait. Et donc, c'est volontairement faussé. Après, il y a aussi plein de dossiers qui sont montés n'importe comment, exprès pour retarder les analyses. Enfin, quand on rentre dans l'étude de ça, enfin, on peut demander à la génération future, à Greenpeace et tout ça, enfin, quand on étudie le fonctionnement de ces dossiers-là, mais c'est hallucinant. Enfin, c'est complètement torpillé dès le départ, on le sait. Enfin, oui, mais pourquoi vous êtes en colère ? Donc l'effet cocktail qui est prépondérant parce que chimiquement c'est hyper important et qui est volontairement mis de côté dans les analyses et dans la transmission des infos et qu'en fait on parlait du cancer backlash et de tout ce discours qui va à l'encontre de la science en ce moment qui est un discours négationniste, enfin, c'est complètement dingue, commence à se faire entendre. Ah oui, mais l'effet cocktail, ça n'existe pas. Et en fait, les gars commencent à pointer, dès qu'il y a un truc qui les emmerde, quoi, à le pointer pour dire que ça n'existe pas. On est sur du négationnisme de la science, c'est complètement fou. Oui, on arrive à un moment où, dans le Figaro, il y a deux semaines, on dit « les historiens racontent n'importe quoi parce qu'ils ont le malheur de parler de la montée des fascismes dans les années 30. Il n'y a plus de science, il n'y a plus de vérité. » Ouais, on a basculé dans un monde de post-vérité trumpiste. C'est ce qui est en train de se passer, quoi. On en est là.
0: Oui, il suffit de dire le réel n'existe pas.
2: Ouais.
0: Et à partir de là, on peut tout faire.
2: Moi, en fait, j'ai fait des études de philo. En ce moment, je pense à un cours que j'avais eu en Kenya. Et sur le coup, ça m'avait paru super théorique. Et j'aurais jamais pensé le vivre. On parlait d'Anna Arendt.
0: Donc, cette philosophe qui a assisté au procès Eichmann, voilà. Qui a théorisé sur la banalité du mal.
2: Précisément. On parlait de Kant aussi. Et du relativisme. Moi, j'avais un prof de philo qui s'intéressait beaucoup à la philosophie politique et à la Shoah. Parce qu'à l'époque, en fait, on étudiait la Shoah et on se faisait pas traiter d'antisémite parce qu'on... Enfin, c'était détruire un monde un peu bizarre. On faisait de l'histoire. Et en fait, à l'époque, donc, on parlait de relativisme. Et je me souviens, ce prof qui nous avait dit le danger du relativisme, bah, c'est qu'à un moment, si tout se vaut, rien ne se vaut. Et qu'on tombe... Bah dans le tout est possible, et pourquoi pas le nazisme, et pourquoi pas tout ça, enfin bon bref. Et en fait, sur le coup, ça, je m'étais dit, intellectuellement il a raison, mais ça me paraissait complètement lunaire. Je me disais, comment il fait pour en arriver là? Pour nous dire ça là, en 2000, on était en 2000, un truc comme ça. Je me disais, c'est hyper bien d'étudier Kant et Hannah Arendt en regardant la Shoah, tout ça, en 2000. Mais je me disais, comment on peut se projeter dans cette possibilité? Ça me paraissait purement théorique. Et là, on est en 2026. Je veux dire, c'est depuis le Covid que j'entends de plus en plus de gens qui me disent bah, « et pourquoi pas ? Et pourquoi la Terre ne serait pas plate ? Et pourquoi pas ?» C'est là.
0: Est-ce que le Covid ne serait pas un complot médiatique qui se soigne à l'argile verte ?
2: Mais
0: parce
2: oui.
0: qu'il y a des sadiques savants chinois qui torturent des pangolins dans des bunkers secrets.
2: Non, on a voulu me refiler de l'argile aussi pour mon cancer. Non, mais j'en veux plus de l'argile. Ça soigne aussi les cancers du pancréas, Argile verte. Hein. Ouais,
0: ça m'a fait flipper dans cette grande vague anti-vax.
2: Ça avait commencé là, et en fait, là, ça a pris des proportions. Et en fait, ce qui me fait le plus peur, c'est que j'ai entendu des gens parfaitement rationnels, qui ont la tête sur les épaules, enfin, qui avaient des enseignants plutôt solides, quoi. Et qui, de plus en plus, me disent « Ah, mais je suis plus sûr de rien, après tout, pourquoi pas ?» Et en fait, moi, je dis pas que je suis sûre de tout, loin s'en faut. Hein. Je suis tout en train de me remettre en question, de revoir tout. Enfin, j'adore douter et j'avance toujours en doutant. En revanche, je crois pas qu'on puisse remettre en cause certains principes fondamentaux qui me paraissent pas complètement délirants. Quelques principes kantiens, en fait. Je reviens à Kant. Ça me paraît fou d'en être là. Est-ce qu'on peut encore ou pas dire que le bien, c'est bien et que le mal, c'est mal? En fait, on en est là, quoi. Parce que là, on n'arrive même plus à dire que la guerre c'est mal quand même. On en est quand même à dire que bombarder des enfants, que ce soit avec des armes, des bombes ou des glyphosates, tout ça, qu'on dit que c'est mal, on est antisémite, et puis on se retrouve avec des problèmes. On n'arrive plus à dire le bien c'est bien, le mal c'est mal.
0: C'est ce qu'Orwell, qui était un flic, nous avait annoncé. Hein, la vérité, c'est le mensonge. La guerre, c'est la paix.
2: C'est
0: c'était de la science-fiction quand on a lu ça, gamin. Mais puis ce truc-là, de toutes les vérités se valent, ton opinion vaut bien la mienne. C'est assez condescendant, mais je mouche les gens en disant, écoute, toi, t'as des opinions, moi, j'ai des analyses.
2: Ah. Nous, il nous est arrivé, Cancer Colère, d'avoir un souci avec ça, parce que... Donc, ouais, je vais pas balancer, mais il y a des médias qui nous disent, vous venez, et puis alors, il y aura le pour et le contre. Et nous, là, on dit non. Nous, on est pour la science, et donc, ça veut dire qu'on donne 50% de parole aux gens qui disent ce qui se passe, et 50% à des platistes qui vont raconter n'importe quoi, et que c'est la même chose, et qu'il n'y a pas de problème avec ça, et qu'on est OK pour dire c'est 50-50. Bah non. Et nous, on est obligés de dire à des médias qui sont censés représenter l'intérêt général, bah non. Bah non. Nous, on va pas sur un plateau comme ça. Moi, je vais pas discuter avec un platiste, quoi. C'est pas possible.
0: Quand je t'écoute parler, je me dis, voilà, est-ce que je ne serai pas assis à ta place prochainement avec quelqu'un qui me tendra ou pas un micro? Enfin, quand tu parles pour nous tous. Tu parles pour moi aussi.
2: J'espère.
0: Donc, je t'en remercie.
2: Mais j'espère, en fait, c'est ce qu'on essaye de faire.
0: Ouais. Si il y a une épidémie de cancer, on peut parler d'épidémie?
2: Ah, c'est pas moi qui le dis, c'est les médecins, en fait, qui parlent. C'est l'INSERM parle d'épidémie.
0: Si une épidémie, c'est pas parce qu'on n'a pas été vertueux et que Dieu nous punit d'avoir été vilain ou je sais pas quoi. C'est qu'il y a
2: des. Une nuée de criquets. Non, c'est simplement, en fait, un truc logique qui est prévu. Ça fait 60 ans qu'on dit, bah non, en fait, quand on met des produits toxiques et dangereux qui sont fabriqués précisément pour tuer la vie, bah en fait, après, ça tue la vie. Enfin, en fait, c'est... Et en plus, ça bousille les sols, ça bousille le climat, ça est en train d'éclater la planète et tout dans son ensemble. C'est complètement mortifère. J'avais lu un anthropologue qui disait que c'est la première fois dans l'histoire de l'humanité qu'en fait... l'être humain est en train de s'auto-détruire et que c'est complètement inédit. Il y a des gens qui disent, bah ouais, c'est normal, en fait, là, c'est OK, notre mode de fonctionnement, c'est de s'auto-détruire. Donc ils disaient, ouais, c'était inédit dans l'histoire de l'humanité, mais effectivement, peut-être même dans l'histoire de l'espèce animale et du vivant, quoi, de s'auto-détruire, et c'est normal. Et quand on dit, nous, on n'est pas d'accord et on a juste envie de vivre, on est des éco-terroristes. Et donc, il y en a qui finissent au tribunal, comme certains d'entre nous, ou qui finissent avec un œil en moins. Il y en a qui, du coup, ont peur d'aller en manif, parce que maintenant, aller en manif, c'est devenu dangereux. Parce que maintenant, aller dire qu'on est contre la guerre et contre la mort, eh ben, c'est risqué de finir à l'hôpital, en plus de finir au tribunal. C'est ça.
0: Toujours avec Caroline Proust du collectif Cancer Colère, on va repasser par le sénateur Duplomb qui remonte à la charge pour imposer l'acétamipride malgré la pétition à plus de 2 millions de signatures contre ce poison mortel.
2: C'est d'un cynisme complètement fou. En fait, ce qu'il dit... Non, mais le Conseil constitutionnel a retoqué sur la forme. Des problèmes de virgule dans le texte. Il n'y a aucun problème sur le fond, donc si je ne vais pas passer par la porte, je leur fais passer par la fenêtre, en modifiant uniquement la forme, hein, avec le même fond. Lui, le 2 février, il a fait venir au Sénat toute une flopée de lobbyistes qui sont venus au Sénat pour raconter des trucs complètement fous. Des lobbyistes identifiés, quoi. Quelques jours après, il y avait la mobilisation un peu partout en France, le week-end du 7 et du 8. Le 11, la mobilisation à Paris, donc tout ça en prévision de débat sur la pétition de la première loi Duplomb. Tout ça, c'est dans un mouchoir de poche, quoi. Il y avait ce débat-là. Et lui, quelques jours avant, il se dit « Tiens, tiens, tiens, je vais en remettre une couche ». Enfin, on a l'impression qu'il y a une grosse provocation. Quand on était à l'Assemblée le 11, il n'était même pas là, d'ailleurs, mais ses petits camarades se laissaient pousser des ailes. Quelques jours avant, le 2, ils avaient vu le Sénat rempli de lobbyistes qui étaient là pour faire le job. Enfin, voilà, on va revenir à la charge. Vous inquiétez pas les loulous. C'est pas parce que là, il y a la bande de gauchistes d'écolo qui a réussi à faire que le Conseil constitutionnel change une virgule. Parce qu'en plus, le reste de la loi est passé. Hein, Ce truc des gars qui s'en foutent, qui sont ultra cyniques et provocateurs, ouais, c'est ça. C'est donc le 2, et il y a Duplomb qui fait venir donc, tous ces gars au Sénat. 7 et 8, donc nous, on commence à manifester. Et le 11, eh ben, ils font comme si de rien n'était. Comme si on n'avait pas été encore des milliers là, pendant la semaine à faire des actions partout en France et à Paris le 11. Comme si ça n'existait pas. Ils ne l'ont même pas dit, ils ne l'ont pas évoqué. Quoi. Qu'on venait de se remobiliser autour d'une pétition où il y avait plus de 2 millions de personnes. Quoi. C'est uniquement du mépris. Et ils en remettent une couche.
0: Potentiellement du mépris intéressé, je veux dire. Enfin, on n'affiche pas ce mépris-là gratuitement. Ça doit avoir un prix.
2: Mais en plus, ils ne sont pas très malins quand on regarde des noms. Il existe 2-3 médecins qui disent non, les pesticides, c'est OK, tout ça. C'est pas compliqué de regarder leur CV. Et très souvent, c'est vrai qu'on voit des liens assez évidents avec certaines industries chimiques, avec certains syndicats. Enfin, voilà, c'est pas très compliqué de voir. Mais c'est pas parce qu'il y a trois platistes ou gens qui ont des liens avec... c'est pas que les labos, hein. Il y a des labos, mais il y a aussi des liens politiques, enfin bon, mais qui se voient, quoi. Et ils sont minoritaires. Pour finir, sur du plomb, donc effectivement, il y a du mépris, parce qu'il y a aussi, oui, des intérêts pour beaucoup. J'ai repensé à ce moment un peu fou, à l'Assemblée, donc le 11 après-midi, où il y a un député à Rennes qui interpelle Genevard en l'engueulant. C'est un peu une comédie d'Alarté.
3: Genevard, non, c'est la ministre des pesticides, de l'agriculture, pardon.
2: C'est l'assistante d'Arnaud Rousseau.
3: Le président de la FNSEA.
2: Non, j'allais dire le ministre de l'agriculture, Arnaud Rousseau. Donc, il y a une petite comédie d'Alarté, voilà, où un député à RN a interpellé Annie Genevard en disant « Mais ça va pas du tout ce que vous faites, vous freinez le développement des fermes, enfin des fermes-usines, hein. Enfin, en fait, il parlait des fermes-usines, vous freinez le développement des bassines, tout ça. » Et donc, elle... En fait, c'était un peu tragicomique, cette espèce de mise en scène où elle était en train de ramper devant l'URL. Mais si, je vous jure, je fais tout ce que je peux. Alors là, pour le coup, elle avait raison, hein. c'est pas faux. Hein. Je fais tout ce que je peux, mais je peux pas, c'est à cause des écologistes, à chaque fois, ils n'arrêtent pas de crier. Et c'était complètement fou, ce moment. En fait, c'était fou tout le temps. Hein. Il y a eu plein de moments où je me disais, mais on est où, là? Là, elle est en train de ramper devant le FN. Mais si, je vous jure, je fais tout ce que je peux, c'est à cause des vilains écologistes. Il n'y a aucune décence, il n'y a aucun respect, il n'y a rien.
3: Espérons que Cancer Colère ne devienne pas un immense collectif transpartisan et avec plein de membres, mais tel que c'est parti, peut-être qu'on va être nombreuses et nombreux. Je ne le souhaite pas, évidemment, hein, mais voilà, on est tous concernés, hein, et quels que soient les âges, du plus jeune, du nourrisson, jusqu'aux anciens, avec tous les âges intermédiaires.
2: C'est comme les Restos du Cœur, c'est qu'en fait, on espère ne plus avoir à exister le plus vite possible. Sauf que malheureusement, on a peur de devoir être là pendant encore un moment. C'est l'effet Resto du Cœur, quoi. C'est fait pour, au départ, pallier à un gros manque de l'État et à un gros problème, et pour alerter et pour essayer d'aider. C'est une initiative citoyenne, pareil. On dit aux camarades de toutes les luttes qu'on croise en ce moment, c'est que malheureusement, on est amené à se revoir. Et bon, bah, c'est un côté bien aussi, hein, parce que comme je rappelle aussi, la lutte est belle, elle est dure. On est David contre Goliath, mais la lutte est belle.
0: Et si on a tous de la détermination et la joie de vivre de Caroline, qu'on remercie, on va gagner. Vous pouvez trouver toutes les infos Cancer Colère sur Internet. Jeunes, moins jeunes, vieux, nous sommes tous concernés et menacés par les cancers et autres maladies dues à ces empoisonnements volontaires contre lesquels il faut se révolter. 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Ce n'est qu'un combat. Continuons le début. Salut.

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J'ai lu pour vous un livre d'actualité politique ou sociale. J'ai lu pour vous une émission de Radio Royan et de Radio Dragon qui me propose la lecture d'un livre qu'on va commenter, exploiter. Le livre en question s'appelle « Vérités et croyances au XXIe siècle ». Ce sont des articles de chercheurs réunis sous la direction de Claudia Senik. Alors je suis amené dans mon entourage à côtoyer Romain. C'est quelqu'un avec lequel je m'entends plutôt bien. Romain possède une culture artistique exceptionnelle, ce qui permet de tenir des conversations toujours plaisantes. Nos occasions de nous rencontrer se situent dans un milieu plutôt à gauche. Je m'attendais ainsi à ce que mon interlocuteur partage de telles idées. Or, j'ai brusquement découvert que Romain était résolument pro-Poutine. Je dis résolument car il m'est vite apparu qu'aucune discussion n'était possible. Il voit en Poutine un grand homme, alors que, en ce qui me concerne, je considère la Russie comme une menace et que Vladimir Poutine rend cette menace effective. Romain est quelqu'un que j'estime sincèrement. Je l'estime à tous les points de vue. Ce qui me conduit à me poser la question de savoir ce qui a fait qu'il soit si totalement russophile et pro-Poutine. Alors, la lecture du livre dont je parle, « Vérités et croyances au XXIe siècle », me conduit à chercher à comprendre en quoi nos sources d'information, à Romain et à moi, pèsent sur nos points de vue. Me concernant, je suis persuadé que la Russie a délibérément entrepris d'annexer l'Ukraine. J'ai en mémoire les images satellites qui montrent une colonne de blindés russes de 40 km de long, massés à la frontière ukrainienne. J'ai aussi en mémoire les rues de la ville de Boukhna, jonchées de cadavres. Enfin, la presse a relaté l'accusation de crime contre l'humanité portée à l'encontre de Vladimir Poutine par la Cour pénale internationale. Il s'agissait de la déportation d'enfants ukrainiens. Mes sources d'information sont ce qu'il est convenu d'appeler la presse « mainstream ». Selon les sujets, il m'arrive d'élargir ses sources à travers des chaînes YouTube qui me paraissent raisonnables, mais aussi en consultant Wikipédia. S'agissant de la Russie, j'avais aussi de vieux souvenirs scolaires, selon lesquels la Russie avait toujours eu maille à partir avec ses voisins immédiats, les pays des Balkans, la Chine, le Japon, la Turquie, les pays d'Asie centrale, les pays scandinaves. Alors je suis allé me rafraîchir la mémoire dans Wikipédia, qui consacre un article sur le sujet. On y trouve une liste de plus de 70 guerres menées par la Russie. Deux d'entre elles seulement sont le fait d'une puissance étrangère, à savoir la France napoléonienne et l'Allemagne hitlérienne. Ainsi ai-je à l'esprit que la Russie est un pays foncièrement impérialiste, un pays porteur de danger pour ses voisins. J'en reviens à mon ami Romain. Avant de découvrir que Romain était russophile, j'avais compris qu'il était viscéralement anti-américain. L'anti-américanisme est un sentiment répandu en France. La raison en est que l'impérialisme américain est omniprésent. Tous les pays sont impérialistes, mais ils le sont à la mesure de leur puissance. Or, les États-Unis demeurent le pays le plus puissant. L'extrême gauche et l'extrême droite vont au-delà de cette simple méfiance. L'extrême gauche parce que les États-Unis sont le foyer du capitalisme et l'extrême droite par sentiment nationaliste. Or, sur cette base de l'anti-américanisme, l'appréciation de la Russie et de la guerre en Ukraine prend une toute autre allure. S'agissant du contexte historique, on remonte, j'irais, à l'avènement de la Russie actuelle, c'est-à-dire à la dislocation de l'Union soviétique. Il est très probable que la CIA a œuvré à cette dislocation, ne serait-ce qu'à travers l'élection d'un pape polonais providentiel dans le contexte du moment. Il est sûr que les États-Unis et ses alliés européens ont cherché à exploiter le chaos qui a succédé à la chute du mur.
De nombreux pays de l'ex-URSS ont rejoint immédiatement l'OTAN, et pas des moindres, la Pologne, la Hongrie, la Roumanie, etc. Alors, d'un point de vue anti-américain, il apparaît clairement que les États-Unis et ses alliés ont profité du chaos post-URSS pour mettre la Russie à bas. Et c'est alors que Poutine est apparu et qu'il a travaillé avec succès à la restauration de la grandeur de son pays. Bon, alors il a par ailleurs repris la routine des guerres frontalières, l'Iguchi et l'Ossétie du Sud. Puis il est passé au niveau supérieur avec l'annexion de la Crimée. Annexion considérée à l'époque comme légitime, aussi bien par Jean-Luc Mélenchon que par Marine Le Pen. Et donc, arrivé à ce point, il apparaît tout à fait légitime d'être pro-Poutine et non pas de s'en méfier. Et c'est la suite des événements, la guerre en Ukraine, qui va trancher. Elle va trancher, par rapport à l'opinion qu'on a de Poutine, selon les informations qui vont nous parvenir. Et c'est ce que nous allons prendre en compte parce que là est l'objet de ce livre.

Donc, pour aborder le livre dont nous parlons, Vérités et croyances au XXIe siècle, j'ai pris le cas de mon ami Romain, devenu un défenseur inconditionnel de Vladimir Poutine. Donc Romain a toujours rejeté l'impérialisme américain, lequel impérialisme américain a œuvré pour affaiblir la Russie lors de la période qui a suivi la dislocation de l'URSS. Et Poutine a effectivement restauré la puissance russe. Et c'est à partir de là que l'information va faire toute la différence. En effet, l'information couramment disponible est majoritairement d'origine américaine. C'est le cas des images satellites. C'est aussi le cas de nombre d'investigations menées par des ONG ou des universités américaines. Et ces informations sont relayées en France par la presse mainstream. Et à partir du moment où ces informations sont d'origine américaine, Romain va les considérer comme fausses et les rejeter. Et bien sûr, il n'aura pas entièrement tort de s'en méfier. On en a eu l'illustration avec l'opposant irréductible à Vladimir Poutine, Alexeï Navalny. Navalny est allé jusqu'au sacrifice, ce qui a fait de lui un héros aux yeux des Occidentaux pour qui tout opposant au régime politique en place est légitime. En fait, en matière de nationalisme et du totalitarisme que cela implique, Navalny, c'était Poutine en bien pire. Romain ne cite jamais ses sources, ce qui me fait penser qu'il réfute systématiquement la presse mainstream, idem sans doute pour Wikipédia. Il se fie donc à des médias qui, pour ma part, j'estime biaisés, typiquement la chaîne de propagande russe Sputnik, ainsi que les médias d'extrême droite français qui la relayent, et sans doute plus encore les réseaux sociaux bâtis sur une telle vision du monde. Romain va trouver deux points d'appui dans ses médias. D'abord, le renforcement permanent de ses convictions de départ, à savoir, en envahissant l'Ukraine, la Russie n'a fait que se défendre de l'impérialisme occidental. Et Romain puisera dans ses médias une argumentation pour contrer la condamnation de cette invasion. Ainsi, pour contrer la vision de la Russie vue comme un pays porteur de menaces, eh bien Romain est bien conscient qu'il peut difficilement défendre l'idée que la Russie est un pays inoffensif. Aussi va-t-il détourner le débat en se plaçant au niveau des grands principes. Ainsi va-t-il promouvoir le pacifisme, thème qu'il n'avait jamais abordé auparavant. Alors, au départ, une telle argumentation décontextualise le débat. On ne parle pas de la guerre qui a lieu, mais on se situe au niveau d'un principe forcément consensuel, d'autant plus consensuel qu'il permet de faire taire une attitude peu avouable, la peur. L'histoire de Romain révèle un processus en plusieurs étapes. Au départ, Romain est guidé par une attitude en partie raisonnée, en partie affectif, à savoir son anti-américanisme. Cet anti-américanisme conduit Romain à trier les informations de façon partiale, donc à biaiser. Et à partir de là, il est placé sur une trajectoire argumentative qui le fait dériver vers des positions qui l'éloignent de plus en plus du réel. Dans cette histoire, on conclura que Romain n'est pas victime de fausses informations. C'est lui qui va les chercher, et c'est lui qui les cultive.

Nous continuons à exploiter le livre intitulé « Vérités et croyances au XXIe siècle ». Et je vais maintenant évoquer un deuxième cas, celui de mon amie Julie. Je pourrais presque dire de ma collègue Julie, car nous avons partagé certaines expériences. Julie se présente officiellement comme professeure de yoga. En fait, elle propose plusieurs pratiques regroupées sous le nom de soins holistiques. Sophie a vécu très tôt plusieurs expériences marquantes. Elle en a tiré des convictions durables, mais aussi des atouts particuliers dans le domaine du soin qu'elle choisira très tôt. Ses parents étaient des 68ards convaincus. Ils s'étaient connus à Katmandou et leur fille, arrivée sur le tard, fut une enfant fragile, souvent malade, souvent absente de l'école. Il n'est pas sûr qu'elle ait été très bien soignée. Toujours est-il qu'elle en a gardé le souvenir d'une médecine inefficace et maladroite. Miraculeusement, tout s'est arrangé à l'adolescence et Julie a pu rattraper le temps perdu, aussi bien en termes de croissance physique qu'au niveau des études. Elle s'est alors donné l'ambition d'être ethnologue. Trois auteurs l'ont profondément marqué: Georges Canguilhem, Toby Nathan et Michel Foucault. Michel Foucault pour sa dénonciation du pouvoir omniprésent au-dessus de nos vies, et Toby Nathan en tant qu'ethnopsychiatre, et Canguilhem pour avoir démontré qu'il y avait continuité entre l'état de bonne santé et la maladie. Munie de ce viatique, Julie partit sur le terrain ethnographique pour tester la thèse de Canguilhem dans une autre culture. Mais elle atterrit dans un village minier du Chili, un village empoisonné par les déchets toxiques. Dès le lendemain de son arrivée, Julie avait oublié jusqu'au mot ethnographie. Elle s'impliqua sur le terrain, elle rejoignit une ONG militante et se rendit attentive à la façon dont les gens se soignaient. La médecine occidentale était tout à fait incapable de réparer les dégâts faits par l'industrie occidentale, elle aussi. Et les médecines traditionnelles en étaient tout aussi incapables. En revanche, elles apportaient un soulagement. Le malade était accompagné et la vie gardait du sens. Certaines pratiques, disons chamaniques, y contribuaient. Et Julie eut l'occasion de s'initier à ces pratiques. Son activisme lui valut de quitter le Chili au bout de quelques années seulement. Elle voyagea ensuite au Népal pour découvrir la culture dont ses parents parlaient avec émerveillement. Elle y pratiqua tout naturellement le yoga, ce qui lui permettra, une fois de retour en France, de s'installer professeur de yoga. Alors on aura compris qu'un tel parcours avait fortement marqué Julie. Elle ne supportait pas, mais alors pas du tout, tout ce qui était imposé par l'État, sous quelque forme que ce soit. Typiquement, en voiture, c'était seulement la peur du gendarme qui lui faisait boucler sa ceinture. Selon elle, Louis Pasteur n'avait été qu'un dangereux imposteur. Elle était anti-vax avant même que le mot apparaisse. Grâce à un médecin complaisant, elle avait fait en sorte que ses enfants échappent à la vaccination. Julie avait toujours voulu que son premier naisse à la maison, mais il avait fallu recourir à une césarienne. Eh bien, 10 ans plus tard, Julie reste convaincue d'avoir été victime d'un abus de pouvoir. Julie est une excellente thérapeute, c'est clair. Elle possède un sens aigu du diagnostic, elle prend réellement soin des gens, elle leur apporte un réconfort appréciable et apprécié. Les gens lui en sont reconnaissants et prêts à la suivre. À la suivre dans ses idées et dans ses convictions, et se sentent obligés de partager leur expérience positive avec Julie, et à diffuser idées et convictions. Pour soigner, Julie dispose d'un talent incontestable. Mais ce n'est pas pour autant que ce talent apporte la démonstration de ses idées et de ses prises de position. Mais elle-même et ses clients sont convaincus que si un massage bien appliqué, des habitudes alimentaires plus saines, des temps de relaxation vont forcément apporter un bien-être. Mais tout cela ne mettra pas à l'abri d'une maladie.
comme le ferait un vaccin. En débattre posément est rendu impossible par le fait que de telles questions se situent dans le domaine du risque. Risquer d'être malade ou pas. Or, la notion de risque est contre-intuitive. Ainsi suffira-t-il d'un cas particulier, réel ou inventé, pour contester un fait établi. Par exemple, citer l'exemple d'une personne qui, lors d'un accident, aurait été sauvée si elle n'avait pas mis sa ceinture de sécurité, alors que les statistiques ont toujours montré le contraire. Alors pour en revenir et terminer avec le cas de Julie, elle ne diffuse pas sciemment des contre-vérités. Elle a des convictions bien arrêtées et les fait partager aux autres. Ses convictions se renforcent et s'étendent au fil du temps, s'éloignant sans cesse de la réalité.

On continue avec le bouquin Vérités et croyances au XXIe siècle à travers un troisième et dernier exemple, celui de Marlène. Marlène est complotiste. C'est une femme en fin de carrière, son job purement administratif n'a jamais eu grand intérêt pour elle. Elle travaille dans une structure pléthorique où chacun ne sait pas très bien en quoi il est utile. Il s'agit d'un groupe multinational, les décisions sont toujours prises ailleurs et semblent échapper à toute logique. On a l'impression que personne décide de rien et que personne n'est responsable de rien. Marlène a toujours vécu dans une situation floue. Ses parents étaient ouvriers jusqu'au jour où la production a été délocalisée au Maroc. Les explications qui furent données n'apportaient rien à personne. Et dans ces conditions, Marlène n'a jamais pu faire de vraies études. Elle passa l'essentiel de sa carrière en tant que secrétaire. Puis, l'ancienneté aidant, elle accéda à un poste à peine plus autonome. Bon, sa vie familiale ne fut pas non plus spécialement riche. Cette vie, constamment en impasse, explique peut-être que Marlène soit devenue complotiste. Jouerait-il qu'elle ressent qu'il existe toujours quelque chose de caché qui fait que ce qu'on vit ne s'explique jamais bien. Typiquement, nos chefs politiques sont censés prendre des décisions dans l'intérêt de tout le monde. Mais le résultat n'est jamais au rendez-vous. On peut en déduire qu'il existe des variables cachées, ou plus précisément, que les décisions sont prises ailleurs par des gens qu'on ne connaît pas. Il faut bien reconnaître qu'il existe malgré tout un fond de vérité. Lors du forum de Davos, on ne sait pas très bien qui manipule qui. On le sait encore moins s'agissant du club de Bilderberg, où se réunissent une trentaine de personnes dont on ne connaît que quelques noms. De même, l'influence réelle de l'Opus Dei ou des frères musulmans reste inconnue. Néanmoins, le complotisme est sans réalité. En effet, les historiens ont toujours pris soin de décortiquer les grandes décisions qui furent prises au cours du temps. Et tout a été tiré au clair. Alors, il est évident que nos trois personnages sont adeptes des réseaux sociaux, à commencer par Julie, forte de 500 000 followers sur Instagram. Romain, quant à lui, est actif sur un groupe WhatsApp, un groupe rigoureusement géré et hiérarchisé. Bon, bah, tant qu'à Marlène, elle est tout bonnement sur Facebook, où elle relaye inlassablement les messages complotistes qui, pense-t-elle, apportent la preuve de ce qu'elle clame. Bien, on aura compris que j'ai inventé ces trois personnages, dans le but de condenser le contenu du bouquin en question. Bouquin fait d'une suite d'éclairages, je l'ai dit, sur le sujet des fake news. Sont ainsi exposées les causes et les effets de ce phénomène. Sont présentés de même les dispositifs à mettre en œuvre pour en limiter la portée. Selon moi, les questions à se poser vont au-delà. Comme j'ai essayé de le traduire à travers les personnages que j'ai mis en scène, les gens impliqués dans ce jeu sont des gens normaux, des gens comme vous et moi. Leurs motivations, les affects qui les guident, sont les mêmes qui nous guident dans notre vie quotidienne, que ce soit en société, en famille ou au travail. Beaucoup d'entre nous sont, comme Romain, attachés à une cause. De même, à l'exemple de Julie, certaines personnes font de leur métier un sacerdoce. Enfin, le côté gentiment parano de Marlène n'a rien d'exceptionnel. Il apparaît ainsi que le phénomène des fake news est le fait de gens ordinaires. Nous y participons tous et nous n'avons sans doute pas à nous le reprocher. Le problème est qu'il en fut de même lors de la montée du nazisme. Le nazisme ne fut pas une sorte de malédiction qui aurait accablé le peuple allemand. Non, le nazisme a été généré par le peuple allemand. Comme l'a révélé la biographie d'un pape récent, Benoît XVI, il était normal de faire partie des jeunesses hitlériennes. Il demeure extrêmement difficile d'affirmer que le nazisme aurait pu ne pas advenir.
Il faut donc être très vigilant devant un phénomène qui prend en masse dans la société. Et il apparaît donc indispensable de mettre sous contrôle le système des fake news.

La référence au nazisme montre que nous, gens ordinaires, sommes capables du pire. Il suffit pour cela qu'une dynamique s'instaure dans ce sens. Cette dynamique est celle du populisme. C'est l'éloignement de la réalité qui ouvre la voie au populisme. Ce fut le cas de la propagande hitlérienne, c'est ce qui se passe désormais avec les fake news. Et ce sont les élites connaissantes qui portent l'information, qu'il s'agisse des scientifiques, des universitaires ou des journalistes, qui sont mises en cause. L'information est toujours dérangeante. Notre réflexe à tous est de la rejeter. Alors jusqu'à présent, ce rejet était exploité par la classe politique, c'était la démagogie. Et désormais, les réseaux sociaux rendent le rejet massif. Par proximité, ce rejet s'étend aux élites savantes en particulier. En effet, les élites savantes ont pour vocation d'être plus proches de la vérité que le commun des mortels. Et le rejet est d'autant plus fort que les élites ont la fâcheuse tendance à se transformer en donneuses de leçons. Pour reprendre l'image de Jérôme Fourquet, sociologue, les élites, c'est la France du vélo. Le public, c'est la France de la bagnole. Et le premier, France du vélo, prétend donner l'exemple aux autres. Le problème est que la dite France des vélos est aussi celle du voyage aérien. Les élites savantes ont le devoir de diffuser leur savoir, de le diffuser de façon à ce qu'ils conduisent à une utilité. La responsabilité du secteur de l'information est de produire une information exacte, mais aussi de faire en sorte que cette information soit transmise, acceptée et exploitée. C'est donc une succession d'étapes qu'il est nécessaire d'assurer. Ce n'est pas le cas aujourd'hui. Déjà, produire une information non biaisée demande une lutte. Une lutte contre la pression grandissante de personnages tels Vincent Bolloré et contre les extrémistes qui la relaient. Je pense au procès inquisitorial fait à Patrick Cohen. L'étape suivante est de prendre soin de dénoncer les fake news qui se diffusent en parallèle. On parle ainsi de débunker les fausses informations. L'impact direct de ce fameux debunking est limité. Néanmoins, il constitue un point de départ fait pour être adapté et prolongé. Aujourd'hui, c'est la pratique du nudge, N-U-D-G-E, qui se montre relativement efficace. Le nudge est ce petit message qui signale que l'information qu'on s'apprête à diffuser sur le net est suspecte. Et comme le diffuseur tient à sa réputation, il arrête le plus souvent son geste. Alors bien entendu, le nudge n'est pas la solution au problème des fake news. Il faut avant tout que les élites, donneuses de leçons, comprennent qu'elles sont une cause majeure du vote populiste. Ceci est d'autant plus vrai que ces élites sont incapables de prendre de la hauteur. Quand elles s'impliquent, c'est pour prendre des positions tout aussi extrémistes que leurs adversaires. Et seuls les militants les suivent. La culture de l'entre-soi est le terreau de la propagation des fake news. Le problème est que les élites savantes sont tout autant adeptes de l'entre-soi que les gens qu'elles devraient servir. Pour conclure, la bonne nouvelle. La bonne nouvelle est qu'on voit apparaître sur YouTube des auteurs de contenu, des producteurs de contenu, pour qui le debunking constitue l'occasion de se lancer dans le journalisme. Ce sont de nouveaux entrants qui ont tout à apprendre, tout à gagner, mais aussi tout à donner. Souhaitons-leur le succès. Je rappelle le titre du bouquin qui a fait l'objet de cette émission de Radio Dragon et de Radio Royan, Vérités et croyances au XXIe siècle, qui est un recueil de thèses placé sous la direction de Claudia Senik, paru à La Découverte récemment en 2026, 220 pages, 25 euros.

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